0: de l'agent Pulsar.
1: Impossible.
0: Trop de mythos, on va redéfinir les termes. Pas de droit de veto comme les États-Unis en règne.

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3: Amis auditeurs, bienvenue à ces magazines. Vous êtes sans ignorer qu'aucune nation ou qu'aucun peuple de cette planète Terre ne doit survivre sans avoir une ascendance. Chacun de nous doit venir de quelque part. C'est vrai, avec la découverte de Toumaï, le Tchad est le berceau de l'humanité. Toutefois, chaque peuple ou chaque nation a ses ancêtres qui lui sont propres. Les Sao sont les ancêtres du peuple tchadien. Cela fait aujourd'hui la fierté de toute la nation. Mais qui sont en fait les Sao? Peuple légendaire de grande taille, artiste doté de forces prodigieuses, cette question hante peut-être l'esprit de chacun de nous. Quelles sont les perceptions générales que les populations locales et les spécialistes ont des Sao? Les premiers occupants du bassin du lac Tchad, pour nous donner un éclairage sur ce peuple, nous accueillons ici au studio Dr Nankara Cluzon. Il est archéologue, responsable d'un master en histoire et archéologie. Docteur, bonjour.
4: Bonjour.
3: Merci. Voilà, nous voudrions que vous nous parliez de Sao.
4: Les Sao, ce sont les hommes d'autrefois. Pour nous, les Tchadiens, les Sao sont nos ancêtres. Communément, les Sao sont des gens de grande taille qui avaient vécu ici au Tchad, tout autour du lac Tchad, dans la basse vallée du Logone et du Chari. On a aussi retrouvé leurs traces un peu partout, au lac Fitri, mais aussi en dehors du Tchad. On a retrouvé leurs traces au Cameroun et au Nigeria. La première version, c'est bien sûr la version d'ordre historique, c'est que les Sao étaient des peuples qui avaient quitté la Syrie, donc à la suite des guerres qui ont conduit à la décadence de l'Empire. Et suite à ces différentes guerres, les Sao étaient obligés de quitter leur territoire en direction de l'Ouest, qui les a conduits aux abords du lac Tchad. La deuxième version dit que les Sao étaient en Égypte antique des gens qui jouaient en quelque sorte le rôle de féticheurs. Et à partir de l'Égypte, ils ont décidé d'émigrer vers l'ouest pour atteindre les abords du lac Tchad. Ouais. La troisième version que je voudrais évoquer ici, c'est la version basée sur la légende. La légende nous fait comprendre que les Sao avaient leur ancêtre, une femme d'origine éménite, qui a donc donné naissance aux jumeaux, une fille et un garçon. Les enfants qui étaient nés de cette relation prohibée avaient donc de taille anormale.
3: Qu'est-ce qui fait dire que les Sao viennent de la Syrie? Est-ce qu'il y a des marques actuellement qui se retrouvent au niveau de la Syrie ou au niveau de l'Égypte?
4: Qu'il s'agisse de l'Égypte, de la Syrie, de Yémen ou même de la vallée du Nil, parce qu'il y a d'autres sources qui disent ça aussi. La conclusion à laquelle on peut parvenir, c'est que les Sao étaient venus de l'Est. Leur origine est donc orientale. C'est ça qu'on peut retenir.
3: En vous écoutant, on qualifie les Sao de gens de grande taille. En quoi ils sont habiles? Parce qu'on dit tantôt aussi que les Sao sont des artistes, d'une force prodigieuse.
4: Il faut comprendre que l'histoire des Sao est fondée sur la légende. Et pour comprendre ça, il faut revenir sur quelques faits surhumains, je pourrais dire. Prenons l'exemple de la légende qui dit que lorsqu'un Sao va à la chasse et qu'il tue 3 éléphants, lui seul est en mesure de ramener tous les 3 à la maison. Un éléphant sur l'épaule droite, un deuxième éléphant sur l'épaule gauche et un troisième éléphant sur la tête. Et donc, du point de vue humain, c'est inimaginable. Un autre fait encore, le lit du fleuve Chari. Il semble que les Sao étaient restés là pour organiser une danse d'une nuit. Et là où les Sao ont dansé pendant une nuit, c'est devenu le lit du Chari.
3: Invraisemblable.
4: C'est difficile de croire. Mais comme c'est la légende, on l'accepte. Un Sao peut, à partir d'une ville, appeler son frère qui se trouve dans une autre. Ça veut dire que un Sao peut se retrouver, par exemple, ici, à N'Djamena, et appeler quelqu'un d'autre qui se trouve à Baïli ou bien à Bangor, vous imaginez, ou à Glendon. Ça, ce sont des faits prodigieux, c'est difficile de croire.

0: Le mot Sao s'écrit comment?
1: Le mot Sao s'écrit de plusieurs manières. On écrit tantôt S-O, tantôt S-O itrément, tantôt S-O accent circonflexe, tantôt T-S-O, tantôt T-S-H-O, ainsi de suite. Mais l'orthographe acceptée par le plus grand nombre de chercheurs est Sao, S-A-O, qui désigne les hommes d'autrefois. Le mot est écrit en arabe et ça a été retrouvé au XVIe siècle dans les écrits arabes par des chercheurs français. C'est à partir donc du XVIe siècle que le mot Sao était connu.
0: Revenons toujours à l'origine historique, comme vous l'avez dit tout à l'heure. Certains historiens comme Cheikh Anta Diop reconnaissent aussi les rapports ou les relations entre les Sao et l'Égypte pharaonique. Qui sont les Sao?
1: Vous savez que la thèse de Cheikh Anta Diop sur l'origine de l'humanité n'a pas été contestée avec des preuves irréfutables. Cheikh Anta Diop a expliqué scientifiquement que l'origine de toute l'humanité, c'est en Égypte. Lorsqu'on s'appuie sur sa thèse, beaucoup de gens à un moment donné avaient pensé que l'Égypte, c'est le pays des Blancs. Mais lorsqu'on va en profondeur, Cheikh Anta Diop a montré qu'il y a des peuples noirs en Égypte. Et les Sao avaient une peau, nous pouvons appeler aujourd'hui métisse, avec des cheveux lisses. Ça, c'est ce qu'on lit dans les écrits des chercheurs. Lorsqu'on revient à la thèse de Cheikh Anta Diop, on peut accepter que les Sao pouvaient venir de l'Égypte, la vallée du Nil, où l'Égypte, c'est aussi l'Orient, c'est l'Asie. Donc, tout ça, moi, je crois qu'aucune thèse n'est en contradiction avec celle de Cheikh Anta Diop.
0: En quelle date les Sao se sont installés ici au Tchad?
1: D'abord, rappelons que les Sao avaient pour habitat le nord du Nigeria, le nord du Cameroun et le centre-ouest du Tchad. Le chercheur Ibn Hawkal a dit que entre 930 et 970 de notre ère, les Sao se situaient à 500 km environ au nord du lac Tchad. Mais d'autres chercheurs contemporains les ont localisés dans ces trois pays. Pour le cas du Tchad, il les a localisés dans la basse vallée du Chari-Logon, mais aussi autour du lac Tchad, pour le côté Tchad, et également au lac Fitri, en pays Boulala. Et ce qu'on peut retenir, c'est que ceux qui ont mené des recherches sur les Sao ont totalisé 432 sites Sao au Cameroun, 140 sites Sao au Nigeria et 250 au Tchad. Très récemment, en 2004, l'un de nos étudiants à l'université de N'Djamena a découvert le 251e site Sao dans la région du Mayo-Kébi Ouest, précisément au bord du lac Léré. Donc, nous pouvons totaliser 823 sites Sao de manière générale. Quand on revient au niveau du Tchad, on les trouve dans la basse vallée du Chari-Logon, autour du lac Tchad et autour du lac Fitri. Voilà les endroits où, au niveau du Tchad, on peut trouver les sites Sao.
0: Quelles sont les principales activités que les Sao menaient en leur temps?
1: Les recherches ont montré, surtout les recherches effectuées par Jean-Paul Leboeuf, ont montré que les Sao étaient des agriculteurs, des pêcheurs, des chasseurs, mais aussi des artisans. Il n'est pas le seul à le dire. Ceux qui l'ont précédé dans les recherches, comme Théodore Monod, qui était le tout premier à signaler la richesse des vestiges archéologiques dans la zone tout autour de Koussiri, lorsqu'il était de retour du Cameroun, où il a mené des recherches dans le cadre de ses activités normales, arrivé dans les parages de Koussiri. Sur le chemin du retour vers la France, il a constaté qu'il y a des vestiges archéologique tout autour de Koussiri. Et il a signalé cela. Il est même allé jusqu'à faire des sondages. Il a découvert des vestiges laissés par les Sao. Ça, c'était en 1928. Et lorsqu'il a signalé que dans la zone de Koussiri, on peut trouver des vestiges archéologiques, cela a mené des recherches. Et le tout premier archéologue qui était descendu sur le terrain après Monode. Monode n'était pas un archéologue, c'était un explorateur. Donc, quand il était arrivé, il a suscité l'engouement des chercheurs, des archéologues. C'est ainsi que l'université de Harvard aux États-Unis a envoyé une mission dirigée par Frédéric Ulcin, qui est un archéologue de formation. Donc, il était arrivé et il a mené des fouilles dans la région, dans la basse vallée du Chari-Logone, précisément à Goulfey. Il a constaté l'effectivité des vestiges. Après lui, d'autres chercheurs étaient arrivés, notamment docteur Marcel Griol, docteur Palès, docteur Séliquet. Ceux-là ont mené des recherches et ont confirmé l'existence des vestiges laissés par les Sao. Après eux, le chercheur qui a passé toute sa vie sur les sites Sao, c'était donc Jean-Paul Leboeuf. Lui, il a laissé une documentation importante, très importante sur les sites Sao. Et cela nous inspire.

0: Voilà, docteur, vous nous parliez tout à l'heure de la date de l'installation de Sao Tchad.
1: Certaines sources parlent du 5e au 17e siècle, d'autres du 5e au 18e siècle. Mais nous pouvons revenir sur les travaux réalisés par Jean-Paul Leboeuf sur le site Sao de Ndaga. Ndaga est un site situé entre N'Djamena et Jarmaya, à la sortie nord de N'Djamena, vers l'est du grand axe qui va de N'Djamena à Jarmaya. Lorsque Jean-Paul Leboeuf a fait des fouilles sur ce site, il a fait la datation radiocarbone qui lui a permis d'obtenir la date de 425 avant Jésus-Christ. Donc 425 avant Jésus-Christ, c'est le 5e siècle et ça cadre bien avec la date proposée par ses prédécesseurs qui situe le Sao entre le 5e et le 17e siècle d'une part et le 5e et le 18e siècle d'autre part.

0: Parlons un petit peu de la vie de Sow. Quelles sont les activités qu'il menait en leur temps? Quelle est leur religion, leur organisation sociale et civilisation?
1: Les Sow étaient des agriculteurs, des pêcheurs, des chasseurs, mais aussi des artisans. Et on peut expliquer leur activité en partie par leur localisation. Vous savez, les buttes de Sow sont dans presque leur totalité situées soit au bord des lacs, soit au bord des rivières ou des fleuves. Au cas de la basse vallée du Chari et du Logone, prenons l'exemple du lac Tchad et du lac Fitri. Ce sont des chasseurs, pêcheurs d'abord, et puis pourquoi chasseurs? Il y a les outils de chasse qu'on retrouve dans leur habitat, dans leur butte. Il y a également les ossements d'animaux consommés qu'on retrouve dans les fosses. Nous, en archéologie, nous appelons fosses ce que nous appelons aujourd'hui les tas d'ordures. Donc, les Sow creusaient de la terre pour prélever et construire leur butte. Les trous qui sont restés, eux, ils comblaient avec les ordures. Aujourd'hui, quand un archéologue va dans ces endroits-là, il découvre tout ce qui reflète la vie des Sow. C'est ainsi qu'en y allant, on découvre des arêtes de poissons, mais aussi des ossements des animaux.
0: Ça ne se décompose pas?
1: Ça reste longtemps. Si aujourd'hui vous allez par exemple sur le présumé site de Sow de la Basilique,
0: oui.
1: Vous allez découvrir d'énormes quantités d'ossements d'animaux. C'est resté encore intact. On peut reconnaître les différentes parties de ces ossements-là. Donc, à travers les vestiges abandonnés par les Sow dans leur butte, on peut facilement reconnaître leur mode de vie. C'est qu'ils sont des agriculteurs, ils sont des pêcheurs, ils sont des chasseurs, ils sont aussi des artisans. Et en ce qui concerne leur pratique artisanale, c'est beaucoup basé sur la poterie, les terres cuites. Pourquoi? Parce que quand on va sur les sites Sow, on retrouve des jarres en entier, des urnes funéraires ou bien des fragments de poterie. Alors, les fragments de poterie, c'est la principale caractéristique des sites Sow. Tout autour de N'Djamena, si vous vous rendez sur une butte et que vous voyez un amoncellement de tessons de poterie, vous avez toutes les chances que cela soit une butte Sow. Les terres cuites sont donc les principales caractéristiques des Sow. Nous pouvons affirmer aussi à partir des vestiges, des objets abandonnés. Il y a des poids de filet, il y a de la monnaie des Sow en terre cuite. Oui, leur monnaie était en terre cuite. On a découvert des labrés en terre cuite sur les sites Sow, des bracelets. En terre cuite, il y a des jarres pour le transport de l'eau, pour la conservation de l'eau, la conservation des vivres, des jarres cerquées qu'on appelle aussi des urnes funéraires. Il y a beaucoup, beaucoup de choses. Presque la totalité de leurs objets sont en terre cuite. Même si on peut faire exception en parlant de quelques objets en métal ou en pierre. Ça, on en trouve. On ne peut pas quand même nier. Mais en grande partie, nous avons découvert des objets en terre cuite. Quant à leur relation avec les voisins, au début, ils étaient en bon terme, en harmonie avec les Kanembu. Mais lorsque, autour du 16e, 17e siècle, ils commençaient par avoir déjà un peu de problèmes avec leurs voisins à cause de la religion. Leurs voisins voudraient les islamiser, alors qu'eux, ils s'en tenaient à leur religion traditionnelle qui est l'animisme. Et avec la création du royaume du Bornou, lorsque Maï s'était retiré du Kanem pour aller s'installer au Bornou, à l'ouest du lac Tchad, les populations voudraient islamiser les Sow qui étaient réticents, et cela a fait l'objet de mésententes, l'objet de bagarres, de guerres entre les Bornois et les Sow d'un côté et de l'autre entre les Boulala et les Sow aussi. Ces différentes guerres qui étaient intervenues autour du 16e, 17e siècle les ont obligés à se retirer tantôt vers l'ouest, tantôt vers le sud, tantôt vers l'est. Ceux qui s'étaient retirés donc vers le sud étaient allés jusqu'aux environs de Garoua et certains parmi eux s'étaient installés au bord du lac Léré à Fouli, un quartier de Léré situé juste au bord du lac. Quant à leur religion, les Sow étaient dans un premier temps des animistes. Ils avaient des totems. Signalés par exemple par les chercheurs là, une époque relativement récente, le varan est le totem des Sow.
0: Donc ils n'en mangeaient pas.
1: Ils n'en mangeaient pas, ils le protégeaient. Il y a également des serpents. Ils les adoraient, ils avaient des divinités. Ce sont des animistes. Mais quand l'islam était arrivé, certains s'étaient convertis à l'islam. Et ceux qui avaient refusé étaient obligés de se retirer de leur habitat traditionnel.

0: se faire battre d'abord par un boulala ou bien un kanembu dont la taille va tourner autour de 2 mètres maximum. On ne peut pas imaginer. Et surtout quand on dit qu'un sao, en tendant son bras, peut arrêter l'écoulement des eaux d'une rivière. Comment un tel homme peut se faire battre, même si on utilise la ruse? La légende en a parlé aussi. Je doute fort. Donc ça aussi, ça permet de dire que la légende en a un peu abusé. Bon, même si les sao étaient des gens de grande taille, ils ne pouvaient pas être aussi grands que la légende nous faisait croire. Donc, bon, c'est vrai, les boulala, les kanembu, les bornois ont peut-être fait disparaître les sao. Ça peut être vrai dans la mesure où il y a le mariage inter-ethnique, inter-clanique. Bon, comme les autres clans étaient de plus en plus nombreux, les autres ethnies de plus en plus nombreuses, et que le mariage inter-clanique, inter-ethnique était autorisé, à la longue, les sao pouvaient disparaître. Ça, c'est la première hypothèse. La seconde, les sao, certains étaient restés dans leur terroir initial. Mais d'autres qui ne voulaient pas se convertir à l'islam étaient obligés de se retirer pour se dissimuler encore dans d'autres ethnies, dans d'autres clans. Ça aussi, ça les fragilise. Ça contribue à leur disparition. Quand ils ont quitté chez eux, ils sont donc minoritaires dans d'autres terroirs et ils ont accepté de se marier à d'autres personnes. Donc, ça diminue également leur nombre et petit à petit, il y a un problème de métissage. Donc, le sang sao, au fil des ans, va diminuer avec le mariage interclanique ou interreligieux. Donc, petit à petit, les sao vont disparaître.
1: Ça, c'est comprendre.
0: Moi, je crois que c'est de cette manière qu'on peut expliquer.
1: Revenons sur ce qui concerne les sites. Selon l'archéologue Jean-Paul Leboeuf, les abords du lac Tchad disposent de 822 sites sao.
0: Oui.
1: Comment ces sites sont répartis et comment ils sont classés?
0: Jean-Paul Leboeuf, dans la répartition, il en a identifié 432 sites sao au Cameroun, 140 au Nigeria et 250 au Tchad. Ça fait au total 822. Mais comme je venais de vous le dire, le 251e site sao a été découvert au Tchad, à Fouli, aux abords du lac Léré en 2004. Donc ça fait au total 823 sites sao.
1: 823 maintenant. Mais avant d'arriver à la classification, docteur, vous avez parlé tout à l'heure sur le site de Basilic.
0: Oui.
1: Qui n'a pas encore vu le jour,
0: il
1: y a une découverte.
0: Oui.
1: Est-ce qu'on peut classer ça comme site aussi ou bien ce n'est pas encore confirmé?
0: Le 10 janvier 2019, l'un des manœuvres qui participait à la construction du mur de la basilique au quartier Abena, dans le 7e arrondissement de la ville d'N'Djamena, a découvert de manière fortuite une gerbe enterrée et cela a suscité la curiosité de plus d'une personne. Les gens étaient venus constater que c'est une jarre entière qui était enterrée. Nous étions informés. Ça, c'était le 10 janvier. Le 14 janvier, nous étions allés constater. Nous avons commencé les travaux avec des collègues et avec des étudiants en archéologie, tout ça. Mais tout porte à croire qu'il s'agit d'un site sao. Alors, nous n'avons pas encore mené des études sur les vestiges mis au jour sur ce site. Nous ne pouvons pas conclure activement qu'il s'agit d'un site sao. Toutefois, donc, c'est un présumé site sao.
1: Il reste la confirmation.
0: Okay. Lorsque les études seront faites, nous verrons s'il s'agit d'un site sao ou non. Mais pour le moment, c'est un présumé site sao au quartier Abena dans le 7e arrondissement de la ville d'N'Djamena.
1: Comment les sites sont classés?
0: De tous les chercheurs qui ont mené des travaux sur les sites sao au Tchad comme ailleurs, c'est Jean-Paul Leboeuf qui en a fait plus. Il a passé toute sa vie à mener des recherches sur les sites sao, surtout du côté du Tchad. Alors lui, il a classé les sites sao en trois catégories, qu'il appelle sao 1, sao 2, sao 3. Pour lui, sao 1, c'est un ensemble de buttes peu élevées, de petites dimensions, dont la surface est jonchée de tessons de poterie d'une fine qualité. Et c'est caractérisé aussi par des pavements faits de tessons de poterie mis sur champ. Ces sites-là sont inhabités. Le sao 2 est constitué des buttes qui correspondent à des agglomérations beaucoup plus élevées et beaucoup plus étendues. Ça fait des centaines de mètres de long et de large.

0: Les zones de tessons de poterie sont inégalement réparties et de nombreuses structures affleurent à la surface. Beaucoup sont abandonnées, mais la plupart des cités Sao s'élèvent sur ces buttes-là. Ça, c'est le Sao 2.
1: Sao 2.
0: Le Sao 3, ce sont de petites éminences dépourvues de murailles dont le sol est couvert d'une céramique grossière relativement récente. Elles sont toujours inhabitées. Ça, ce sont les trois catégories de sites classés par Jean-Paul Leboeuf.
1: Peut-être dernière question, docteur.
0: Oui.
1: L'histoire de Sao s'est basée sur les légendes, comme vous l'avez dit tout à l'heure.
0: Oui.
1: Alors, en tant qu'historien, comment avez-vous apprécié cela?
0: Il y a deux choses qu'il faut comprendre. Il y a la dimension historique et la dimension légendaire. Les deux ne font pas bon ménage.
1: Oui.
0: La légende a ses caractéristiques. La partie historique aussi s'appuie sur des faits scientifiques.
1: Ouais.
0: Scientifiquement, l'histoire est quelque peu en contradiction avec la légende. Prenons le cas de la taille de Sao. Les données archéologiques, donc scientifiques, montrent que le Sao le plus grand fait 2,15 m. Sa taille ne dépasse pas 2,15 m. Alors que la légende dit que les Sao étaient des hommes colossaux. Sans donner de précision, bien sûr. Mais quand on se réfère à la description par rapport au chasseur Sao, qui est capable d'utiliser le tronc entier d'un renier comme une canne, on ne peut pas comprendre qu'un tel homme
1: peut mesurer seulement 2,15 m.
0: Oui, que non seulement ça, mais à sa mort, puisse être placé dans une urne funéraire que vous avez vu au musée national. Pas ces gens-là ne font pas 2 mètres de haut, même pas 1,50 m. Comment un homme colossal peut être enterré dans une telle jarre? C'est suffisant pour remettre en cause.
1: Oui.
0: C'est là où moi j'ai dit que les données historiques, donc scientifiques, ne font pas bon ménage avec la légende. Mais nous acceptons que la légende, ça doit rester telle qu'elle.
1: Quand même, la légende a donné un déclic à l'histoire de faire son travail, non?
0: La légende a suscité la réaction des historiens. Parce que si la légende donne une information, l'historien en tant qu'homme de science veut vérifier.
1: Oui, oui.
0: Et en vérifiant, la réponse est autre.
1: Autre chose.
0: Voilà, c'est ça.
1: Docteur, voilà, nous arrivons presque au terme de notre entretien. Peut-être un petit mot de fin?
0: S'il y a un mot de fin, c'est un plaidoyer. Les sites Sao du Tchad, puisque nous sommes au Tchad, nous voulons parler du Tchad.
1: Oui.
0: Les sites Sao du Tchad sont une fortune, un patrimoine pour les Tchadiens. Ce que je regrette amèrement, c'est la destruction des sites Sao. Les sites Sao tout autour de N'Djamena et même dans la ville de N'Djamena sont en péril. Ce sont les Tchadiens même qui détruisent leur patrimoine, qui détruisent leur fortune. C'est un trésor pour nous Tchadiens. Je demande aux Tchadiens, à chaque Tchadien qui pense que le site Sao est un espace habitable et qu'il peut détruire pour y construire des maisons, détruire pour une raison ou une autre, moi, en tant qu'homme de science, et en tant que Tchadien, je lui demande d'arrêter de détruire les sites Sao. Un jour, les Tchadiens, dans leur ensemble, prendront conscience, j'en suis sûr, j'en suis convaincu, que c'est leur fortune et qu'il fallait protéger. Je demande aux Tchadiens de protéger et de conserver les sites Sao.
1: Je vous remercie, docteur.
0: Merci.
1: Voilà, madame, monsieur, nous étions en compagnie du docteur Nankara Clison, enseignant-chercheur à l'université de N'Djamena. Cabine technique, Amad Pecherif. Au microphone, je suis Marie-Athna Emmanuel. Au revoir.
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3: Bonjour à tous les auditeurs.
4: Bonjour à tous les auditeurs.

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3: Auditeurs, auditrices de Plateau Culture, bonsoir et bienvenue à votre émission qui reçoit pour ce numéro Alingui Jean Lamgolo, alias Kingolo, qui est un artiste et responsable de l'événement, Maïwan Issa Bay Ganga, qui est un comédien également du comité d'organisation. Ce numéro consacre aux grands événements qui aura lieu à l'hôtel Trois As de Walia ce 10 mai 2026.
4: Oui, bonjour.
3: Bonjour, bonsoir.
4: Bonsoir.
3: Et je vous laisse la latitude de vous encore présenter, vous présenter.
4: Okay. Merci beaucoup. Merci d'abord pour l'invitation. Moi, c'est Alingui Jean Lamgolo, comme il a dit, alias Kingolo. Je suis un artiste musicien, président de l'association Tapma Culture. Nous organisons une soirée culturelle qui aura lieu le 10 mai à l'hôtel Trois As de Walia pour un lancement officiel d'un groupe de danse dénommé Tapma Dalanga.
5: Moi, c'est Daiman Issa Baikanga, alias Sroual. Donc, je suis un comédien humoriste et je suis également le secrétaire général de l'association Tapma Culture. Voilà, je vous remercie.
3: Ok, Tapma Culture a pour mission la promotion de la culture moussaï en milieu urbain. Pour atteindre ces objectifs, l'association a créé un festival biennal.

0: Et pourquoi l'organisation de cet événement en prélude du festival à Rousset?
1: Oui, comme vous l'avez dit, Tapma Culture est une association qui fait la promotion de la culture moussé en milieu urbain. Ça a commencé d'abord par le festival Mousséina, dont Tapma Culture avait organisé l'année passée le 10 mai, le 10 au 12 juillet à l'espace Stalino Mano. Et dans notre mission, nous avons beaucoup de projets. Donc pour le moment, nous avons pensé plutôt lancer un groupe d'Alanga. Un groupe d'Alanga ici à N'Djamena, parce que l'objectif c'est de rapprocher la culture de la communauté qui vit loin de leurs origines, pour faire la promotion de la culture moussé dans le milieu urbain, tel comme nous qui sommes ici à N'Djamena. On n'a pas la chance de voir carrément ce que nos parents faisaient et surtout ce qui se passe dans le milieu rural. C'est comme ça que nous avons pensé de créer un groupe d'Alanga. D'Alanga, c'est l'identité de l'homme moussé, pour que tout événement qui se passe, par exemple à N'Djamena, on est un groupe disponible pour peut-être représenter carrément la communauté, pour presser au nom de, pour faire danser d'Alanga au peuple moussé qui vit hors de leur terroir. C'est un peu ça.
0: Si Sorwan peut ajouter.
2: Oui, je voulais ajouter. Pourquoi nous voulons organiser cette soirée? C'est pour valoriser la danse d'Alanga. La danse d'Alanga, c'est une danse traditionnelle moussé. Alors, cette danse valorise l'homme moussé et valorise également son identité. Et cette danse est en train de prendre des coups face à la modernité. Et là, si nous ne prenons pas conscience de la valoriser, dans 2 ou 3 ans, nous allons perdre vraiment cette danse. Parce que le jeune d'aujourd'hui se donne plus à la modernité, aux danses venues d'Europe, les coupes décalées, autres. Voilà, donc c'est pourquoi nous avons pris l'initiative de commencer tout et vraiment promouvoir cette danse d'Alanga qui se danse en groupe, qui témoigne vraiment l'idée de la communauté, l'esprit communautaire. Et voilà, donc voilà un peu l'objectif. Et nous voulons faire ça à un ballet, parce que oui, c'est un ballet, un ballet d'Alanga. Donc s'il y a des événements communautaires, s'il y a des résistances, et les personnes peuvent solliciter ces groupes d'Alanga pour des prestations.
0: D'accord, je viens vers vous, King Golo, et dans les objectifs, j'ai vu également, au-delà des aspects festifs de la danse, réjouissance, il y a également un autre volet, et non des moindres, qui est collecte des œuvres scolaires et universitaires. Comment ça se fait que vous alliez la culture avec l'école, la littérature? Ça se passe comment?
1: Oui, c'est vrai, c'est une innovation. L'année passée, comme je disais, on avait fait le festival, donc on a rassemblé un grand nombre de personnes. Et cette fois-ci, nous avons innové pour voir un peu un autre aspect, parce que c'est la mission toujours de Tapma Culture. Nous voulons aider les jeunes qui se donnent surtout pour l'école. Aujourd'hui, nous savons qu'il y a tellement de difficultés, surtout dans les zones rurales. Il faut aider, mais encourager les élèves dans ce sens, c'est peut-être garnir un peu les fonds des bibliothèques des zones moussées pour que les élèves s'intéressent maintenant à la lecture et pour s'épanouir. Donc c'est comme ça que nous avons pensé associer cet aspect au lancement officiel du groupe Tapma d'Alanga. Ça veut dire que pendant cette période, pendant ces moments, nous lançons un coup de cœur à toute personne qui souhaite aider ses petits frères ou soit ses jeunes qui se donnent pour l'école et qui ont des difficultés de toucher au doigt, surtout les fonds documentaires, qu'ils envoient, qu'ils nous donnent des livres qui sont au programme ou hors programme pour que nos fonds bibliothécaires soient alimentés et les élèves également. C'est une sensibilisation et aussi l'amour pour se scolariser davantage. Donc c'est un peu ça. Je pense que Sourwal peut aussi me compléter. Idée ensemble débattue, décidée ensemble, tout
0: oui,
1: ça.
0: Le complément.
2: Oui, je le complète. Moi, je suis un ancien de formation. Et vous savez, dans nos milieux, dans nos zones, nous tous, nous avons fréquenté au village. Il y a un manque cruel de documents scolaires. Même l'ancien ne détient même pas de livres. Des fois, il vient avec des vieux cahiers pour enseigner, là où nous avons vu. Un établissement complet, mais qui ne dispose pas des ouvrages. C'est pourquoi, étant jeunes et nous conscients de la baisse des niveaux, conscients de manque des ouvrages dans nos établissements scolaires, nous avons pris l'initiative de lancer ce coup de cœur, collecter des ouvrages scolaires et universels, pourquoi pas. Donc, une fois collectés ces ouvrages, nous allons maintenant cibler ces zones-là. Nous avons des zones Moussey, nous avons plusieurs zones Moussey. Nous allons identifier et là où il y a le manque crucial et puis nous allons venir en appui.
0: Et cette collecte en une soirée, c'est pas petit. Est-ce que la personne peut déposer bien avant l'événement du 10 ou bien juste après le 10 aussi?
2: D'accord. Bon, en une soirée, nous ne pouvons pas collecter assez d'ouvrages pour répondre aux besoins. Donc, c'est juste lancer, c'est juste informer le public que voilà, nous avons lancé cette opération, opération collecte des ouvrages scolaires. Une fois le lancement est fait, nous allons continuer la sensibilisation et ceux qui disposent, ceux qui ont la volonté vraiment d'accompagner cette initiative, ils peuvent venir et nous proposer les ouvrages, etc. Parce que beaucoup n'ont pas été informés qu'il y aura vraiment cette collecte. Mais les jours, si nous lançons, et ceux qui ne sont pas venus avec cette idée, peuvent nous contacter après l'événement. Et si nous aurons déjà quelques ouvrages suffisamment, c'est en ce moment que nous allons descendre vers les établissements ou bien vers les centres culturels dans nos zones pour enfin les remettre. Donc, ce n'est pas en une seule soirée qu'on peut tout collecter. Hein.
0: D'accord. Une zone Moussey, on a le CLAC, le centre de lecture et d'animation.
2: Oui, nous avons les centres catholiques.
0: Oui, catholiques, universitaires et tout ça. Et le message est passé. Est-ce que maintenant vous pouvez nous parler de ces groupes Tapna Dalanga, constitués de quoi? Quelles sont les activités que vous faites au quotidien? Est-ce que le théâtre, la danse, la musique, présentez-nous Tapna Dalanga.
2: Ok. Tapna Dalanga, comme je l'avais dit, c'est un ballet. Comme vous le savez, nous, on est une communauté qui a...
0: Très riche.
2: Oui, très riche, voilà. Et nous avons des variétés de danses, variétés de... En tout cas, de culture chez nous. Et quand vous voyez dans nos villes, quand on dit ballet, je ne voulais pas appeler les noms aussi, mais nos cultures et nos danses ne sont pas visiblement. Ils ne sont pas visibles. Et pourtant, nous avons des variétés de danse. Donc, Tapna Dalanga, c'est uniquement la danse Dalanga et des chants. Et cette danse est accompagnée avec des tambours. Tambours et des danses. Nous avons des tambours, trois tambours, ou tam-tam. Et nous composons également des chants. Il y a plusieurs manières de danser Dalanga. Il y a des jeunes femmes, des jeunes garçons.
0: Ils sont habillés comment? Parce qu'il y a Gobo, je le rappelle, ouais. Il y a des lances qui les gens lancent en haut jusqu'à des mètres et après ça vient, ça tombe. C'est extraordinaire.
2: Ça c'est Kodoma. Ça c'est la danse Kodoma. Voilà. Nous avons plusieurs danses chez nous. Il y a la danse Kodoma, il y a la danse Vaiganga, il y a Dalanga, il y a Kernena, il y en a plusieurs. Léodenga, il y en a plusieurs. Nous ne pouvons pas dénombrer ici. Ouais, mais nous avons voulu valoriser Dalanga.
0: Pourquoi
2: Pourquoi Dalanga? Parce que Dalanga, c'est un rythme que tout le monde aime, c'est un rythme que tout le monde peut danser Dalanga. Or, les autres, quand vous prenez Vaiganga, c'est uniquement réservé aux hommes.
0: C'est
2: les initiés. Vous prenez Léodenga, c'est uniquement réservé aux femmes, aux jeunes femmes. Donc, c'est pour Dalanga, c'est tout le monde se trouve dedans.
0: C'est une danse de réjouissance.
2: Ah oui, très bien. Voilà le terme.
3: Je vais le compléter.
0: D'accord, Président.
3: Nous parlons de cette organisation. C'est une quinzaine de personnes, des jeunes talentueux, qu'on a identifiés. Nous avons identifié avec les solistes, les danseurs, les batteurs. Ça veut dire que, comme il a dit, les instruments qui accompagnent ces chants, c'est des tambours. Accompagné d'une percussion traditionnelle. Donc, c'est trois batteurs qui seront retenus pour les tambours et les danseurs avec les solistes ensemble. Donc, c'est une quinzaine de personnes, des jeunes qui ont vraiment le talent. Pourquoi Dalanga? Parce que Dalanga, c'est l'identité de l'homme Moussey. On l'applique à beaucoup d'occasions. À l'exemple, chez nous, quand il y a une fête, toujours Dalanga doit exister. Et également, chez nous, par exemple, pour une grande messe surtout, le cas des noces, par exemple. Quand il y a le cas des noces, c'est toujours Ndalanga. Toutefois, où il y a un grand rassemblement, selon Moussé, c'est toujours Ndalanga qui est poussé. Donc c'est comme ça que nous avons pensé créer d'abord ces groupes, peut-être pour voir à la fin, comme il a dit, on a beaucoup de styles de danse chez nous. Mais on ne peut pas du coup faire à la fois. Donc on commence par ce qui est comme notre identité. Maintenant, la démonstration, c'est un groupe, c'est un cercle. Les groupes se forment en cercle. Et ils passent la commande l'un après l'autre. Ça veut dire qu'une personne entre au milieu du cercle, elle exécute la danse. Elle exécute la danse, elle passe le témoin maintenant à quelqu'un d'autre. Et la personne va maintenant revenir et entrer. Et quand la personne danse très bien, les femmes crient sur le
0: yu-yu.
3: Les femmes font des yu-yu. Donc ça pousse vraiment la joie, ça donne la joie. On n'a pas de stress quand c'est très bon. C'est comme ça. D'accord. C'est la danse de la joie.
0: D'accord. Ouais. Et le lieu, c'est au niveau de l'hôtel 3 As de Walia, de 17h à 22h. Quelles sont les modalités d'entrée? Est-ce que un taux d'entrée est fixé?
2: Oui, il y a un taux.
0: Combien?
2: Nous, au début, nous avons voulu lancer ces groupes à l'air libre, à l'espace vide, pour que tout le monde puisse découvrir les jeunes talents. Mais nous nous sommes dit que parce que si nous le faisons ainsi, il y aura peut-être des désordres et un débordement. Et là, nous ne pouvons pas maîtriser la situation. C'est pourquoi nous avons voulu faire ça à l'hôtel 3 As de Walia. Et l'entrée, c'est à 1000 francs, juste pour limiter un peu. Ouais, symbolique.
0: Oui, mais cela n'exclut pas si une personne haute placée ou bien si quelqu'un qui aime la culture, il peut donner 100 000.
2: Absolument. 100 000, oui, pour soutenir les jeunes groupes.
0: Il n'y a pas que le livre, c'est le
2: nom. Non.
0: Vous pouvez venir prendre un ticket à 10 000,
2: 100
0: 000, 100 000.
2: Absolument.
0: Cela vous permettra également de faire des achats d'autres choses.
2: Oui.
0: Par exemple, de créer au-delà des livres, peut-être acheter des cahiers.
2: Ouais.
0: C'est toujours un plus. Est-ce que vous avez des messages spécifiques à l'endroit des communautés Moussey vivant en Djamena au Tchad et les autres, puisque l'objectif, c'est montrer sa culture et le fait de vivre. Quand on se connaît culturellement, on peut éviter des conflits, c'est la paix, c'est la réjouissance. Est-ce que vous avez un message à l'endroit de nos auditeurs, de tout le peuple tchadien et du monde?
2: Ouais. Bon, moi, le message que je voulais donner à nos auditeurs ou bien au peuple tchadien, c'est qu'il faut aimer sa culture. C'est la richesse que Dieu nous a donnée. On peut tout perdre, mais sa culture, on ne peut pas la perdre. Parce que la culture nous témoigne qui nous sommes, d'où nous venons. Et là, j'aimerais que tout le monde se donne à aimer sa culture, à la promouvoir, pour que demain, nous la transmettons à nos enfants, et nos enfants vont la transmettre ainsi de suite. Parce que la culture, quand on est uni, et on est fort. Et si le peuple Moussé est uni, il va parler le même langage, il y aura la paix entre ce peuple, et ce peuple va tendre la main à un autre peuple, ainsi de suite. Et là, nous formons vraiment un peuple uni, un peuple qui aime sa culture, et là, le développement, la paix, et tout consort, vraiment, vont rien dans ce pays. Donc, le message, c'est que tout le monde aime sa culture, que si le monde se donne à valoriser. Il ne faut pas que les gens aient honte de leur culture.
0: D'accord. Bon. Et j'ai ce roi-là.

0: Vous écoutez votre émission Plateau Culture sur Radio Tchad qui reçoit aujourd'hui le EG de l'association Sroual, son nom d'artiste. Il est le EG, un homme complet, intellectuel, comédien, et il est au four et au moulin. Et à mes côtés également, le président de la dite association, et il est le responsable du comité d'organisation, le responsable de l'organisation tout court, l'artiste musicien King Kolo. Est-ce que vous avez un message à l'endroit de nos auditeurs, auditrices de Tchadien tout court?
1: Ici, je dirais qu'il faudrait qu'on prenne déjà en main notre culture. Sinon, en voyant au-delà de nos frontières, les gens s'identifient à travers leur culture. Mais aujourd'hui, dans notre milieu, notre culture est fortement influencée par celle venue d'ailleurs. Aujourd'hui, on a honte de s'exprimer, par exemple, en langue. On pense comme si notre langue n'a pas de valeur. Surtout nous qui faisons la promotion de la culture traditionnelle, parfois d'autres pensent comme si on ne connaît plus rien en dehors de notre langue. Sinon, on s'est donné l'essence de le valoriser. Je chante en moussé. Souvent, il fait beaucoup sa comédie en moussé. Mais ça n'empêche pas qu'on ait la visibilité. Donc aujourd'hui, donnons vraiment la valeur à notre culture. N'ayons pas honte de ce qu'on est en train de vivre. Parce que ça ne vient pas d'ailleurs. Et aujourd'hui, si tout le monde a cette honte, tout le monde se donne à la culture moderne, à un moment donné, on n'aura pas de guide, on n'aura pas de repère. On n'aura pas de repère. Nos petits-enfants, nos fils, et ils n'auront pas maintenant à bénéficier de ce que nos aïeux ont pu peut-être mettre sur pied comme notre identité. Donc on va se retrouver maintenant peut-être dans une autre couche que nous-mêmes on ne connaît pas d'où nous venons. Donc tout simplement, donnons maintenant la valeur à notre culture et encourageons les jeunes qui se donnent à valoriser la tradition. Aujourd'hui, ce n'est pas facile de trouver dans une ville quelconque les jeunes qui se donnent à valoriser la culture traditionnelle parce que on se voit écarté. Et ça nous limite aussi dans nos activités. Par exemple, certains événements, on se retrouve comme si on n'a pas notre place là. Mais au cas où tu fais bien ce qui t'appartient, tu peux t'imposer n'importe où, tu peux t'imposer. Mais c'est la force de la communauté d'abord. Si la communauté décide de pousser ou soit d'imposer sa culture, c'est simple. Mais un seul individu, un seul groupe ne peut pas. Donc la volonté, c'est la base en fait.
0: D'accord. Et avant de revenir vers Sroual, pourquoi le nom d'artiste King Kolo?
1: King Kolo, mon nom d'état civil, c'est Lam Kolo. Lam Kolo, c'est le diminutif. King Kolo ici. King, c'est le roi. Ça veut dire que je suis le destin. Je suis maître de mon destin, en fait. Je suis le roi de mon destin. Donc, c'est comme ça, simplement, le nom.
0: D'accord. Daïman Issa Baikanga, alias Sroual. Pourquoi Sroual? Il y a un arabe qui veut dire pantalon.
2: Ok.
0: Et gros pantalon.
2: Ah oui, Sroual, oui. Hein. Ok. Pourquoi Sroual? Je pense que quand j'avais commencé la comédie, et je n'ai pas commencé en moussé, hein, je faisais en arabe, même en gambaï, en français, en kenga, je parle aussi la langue kenga.
0: Wigera,
2: je fais 3 ans là-bas, je parle aussi, j'ai fait aussi en leur langue. Et quand je fais ma prestation, c'était au début, hein, quand j'étais jeune, j'étais élève, quand je fais, tout le monde m'appréciait. Et ce que tu fais est bien, que ce soit à l'église, quand je finis, on me retire, on me bénit. J'ai dit, mais qu'est-ce qu'il faut, quelque chose qui doit intéresser tout le monde. J'ai dit, mais comme je suis aimé partout, les gens doivent me porter. Et si les gens doivent me porter, qu'est-ce que les gens portent? J'ai dit que c'est Sroual. Ah, comme les gens me portent, donc je suis Sroual. Donc vous me portez. Actuellement, vous êtes Sroualé. Moi, j'ai fait ça comme un verbe Sroualé. Le premier groupe. J'ai dit que vous m'avez Sroualé. Donc tout le monde. Mais Sroual maintenant au Tchad. C'est pourquoi les noms, c'est moi-même qui ai donné comme ça, j'ai dit Sroual.
0: C'est un bon concept, parce qu'on ne peut pas sortir
2: sans Sroual. Même Sroual. Les femmes, tout le monde. Mais moi, je ne suis pas Sroual des femmes quand même.
0: Merci. Oui, vous voulez ajouter quelque chose?
1: Bon, c'est comme il vient d'expliquer, l'artiste, chaque artiste forge son identité. Ça veut dire qu'aujourd'hui, il y a beaucoup de jeunes qui cherchent à ressembler personnes célèbres, aux artistes qui existaient avant. Mmh. Même leur style de musique, parfois, ils s'alignent derrière quelqu'un qui a fait quelque chose qui existe déjà. Mmh. Mais là, déjà, ça sème un peu de confusion. On peut dire ça, c'est la manque de créativité, parce que tu n'as pas ton identité. Mmh. Mais par exemple, aujourd'hui, Sourwal a déjà a forgé son identité. Mmh. Quand il part, il sort avec ses fans, toute personne qui les rencontre, déjà quand elle découvre que c'est Sourwal, la première des choses, comme sa réaction, c'est les sourires. Elle rit d'abord. Mmh. Parce qu'elle sème la paix à travers ses œuvres, il sensibilise, il fait rire. Donc, son identité aujourd'hui, quand quelqu'un les voit, c'est Sourwal, au premier vue, c'est les sourires qui rient.
0: Vous voyez, l'identité culturelle, elle est très importante, même sans dire le nom. Quand je fais ça, on sait que c'est Gaou, lui, il a la tout de suite, je vais. Ouais. Donc, c'est très important de forger sa propre identité culturelle que de copier les autres. Bien sûr, on va regarder ceux qui ont évolué avant nous, mais on va prendre leur démarche pour pouvoir nous construire en étant nous-mêmes.

0: Merci d'être passé. Ce numéro de Plateau Culture a reçu Alingué Jean Lamgolo, alias Kingolo, et Daïman Issa Bangana, alias Sroual, pour le compte de leur événement culturel, au-delà de la culture des collectes de livres scolaires et livres universitaires. Merci d'être passé. 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
1: Mesdames, Messieurs, bienvenue sur ce plateau consacré exclusivement au bilinguisme au Tchad. Le bilinguisme s'apprête à franchir une nouvelle étape dans notre système éducatif. Cette réforme ambitieuse suscite à la fois espoir, curiosité et interrogation au sein de l'opinion publique. Et quels sont les objectifs poursuivis par les autorités éducatives? Les ressources humaines, pédagogiques et financières sont-elles réunies pour garantir sa réussite? Et comment cette réforme sera-t-elle appliquée sur le terrain? Et quels bénéfices peut-elle apporter à la cohésion nationale et au développement du pays? Pour en parler, nous recevons sur ce plateau des responsables et experts du secteur de l'éducation afin de nous éclairer sur les enjeux, les défis et les perspectives du bilinguisme au Tchad. Nous avons sur ce plateau M. Remadi Nangodjal, il est conseiller du ministère en charge des ordres d'enseignement. Bienvenue.
2: Merci.
1: Ensuite, nous avons Ali Koré, directeur général du Centre national des curricula. Bienvenue.
3: Merci.
1: Nous avons la seule dame qui est parmi nous, Mme Rodumta Madingue, directrice générale des enseignements, apprentissage et de la promotion civique. Bienvenue.
4: Merci.
1: Et enfin, nous avons M. Mahmoud Ali Adoum Abdoulaye, directeur de stage à l'école normale des instituteurs bilingues de N'Djamena. Bienvenue.
5: Merci.
1: Vous allez parler en arabe ou en français?
5: Il n'y a pas de problème.
1: D'accord.
5: Comme le bilinguisme existe.
1: D'accord.
5: Je peux parler en français et en arabe aussi.
1: Merci beaucoup. Dites-nous la question à qui veut l'apprendre. Quelles sont les bases ou bien les fondements du bilinguisme au Tchad?
6: Bien, merci. Le bilinguisme est d'abord constitutionnel. La constitution de la République du Tchad de 2023 consacre en son article 10 les deux langues officielles au Tchad sont le français et l'arabe. Ensuite, sur le plan éducatif, nous avons la loi 16 portant orientation du système éducatif qui stipule en son article 6 que la formation et les enseignants sont dispensés dans les deux langues officielles. Sur le plan sociologique, vous savez que les deux langues permettent la cohésion des populations tchadiennes et constituent aussi l'unité du Tchad. Et sur le plan stratégique, le bilinguisme offre un environnement aux jeunes tchadiens, futures générations, à être dans des espaces soit francophones, soit arabophones. Donc c'est une opportunité pour le jeune Tchadien de demain d'être national, régional et international.
1: D'accord. Vous avez parlé des côtés positifs du bilinguisme, mais beaucoup de Tchadiens n'entendent pas de cette oreille-là. Dites-nous, le doute se situe où exactement?
4: Je peux?
1: Allez-y.
4: Merci d'abord. Je pense que le conseiller a déjà posé les bases, les jalons même du bilinguisme.
1: Oui.
4: Mais c'est vrai ce que vous dites. Le Tchadien lambda se demande, se pose cette question, pourquoi le bilinguisme, quelle est la finalité et tout.
1: Mm-hmm.
4: Nous, au niveau du ministère de l'Éducation nationale, du bilinguisme et de la promotion civique, nous voulons vraiment que les téléspectateurs qui nous suivent, les parents d'élèves qui sont les enseignants, les élèves eux-mêmes, les rassurer que le bilinguisme ne vient pas remplacer, imposer un autre programme. Le bilinguisme, on ne vient pas pour enseigner la religion aux enfants.
1: Mm-hmm.
4: Nous avons des écoles conventionnelles qui font ce travail déjà. Nous avons des écoles qui enseignent la religion et nous, nous ne sommes pas là pour renforcer.
1: Mmh.
4: Nous sommes là pour l'apprentissage dans les deux langues.
1: Ouais.
4: Les programmes sont là, on a travaillé, les parents n'ont qu'à être tranquilles. Enseigner l'arabe, les matières en arabe, c'est pas veut dire enseigner la religion aux enfants.
1: Mmh.
4: Que les gens fassent la part des choses. Aujourd'hui, nous avons des Tchadiens qui ne sont pas des musulmans, mais qui parlent l'arabe parfaitement. Et c'est un atout.
1: Et qu'ils l'écrivent aussi.
4: Qu'ils l'écrivent et qu'ils le parlent. Donc c'est un atout et notre vision d'ici 10 ans, que ces jeunes qui embrassent ce bilinguisme soient parfaitement bilingues, qu'ils soient à l'aise dans les deux langues.
1: Mmh.
4: Merci.
1: D'accord. Il y a également la stratégie qu'il faut adopter pour pouvoir sensibiliser le public ou sensibiliser les parents à accepter ce bilinguisme. Vous, monsieur, dites-nous, quelles sont les stratégies que vous avez mises sur pied pour pouvoir pousser tout doucement les parents à accepter ce bilinguisme, à imposer même depuis leur maison à leurs enfants?
7: Au ministère, nous avons commencé par mettre en place une stratégie claire pour pouvoir appliquer ce bilinguisme dès 2026-27. Et cette stratégie prend en compte plusieurs aspects. Donc, parmi l'aspect le plus important, nous avons mis le temps pour étudier les moyens les plus importants, c'est-à-dire

0: termes de personnel, c'est-à-dire d'enseignants, ou en termes de matière didactique, c'est-à-dire de support pédagogique. Donc, actuellement, les étapes que nous suivons nous assurent que dès la rentrée prochaine, de façon graduelle, nous pouvons, c'est-à-dire le Tchad peut commencer à enseigner le bilinguisme dans la classe de CP1. Pourquoi CP1? Ils vont vous expliquer. Parce que c'est une stratégie. Nous n'allons pas enfoncer les écoles d'enseignement de façon non organisée et éviter des perturbations. Donc, de façon graduelle. Raison pour laquelle nous avons des stratégies. Les stratégies, c'est qu'on dit en 6 étapes qui sont pratiquement faisables. Vous voyez, le ministère, l'autorité éducative actuelle ont décidé, vous savez, le bilinguisme, tout à l'heure, il a parlé des fondements, plusieurs choses. On savait très bien que le Tchad cherche à être bilingue depuis longtemps. Vous voyez, mais l'autorité actuelle, ils ont constaté qu'il y a des obstacles qui freinent cette application réelle.
1: À quel niveau ?
0: À plusieurs niveaux.
1: Okay.
0: On voit, s'il y a du temps, on va discuter à plusieurs niveaux. Mm-hmm. Ces obstacles doivent être balayés.
1: Oui.
0: Et tracer les chemins. Tout à l'heure, j'ai parlé des fondements au niveau physiologique. Mais qui aujourd'hui ne souhaite pas qu'être bilingue ?
1: C'est ça.
0: Même plusieurs langues. Donc, ça, c'est déjà fondé. Vous voyez ? Donc, raison pour laquelle les petits Tchadiens, les petits élèves, CPA 2026-2027, c'est la top départ.
1: D'accord.
0: Vous allez voir, d'ici 10 ans ou 15 ans, les fruits vont être récoltés et les gens vont remercier l'autorité éducative actuelle qu'ils ont décidé d'appliquer réellement.
1: Mais les gens ne comprennent pas. Les gens pensent que c'est à partir du CP1 et les autres classes n'auront pas de profs ou bien de maîtres d'arabe. Ou bien, qu'est-ce que ça veut dire concrètement ? Les gens se posent la question. On commence au CP1, mais ceux qui sont en classe de CP2, CE1, CE2, est-ce qu'ils auront également cette chance d'avoir des enseignants arabes dans leur classe?
2: Oui, merci beaucoup. Vous savez, le bilinguisme, on ne date pas d'aujourd'hui. On parle de bilinguisme depuis le bilinguisme, mais il n'y a pas une avancée.
1: Mm-hmm.
2: Donc maintenant, le ministère a pris les choses en main, a fait une stratégie. Pas seulement, vous dites que la classe intermédiaire, mais on va d'abord s'articuler, CP1, pour que les jeunes apprennent normalement, CP1, CP2, dans la première classe préparatoire.
1: Okay.
2: À partir de là, ce que l'enfant, s'il passe dans la classe, prend une bonne base, l'anglisme en tant que tel va appliquer dans tous les niveaux, dans toutes les classes.
1: Mm-hmm.
2: Le ministère maintenant insiste sur le CPD
1: oui.
2: pour que l'élève ait une base solide avant d'avancer.
1: Mm-hmm.
2: Voilà.
1: D'accord. Oui, allez-y, allez-y.
3: En fait, le fait même de commencer par le CP1, le CP1 c'est le niveau de base. Les enfants de CP1 ont cette capacité cognitive d'apprendre rapidement, facilement les langues. Et le CP1, on le fait en ce moment comme expérimental pour avoir à réajuster s'il y a des insuffisances dans la mise en œuvre.
1: Mmh.
3: On réajuste pour qu'au CP2, nous n'ayons pas trop d'embûches et graduellement, on va jusqu'à CE1, CM1, jusqu'à CM2.
1: C'est comme les cobayes. Pour asseoir un bon système.
3: Un bon système.
1: Et continuer.
3: Exactement.
1: Oui.
4: Voilà.
1: D'accord. Oui, un test. Voilà.
3: Oui.
1: Exactement. Test de segmentation.
3: Oui.
5: Et ça, c'est une bonne stratégie.
1: Oui.
0: Parce que ça permet des responsables éducatifs de faire une suivi.
1: Oui. Faire le dernier réglage.
0: Exactement.
1: Oui.
0: Et ça, après, c'est, comme elle a dit, on va voir dans CP2, CA1, etc. Qu'est-ce qu'il faut ajouter, qu'est-ce qu'il faut modifier, qu'est-ce qu'il faut supprimer, vous voyez, dans tous les moyens qui sont déployés.
1: Mm-hmm.
0: Et comme ça, il y a un aspect de sensibilisation.
1: Tout
0: à l'heure, vous allez parler, ils vont parler, pour que toutes les communautés éducatives doivent être convaincues que ce projet, c'est un projet rentable.
1: Tout à fait.
0: Sans ça, ce sera difficile.
1: D'accord. Avant, vous avez parlé du programme du ministère. Est-ce qu'il y a une possibilité de nous donner un aperçu sur le chronogramme de la mise sur pied ou bien de l'effectivité de ce bilinguisme ?
0: Non, les stratégies, oui.
6: Merci. Madame. Merci, je vais commencer et me faire compléter parce que l'équipe qui est là, c'est l'équipe qui a porté la réflexion.
1: Tout à fait.
6: Nous avons commencé depuis la sortie de la circulaire du ministre.
1: Ça date de quand ?
6: Fin avril. Et dès le mois de mai, nous avons commencé à réfléchir. C'est un travail intense que nous avons associé les pédagogues, toutes les sensibilités, le CNC dans la conception. Nous avons commencé d'abord par chercher les ressources, les ressources humaines disponibles. Nous les avons eues, c'est les étapes.
1: Est-ce qu'elles sont disponibles ?
6: Nous avons déjà identifié le nombre pour commencer.
1: D'accord.
6: Voilà. Nous avons déjà une idée sur les classes pédagogiques, les CPE sur l'étendue du territoire. Nous les avons pour permettre maintenant à ce qu'il faille redéployer ces enseignants vers ces classes pédagogiques.
1: Oui.
6: Et nous avons travaillé avec les pédagogues pour voir le programme. Nous ne venons pas changer le programme officiel du ministère. Non. Les pédagogues, ils ont regardé le programme et ils ont identifié des modules, des thématiques qu'il faudrait enseigner en français, une thématique qui doit être enseignée en arabe, mais alternée. On parle de français qui est la lecture et tout, on parle des mathématiques aussi au CP. Voilà. Donc, dans la formation des ENI, nous avons des enseignants arabophones, bilingues et francophones. Si nous trouvons que l'enseignant il est bilingue, il prend une seule classe. Voilà. Il est à l'aise dedans, il prend une seule classe. Maintenant, s'il est francophone et arabophone, il y a une équipe derrière qui est en train de faire un travail pour la formation des enseignants, pour mettre ces enseignants-là au bain, pour prendre deux classes. Nous sommes partis très loin. Dans notre stratégie, nous avons déjà l'étape, les fiches pédagogiques qui sont déjà disponibles. Nous avons des emplois du temps adaptés à ce programme que nous prenons et que nous espérions lancer d'ici la rentrée prochaine. Les étapes sont là. Nous avons l'étape de la conception. Le DG du CNC est venu avec quelques manuels pour vous dire que nous ne sommes pas en train de parler au hasard.
1: C'est ça.
6: Voilà. Il y a des manuels qui existent et d'ici là, il est en train de s'organiser pour la distribution de ces manuels dans les académies pour que chaque académie puisse avoir son lot. Le ministre, avec la direction des ressources humaines, sont en train de travailler aussi qu'on mette à sa disposition les arrêtés d'affectation d'ici quelques jours qui vont sortir pour permettre à ces enseignants de regagner les académies, les provinces, ainsi de suite. Donc c'est un travail qui continue.
1: Oui. Ça, c'est dans le public, mais dans le privé, comment les écoles privées peuvent avoir également des enseignants qui vont enseigner l'arabe? Est-ce que le ministère s'est penché également de ce côté-là pour pouvoir les envoyer en appui dans ces écoles?
2: Oui. Merci beaucoup. Oui. Oui, s'agissant des écoles privées, le ministère d'abord donne priorité d'abord aux écoles publiques et aux écoles privées de s'adapter au contenu des écoles publiques. Nous ne pouvons pas aller envoyer des enseignants de l'État pour...
1: Puisque c'est un système éducatif voilà, qui se met sur pied.
2: Donc nous mettons d'abord l'accent sur les écoles publiques. C'est à aider à rejoindre le programme officiel que nous mettons à la disposition. Et comme madame a dit déjà, nous avons des ressources qui sont vraiment mobilisées. L'arrêté de redéploiement est déjà signé. Il reste l'arrêté d'affectation. Que les gens sont déçus. Les gens sont déjà... Ils seront sur le terrain. L'applicabilité qui peut le déterminer.
1: Vous ajoutez quelque chose?
2: Oui.
3: Au fait, l'enseignement privé, les ressources sont au niveau de la fonction publique. Des milliers et des milliers de jeunes diplômés sortis des institutions de formation. Je pense que les responsables des écoles, des établissements privés peuvent piocher dans cette banque des enseignants formés pour les utiliser dans l'application du bilinguisme. Le ministère éprouve aussi quelques difficultés. Il ne serait pas à mesure de pourvoir tous les établissements privés. Il faut que les promoteurs des établissements privés, comme je le dis, voient dans ce dispositif d'avoir des enseignants plus qualifiés. Que de ramasser des gens qui n'ont pas une qualification enseignant dans le privé.
1: Surtout les gens qui n'ont pas la notion de la pédagogie.
3: Exactement.
1: C'est difficile. Ils ne vont pas à appliquer la même méthodologie que ceux qui sont aguerris.
3: Aguerris, voilà. Exactement.
1: D'accord. D'accord. Dites-nous, est-ce que le a des ressources humaines, financières, et que sais-je encore, suffisantes pour pouvoir appliquer ce système que vous voulez mettre sur pied?
3: Les ressources, je commence par les ressources humaines seulement. Je pense que la directrice générale avait expliqué que nous avons quantifié les besoins en personnel. Et nous sommes en train de pourvoir les postes. Et je suis sûr que jusqu'en octobre, le ministre va lancer le bilinguisme dans toutes les écoles du Tchad au niveau de CPE1.
1: Et en termes des ressources didactiques également?
3: Didactique, je pense qu'il est mieux placé.
1: Tout à fait.
3: Il est dans la phase, dans notre chronogramme. En août, c'est l'impression. Et en septembre, c'est la distribution des manuels dans toutes les académies.
1: D'accord. Monsieur le DG, vous êtes à combien de pourcents?
0: En termes de manuels scolaires, les choses avancent très bien.
1: Très bien.
0: Et tout à l'heure, vous avez parlé de ressources. Ressources, le ministère a beaucoup de ressources. Ressources qui viennent de nos partenaires et des projets qui sont aujourd'hui des milliards. D'accord? Moi, je pense que l'obstacle de ressources, ça n'est pas trop aujourd'hui. Mais le problème principal, c'est au niveau des déploiements des enseignants. Parce que tout à l'heure, il a dit qu'il y a trois types d'enseignants nous avons. Enseignants français, arabes et bilingues. Donc, ils ont tout identifié. Maintenant, ils sont sur la phase de déploiement. D'autres ressources, pédagogiques, matières didactiques, manuels scolaires et des cahiers. L'État a déjà lancé appel d'offres la semaine passée pour avoir une quantité suffisante de manuels scolaires. Auparavant, nos manuels sont des manuels, un manuel en arabe, un manuel en français pour la même classe. Mais maintenant, la politique actuelle, l'instruction actuelle, c'est que nous allons faire un seul manuel, fusionner les deux manuels pour avoir un manuel bilingue.
4: Bilingue, très bien.
0: C'est ce projet déjà entamé. Vous voyez, en termes de quantité, nous avons beaucoup d'élèves. Je ne sais pas au CP combien, mais en 6 premières classes, nous avons près de 3 millions de petits et petites. Donc, ce qu'on a essayé de faire avant, c'est double de manuels. Si on a besoin de 3 millions de manuels, il faut 6 millions. Mais maintenant, on est en train de faire des manuels uniques.
4: Okay.
0: Vous voyez, et à part ça, nous avons des cahiers. Ce type de cahier, par exemple, facilite aux débutants qui vont apprendre la langue arabe ou langue française à écrire avec des filtres effaçables. C'est-à-dire, ces cahiers-là, c'est plastique. Tu peux écrire, effacer, écrire, effacer à plusieurs reprises. Donc, nous avons des choses comme ça et d'autres manuels de CP ou CP1 comme ça. Tous ces matières didactiques qui sont complémentaires à nos manuels officiels pour pouvoir accélérer dans les processus d'apprentissage.
4: Ouais.
0: Vous voyez? Donc, les ressources, moi, je pense que ce ne sera pas un obstacle, mais les logistiques administratives et déploiement d'enseignants et les formations d'enseignants, faites attention, c'est un aspect très difficile, hein, parce que former un enseignant nécessite du temps. Donc, l'objectif actuel, c'est plus tard, tous les enseignants tchadiens doivent être bilingues. Tout à l'heure, il y a quelqu'un parlé d'un enseignant qui vient enseigner deux langues à la fois. Aujourd'hui, il vient enseigner en arabe, demain, il vient enseigner en français.
4: Okay.
0: Ailleurs, c'est fait déjà.
4: Oui.
0: Donc, il y a beaucoup de ressources.
4: C'est ça.
0: Il suffit de bien orienter, bien exploiter. Nous avons des projets, Banque mondiale, le partenariat mondial d'éducation, il met beaucoup de fonds. En plus de ça, la Banque mondiale. Donc, tous ces fonds-là sont là, mais il faut les bien orienter, bien exploiter pour pouvoir achever ce projet. Donc, bilinguisme, parmi d'autres projets de ministère, hein. Ministère pas que de bilinguisme, c'est un petit projet, mais il y a trop d'autres projets qui sont aujourd'hui plus tenaces que ça.
4: C'est ça.
0: Oui.
4: Oui.
0: Hein, c'est ça.
4: Avant de m'adresser à M. Ali, à Mme Royumta, dites-nous, le bilinguisme, ce n'est pas une idée qui date d'aujourd'hui. Qu'est-ce qui a freiné sa mise en application et que c'est aujourd'hui on en parle? C'est comme si c'était juste un sujet d'actualité, alors que c'est il y a longtemps que le Tchad a pris cette mesure pour pouvoir rendre effectif le bilinguisme.
6: C'est une question vraiment très, très importante et je conseillerais à la presse de faire micro-trottoir pour voir pourquoi les gens résistent. Moi, je pense que la Constitution le dit, nous sommes un pays laïque, nous avons deux langues nationales qui est claire. Au niveau de la loi 16, c'est clair, l'enseignement peut se faire en français, arabe, normalement.
4: Oui.
6: Je pense qu'il n'y a pas eu des effets boom, en fait, des grands leaders.
4: Oui.
6: Parce que toute réforme, elle est difficile, c'est une pilule difficile à avaler. Et il faut avoir une stratégie derrière. Les gens, ils l'ont essayé. Tous les ministres qui sont passés à l'éducation, ils nous ont dit, il faut le bilinguisme, il faut mettre ceci, il faut mettre cela. Mais le travail que nous faisons actuellement, il faudrait qu'on l'avoue, nous ne l'avons pas fait en son temps. C'est-à-dire que s'asseoir, réfléchir, impliquer tout ce monde, voir avec le CNC ce qu'il fait. Parce que quand le CNC nous a donné seulement la liste des manuels qu'il dispose, on dit, mais ces gens-là, sur le terrain, ils ont ces manuels, mais ils ne savent pas comment l'exploiter.
4: C'est ça.
6: Donc, comment il faut faire? Donc, nous avons réfléchi à cette stratégie. On a dit, il ne faut pas dire que le bilinguisme dans les enseignements sur tous les ordres d'enseignement. Non, ça ne serait pas efficace. Je pense que les autres, ça s'est bloqué, c'est parce qu'on a demandé que c'est tous à la fois. Qu'est-ce qu'il faut faire? Beaucoup ont voyagé parmi nous ici, on a vu les exemples ailleurs. Les gens ont commencé par la petite enfance, les élèves au niveau du CP. Il faut commencer avec eux. On commence avec eux et graduellement, on avance. Nous espérions que d'ici 10 ans, comme je le dis, ces enfants-là que nous allons former à la rentrée, seront bilingues, c'est des enfants qui vont parler parfaitement. Ils seront à l'aise en français et en arabe. Et pourquoi pas, après les 10 ans, introduire même l'anglais. Donc, nous savons tous qu'il y a eu des forces négatives, comme on le dit, entre guillemets.
4: Mauvaise interprétation.
6: Oui, il y a des gens qui pensent que quand tu apprends l'arabe, tu vas directement être musulman.
4: Tout à fait. Il y en a qui pensent qu'envoyer un enfant issu d'une famille chrétienne, musulmane, dans une école catholique,
6: tu deviens catholique. Alors que ce n'est pas ça. Il faudrait vraiment déconstruire. Et nous comptons sur la presse que vous êtes. Nous comptons sur le public, que chacun puisse vraiment nous accompagner pour la mise en œuvre de cette approche-là.
4: D'accord.
6: C'est pour l'intérêt national.
4: National.
6: Nous allons éviter dans 10 ans, 15 ans, dans nos réunions, ce fameux truc tarjama.
4: Oui, tarjama.
6: On va l'oublier.
4: C'est ça.
6: Dans nos administrations, nous serons à l'aise. Parce qu'aujourd'hui, je peux travailler en anglais, je peux travailler en français, je peux travailler en arabe.
4: Et en même temps, vous allez supprimer un métier.
6: Les traducteurs. Mais ce n'est pas grave. Entre-temps, les langues évoluent. Et il faudrait que nous sachions que la langue, c'est une richesse.
4: Tout à fait.
6: Nous avons des jeunes qui sortent des écoles, qui ne trouvent pas du boulot parce que parfois, ils sont pénalisés parce qu'ils ne connaissent pas la deuxième langue qu'on leur demande.
4: C'est ça.
6: Il y en a, ça existe.
7: Il y en a, ça existe.
6: Voilà. Oui. Donc, accompagner vraiment, oublions ce qui s'est passé avant ce blocus-là, qu'on mette une croix sur ça, le rideau noir qu'on le tire.
7: Ouais,
6: maintenant, 2026-27, allons dans ce sens-là.
7: Cette nouvelle donne.
6: Cette nouvelle donne. Essayons, c'est des tout petits enfants, et ils ont cette capacité d'apprendre la langue. Accompagnons les enfants, accompagnons les parents, accompagnons le ministère dans le travail que nous sommes en train de faire. Ouais. Parce que si nous ne le faisons pas, ça dit que la deuxième langue, là, elle va être oubliée.
7: C'est ça.
6: Voilà.
7: D'accord. Merci. Monsieur Ali, dites-nous, est-ce qu'il y a des anciens bilingues qui travaillent avec vous? Parce que généralement, on ne comprend pas réellement. C'est que c'est que le bilinguisme au Tchad? Quelqu'un parle l'arabe, il pense qu'il est bilingue. Quelqu'un parle le français, il pense qu'il est bilingue. Non. Il faut arriver à parler les deux langues pour être véritablement bilingue. Est-ce qu'il y a des anciens qui ont enseigné l'arabe qui peuvent également faire les deux dans nos écoles?
2: Tout à fait. Il y a des enseignants bilingues, mais qui sont en nombre insuffisant. Ils ne peuvent pas couvrir l'ensemble du territoire. C'est pourquoi le ministère a fait appel à des enseignants par classe, un francophone et un enseignant arabophone, pour organiser leurs cours ensemble, préparer. C'est l'insuffisance des bilingues dans nos écoles qui fait ça. Et ce qui freine le bilinguisme, il y a un manque de volonté aussi, parce que le ministère a investi beaucoup d'argent même pour le bilinguisme. Il y a des assises qui ont été organisées. Mais il n'y a pas une avancée. Donc, le ministère, maintenant, a pris les choses en main. Dès la rentrée 2025-2026, les chiffres vont changer. Les enseignants bilingues, d'abord, on va les déployer. Le ministère va les déployer dans toutes les écoles, tous les CP1 d'abord. Et s'il y a un complément, on confie les classes des enseignants.
7: D'accord. La question qui me taraude l'esprit, qu'est-ce qui bloque le bilinguisme au Tchad? Le problème est à quel niveau?
3: Au fait, moi, je voudrais intervenir. Il y a une dimension, pour revenir à votre question, il y a une dimension assez importante. Nous parlons du gouvernement, mais nous avons oublié une source très importante dans la mise en œuvre du bilinguisme. Ce sont les collectivités, les communautés. On les a oubliées. Les communautés investissent dans l'éducation. Donc, pour la mise en œuvre de ce bilinguisme, il faut l'implication avancée des communautés, des parents d'élèves. Et si cette donne-là est impliquée, je pense que nous allons réussir. Parce que ça constitue aussi le frein. La communauté, les parents, il faut vraiment les sensibiliser, l'impliquer et que la mise en œuvre du bilinguisme, qu'ils s'approprient, c'est leur affaire. Et quand c'est l'affaire des communautés, c'est l'affaire des parents d'élèves, je pense qu'il n'y aura pas assez d'embûches pour vraiment freiner l'élan, la dynamique que nous emportons.
7: D'accord. Monsieur le docteur?
0: Ben, je pense que personne ne refuse d'être bilingue. Personne ne refuse d'être bilingue. Moi, je pense que la façon que nous propose le bilinguisme, c'est ça qui est un peu le responsable numéro un. C'est-à-dire que ça n'a pas bien proposé l'offre. Vous voyez, dans l'école, c'est-à-dire le bilinguisme, ce n'est pas que l'éducation qui est responsable. Même la vie sociale, la communauté, la société, valoriser les bilingues dans l'emploi, prioriser des bilingues dans des fonctionnements, dans des entreprises privées, dans le fonctionnement public, dans les médias. Vous voyez, il faut encourager les bilingues. Comme tu dis, finalement, ils cherchent à être valorisés, travailler quelque part. Dans certains pays aujourd'hui qui sont bilingues, ils favorisent le bilinguisme dans tout l'aspect. Vous voyez, et la façon qu'ils proposent le bilinguisme dans l'école, c'est de façon qui est acceptable. Donc, quand vous parlez aujourd'hui, qu'est-ce qui freine le bilinguisme? Il y a plusieurs aspects sociaux, aspects culturels, religieux, existent. Mais tout ça, ils n'ont pas de poids si le bilinguisme est bien valorisé au niveau public et privé. Les personnes bilingues soient prioritaires que les personnes qui n'ont pas bilingues. Donc, c'est des mécanismes qui poussent les gens, qui encouragent les gens à être bilingues.
7: Tout à fait.
0: Sinon, en tant que langue, il n'y a personne aujourd'hui qui refuse d'être bilingue. Tout le monde cherche ça. Donc, la façon de proposer, la façon d'enseigner, par les enseignants même, le comportement des enseignants, les communautés, quand les personnes finissent ses études en bilingue, est-ce que ce sera le même qui n'a pas fait d'efforts d'être bilingue? Donc, des pratiques comme ça et qui encouragent les gens à être bilingues. Bien que bilingue, aujourd'hui, quand on dit bilinguisme, les Tchadiens actuels, même les petits des CP1, là, quand on arrive CE1 ou CE2, ils ne sont pas de bilingues. Ils ont, tout le monde a des langues nationales. Nous avons des langues maintenant, on a oublié. Nous sommes bilingues de nature.
7: De nature, ouais.
0: Donc, l'arabe, le français, des langues officielles, langues de travail. Donc, il faut que les gens soient encouragés. Donc, le premier responsable, c'est le ministère de l'Éducation nationale, raison pour laquelle maintenant, il est déclaré, tout le monde se met sur le chemin. Yalla.
7: D'accord.
8: Donc, c'est comme ça.
7: D'accord. Madame Yomta, tout à l'heure, vous avez parlé de l'effectivité de l'enseignement en arabe dès la rentrée prochaine. Est-ce qu'il y a un système de suivi qui est mis sur le pied pour pouvoir bien contrôler ou bien suivre ce qui va se passer dans nos écoles après l'instauration du bilinguisme en classe de CP1?
6: Merci pour le dispositif de suivi. Nous l'avons, c'est par piliers. Nous avons réfléchi à un outil déjà de suivi qui existe. Nous l'avons conçu et nous allons former nos inspecteurs autour de ces outils-là parce que sur le terrain, ce sont nos inspecteurs qui vont faire le suivi. Ils sont les plus proches des enseignants.
7: Ouais.
6: Donc, ils vont faire le suivi. Et nous, au niveau stratégique, nous avons des évaluations. Nous avons dit, le premier trimestre, déjà, on va aller voir. Le DG du CNC vous a dit qu'on veut aller nous-mêmes voir comment ça se passe. Qu'est-ce qui n'a pas marché?
7: Ouais.
6: Qu'est-ce qu'on peut régler? Donc, il y a ça, il y a le respect du programme qu'on a conçu, qui est là, que les enseignants doivent mettre en œuvre. Les inspecteurs qui seront formés et qui disposeront de ces outils-là doivent voir, c'est des trucs à cocher, regarder, est-ce que vraiment ils ont suivi? Nous sommes dit, on doit rendre compte. Nous sommes venus aujourd'hui ici parler de notre réflexion, de ce que nous voulons faire d'ici là. Nous allons revenir vers vous pour vous dire, nous sommes à tel niveau aujourd'hui. Moi, je sollicite votre accompagnement parce que nous avons besoin de vous pour voir ce que nous faisons. Parce que ça ne va pas s'arrêter aujourd'hui.
7: C'est ça.
6: Parce que si nous ne communiquons pas sur ce que nous avons fait, est-ce que nous avons échoué? Est-ce que nous avons remédié? Qu'est-ce qui a bloqué? Tout ça demande un suivi. Donc, nous serons derrière et je pense que cette année, le boulot sera immense pour les inspecteurs. Nos animateurs ne vont pas se reposer parce qu'ils doivent être dans les écoles pour voir. Et les recteurs d'académie, à leur tour, eux aussi, ils doivent suivre. Là où ça ne marche pas, ils doivent remonter l'information pour que nous puissions nous asseoir, voir est-ce que notre stratégie, elle est la bonne ou elle n'est pas la bonne. Qu'est-ce qu'il faille arranger? Nous avons pensé à tout ça.
7: D'accord. Voilà. Monsieur Ali, dans certains établissements, c'est l'enseignement de l'arabe qui est priorisé. Est-ce que ces établissements sont également prêts à pouvoir intégrer le français pour qu'elle soit au même niveau que les autres établissements qui ont accepté l'arabe?
2: Vous savez, maintenant, dans notre stratégie, ministère, on ne veut plus parler de l'école arabophone ou francophone. Là, on veut les tomber.
7: C'est ça.
2: L'école tchadienne. L'école tchadienne où on doit enseigner l'arabe et le français.
7: C'est ça.
2: L'élève en tant que tel doit s'exprimer en arabe et en français, le début de la base. C'est cette stratégie que nous avons préconisée. S'agissant des suivis, nous avons élaboré aussi des fiches de suivi qu'on va mettre
7: avec
2: ça
7: des indicateurs,
2: oui, avec des indicateurs qu'on va mettre ça à disposition des inspecteurs, des conseils pédagogiques. Et nous-mêmes, on va les suivre. Comme madame l'a dit, pour que les choses avancent, pour ne pas mettre encore, pour ne pas revenir encore en arrière pour parler des brings, voilà. Nous avons pris les dispositions déjà, le ministère est court, on va tout faire ça.
7: D'accord.
0: Oui. C'est facile. Former des enseignants, faire suivi, évaluation, les conditions d'apprentissage. Nous avons un problème dans les conditions d'apprentissage. C'est-à-dire nos écoles, les états des écoles. Vous voyez, l'état social des petits. Tout ça, il faut que ce soit amélioré en fur et à mesure. Parce que tout à l'heure, j'ai dit, il faut que le bilinguisme soit proposé comme une marchandise acceptable.
7: Tout à fait.
0: Exactement, c'est ça. Hein? Parce que l'état des écoles aujourd'hui et les conditions d'apprentissage d'une manière générale, tout ça, il faut être revu pour que ce projet réussisse. Donc, dans ce projet-là, il y a trois piliers qui sont essentiels. Enseignants formés, ce qui est déjà dans leur stratégie. Des outils pédagogiques qui sont disponibles déjà, mais qui doivent être adaptés. Et après, la dernière chose, c'est que les ministres et les ministères, maintenant, vont faire ça de façon quotidienne, qu'on l'appelle le suivi-évaluation. Tout à l'heure, vous l'avez demandé, l'école arabophone, qu'est-ce qu'ils font? Non, parce qu'on va commencer par zéro, CPA. Les petits de 6 ans ou 7 ans, là. C'est eux qui vont être les premiers tests. Vous voyez? Et pas le CPD. CPD, tout ça sont concernés. Mais pour faciliter le suivi, évaluation et récolter le feedback pour ajuster, tout à l'heure, comme on l'a dit, qu'est-ce qu'il faut supprimer, qu'est-ce qu'il faut ajuster. Donc, c'est pourquoi on a mis avec CPE pour faciliter. Donc, le suivi, évaluation, troisième pilier, c'est très important. Le suivi, évaluation, ici, à N'Djamena, l'administration centrale est là. Dans l'académie, on ne parle plus de province maintenant. On parle que d'académie. Nous avons 8 académies. Donc, les présidents de l'académie et responsables là-bas, ils vont faire suivi à leurs proches. Chaque matin, ils peuvent faire suivi évaluation. Les enseignants sont là, les élèves sont là, le suivi évaluationnel est là. On va voir le résultat qu'ils donnent.
7: C'est ça.
0: C'est ça.
7: D'accord.
0: Donc ce sera facile.
7: D'accord. Monsieur le docteur, vous voulez ajouter ?
3: Ajouter. Oui, ben, par rapport au dispositif de suivi, je pense que le ministère va renforcer par un dispositif national au niveau stratégique. Ce serait un observatoire de suivi et d'évaluation. Et c'est pour rassurer aussi au public que la réussite d'une innovation est tributaire d'abord d'un dispositif rigoureux de suivi et d'évaluation. Dès que nous avons ce dispositif, je pense que la réussite est inévitable.
7: D'accord. Comme vous avez la parole, dites-nous en quoi le bilinguisme peut être un facteur de cohésion sociale ici au Tchad.
3: Oui. Moi, je suis francophone. Oui. Monsieur Ali, il est arabophone.
7: Arabophone, oui.
3: Et dès lors que je parle l'arabe, il se rapproche de moi.
7: Vous accepte.
3: On s'accepte, oui. On devient un Tchadien.
7: Tout à fait. Voilà, là vous avez... Oui, monsieur Ali a quelque chose à ajouter.
8: Je vais ajouter aussi. Oui. Je parle de bilinguisme, mais sur les plans socio-culturels,
7: oui.
8: Nous comprenons, si vous parlez au marché, les gens se comprennent.
7: Oui.
8: Hein, ils parlent, généralement c'est l'arabe.
7: C'est ça.
8: Hein, et quand on revient à la réalité,
7: il
8: n'y a pas de bilinguisme, il n'y a pas de quoi.
7: Oui.
8: Mais le bilinguisme en tant que tel, c'est un facteur de développement socio-culturel. Les Tchadiens, généralement, ils se comprennent.
7: Oui.
8: Au nord, du nord, au sud, se comprennent entre eux, ce qui fait qu'ils acceptent. Quoi.
7: C'est ça.
8: Accepter le bilinguisme, mais seulement, le ministère n'a pas mis du paquet seulement.
7: C'est ça. Il y a une petite négligence de ce
8: ça,
7: côté.
8: C'est ça,
7: d'accord. Donc vous allez de rattraper ça.
8: Oui, c'est ça, tu sais ça.
6: Non,
7: d'accord.
6: Je suis pas d'accord.
7: Oui, bon, le ministère, ça ne peut pas être forcément à votre époque.
6: Non, quand vous dites négligence, non. Non, il faut dire les choses telles que c'est. Les gens ont pris des décisions, ils n'ont pas suivi.
7: Ils n'ont pas suivi. Voilà. D'accord.
6: C'est ça. Okay. Il n'y a pas eu un dispositif de suivi des décisions.
7: D'accord.
6: C'est ça qui a manqué.
7: Est-ce qu'on ne peut pas parler de négligence à qui vous
6: Non, vous monsieur aussi. Alex, ça, c'est pas négligence.
7: D'accord, ok.
6: Voilà.
7: Okay.
6: Merci.
7: D'accord. On va faire un tour de table avant de se séparer. Oui. Dites-nous, chacun dira ce qu'il entend par rapport à l'installation du bilinguisme au Tchad avant qu'on ne se sépare. Dites-nous le côté positif surtout et le message que vous voulez véhiculé, qui vous a vraiment motivé à être sur ce plateau aujourd'hui?
6: Merci beaucoup. Moi, je voudrais d'abord, avant de finir, vous remercier. Remercier le plateau que vous nous offrez pour porter à la connaissance de l'opinion nationale, internationale, que nous avons fait un travail derrière. Après la sortie de la circulaire, il y avait beaucoup de choses qui se sont passées, mais nous sommes venus recadrer les choses. Nous sommes là pour dire le bilinguisme qui va être lancé d'ici la rentrée prochaine, elle sera dans les classes de CP1. On confie ça à nos tout petits, on va commencer avec eux. Le bilinguisme ne veut pas dire qu'on va instaurer une religion à quelqu'un. Ça, vraiment, je voudrais que tout le monde le comprenne dans ce sens. Apprendre l'arabe, ce n'est pas apprendre la religion musulmane. On apprend une langue et une richesse de plus. J'ai espoir, même si nous ne sommes pas là, ces enfants-là, dans 10 ans, ayons confiance, seront tranquilles.
7: Vous êtes encore très jeune, vous allez être là.
6: C'est la seule chose que je veux dire. Accompagnons le ministère dans cette approche. Nous serons tous gagnants parce que nous aurons beaucoup de choses à gagner à apprendre une langue. La langue, c'est la richesse.
7: Exact.
6: Voilà. Merci.
7: D'accord. Monsieur Ali?
8: Oui, merci beaucoup pour ce dernier mot. Je voudrais lancer un appel à la communauté. Apprendre une langue, c'est porter un plus.
7: C'est ça.
8: Quel que soit le cas. Donc, il faut que les gens s'approprient l'enseignement des deux langues, parce que la constitution, les stipules, les lois, nous avons la loi d'orientation, comme l'a dit le directeur, la loi d'orientation 16, stipule dans son article 5 que l'enseignement de l'arabe et le français sont obligatoires. Donc maintenant, le ministère a pris les choses en main. Dès la rentrée prochaine, 2025-2026, les choses vont être concrétisées. Là, ne vous en faites pas, nous, on a un suivi derrière.
7: C'est ça.
8: Le ministère s'en gérera. Il n'y a pas de problème sur ça, là. Il n'y a pas d'inquiétude.
7: Merci beaucoup. Voilà. Merci. Voilà. Monsieur, les deux directeurs qui sont avec nous, on commence par le directeur du Centre national de curricula. Vous avez beaucoup à faire dans...
0: Non, nous, au Centre national de curricula, depuis sa création en 2002, et depuis... À partir de 2006, 7, 8, le programme réactualisé de 2008, c'est en deux langues. Jusqu'à aujourd'hui, toutes nos productions manuelles, scolaires, matières didactiques, guides d'enseignants, sont en deux langues. les supports pédagogiques, oui, référence, celle de formation des enseignants, et tous nos documents sont à deux langues. Tout à l'heure, quand elle dit, tous les responsables des ministères qui sont passés, ils ont porté le même programme. Mm-hmm. Mais il y a des aspects qui n'étaient pas suivis comme suivi évaluation, comme décision aujourd'hui avec une grande vitesse. Mm-hmm. Vous voyez, oui. Donc c'est ça qui est différent. Mais le bilinguisme, c'est recommandé depuis toute la constitution de Tchad, c'est dans le français des langues.
9: Tout à fait.
0: Ou au Moumkina, il y a un Zemagal Moustachar, mon fils, il y a un Matutkal Mloura au Louratène, ou à Idafa. 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C'est pour eux.
9: C'est pour eux, oui.
0: La société, la famille, la communauté éducative, c'est eux de réclamer le gouvernement des ministères de bien appliquer le bilinguisme parce que nous voulons nos enfants là vont être bilingues parce que c'est un avantage pour nous.
9: Oui.
0: C'est un avantage professionnel d'abord.
9: Tout à fait.
0: Vous voyez ? Mm-hmm. Donc, raison pour laquelle, mumkin. Mm-hmm. Mumkin, c'est possible. Mm-hmm. L'implication, nous n'avons pas eu de temps à vous exposer nos stratégies de 6 points là. Mm-hmm. C'est des stratégies bien élaborées. 6 points. Dans...
9: Une idée.
0: Oui, il va vous donner parce
9: avant de boucler,
0: les 6 hein, points là, mm-hmm, il va vous citer. Oui. Dans 6 points là, on va impliquer tous les acteurs du système éducatif.
9: Okay.
0: Pour que ce soit responsable, soit soumis devant fait accompli. Mm-hmm. C'est eux qui doivent réclamer, c'est pour eux.
9: D'accord.
0: Tous nous avons des enfants.
9: Oui.
0: Donc on envoie répétition anglais, français. Maintenant même, il y a des gens qui sont sautés sur l'espagnol même.
9: Tout à fait.
0: Anglais, okay, espagnol, les enfants commencent en privé. Les gens sont en train de former les enfants parce qu'ils ont su que les langues sont des clés dans le monde aujourd'hui.
9: Absolument.
0: Tu n'as pas les langues là, oui, tu n'as pas de clé, tu pars ouvrir une porte. Comment tu vas ouvrir une porte?
9: Ce n'est pas possible.
0: C'est comme ça.
9: Il faut attendre la clé d'une autre personne pour ouvrir la porte.
0: Exactement.
9: D'accord. Monsieur le conseiller, vous allez nous décliner les 6 stratégies avant de conclure, c'est ça? D'accord.
3: Merci. Nous avons un chronogramme, mm-hmm, bâti sur 6 phases. Mm-hmm. Nous avons la phase préparatoire,
9: oui,
3: qu'ils ont parlé un peu de l'élaboration des fiches, l'identification des enseignants, tout ce qui est susceptible de la mise en œuvre du bilinguisme, mm-hmm, et aussi la formation des enseignants. Nous avons la phase de mobilisation. Et cette phase-là, mmh, c'est ce qu'on a dit, que nous avons essayé de récapituler, d'identifier, de voir le gap comme le nombre d'enseignants, les matériels didactiques, tout cela, c'est dans la mobilisation. Mmh. Et aussi, nous avons la phase 3 de déploiement. Les enseignants seront affectés. Oui. La phase 4, c'est la phase de sensibilisation des communautés, des enseignants, comme on le fait en ce moment, c'est une sensibilisation. Mmh. On le fait. Ensuite, nous avons la phase de lancement du processus de mise en œuvre du bilinguisme d'ici 1er octobre ou bien avant 1er octobre. Mmh. Et nous avons la phase de suivi, évaluation. Et cette phase, vous verrez que vers la fin de l'année, on va évaluer la mise en œuvre pour le réajustement,
9: oui,
3: mais aussi un atelier avec les acteurs pour voir quels sont les ajustements qu'on doit mettre en place pour améliorer cette mise en œuvre de 2027 à 2028. Mmh. Donc voilà un peu les 6 phases. Mmh. Et là, on tient. On est en train de respecter le chronogramme. Mmh. On respecte. Pour que d'ici peu, en juillet, août, monsieur le DG aurait fini l'impression,
9: oui,
3: en septembre, la distribution et aussi la formation des inspecteurs, des conseillers pédagogiques pour nous permettre d'assurer un suivi rigoureux. J'insiste sur le suivi et l'évaluation. Mm-hmm. Sans cela, on ne réussira pas.
9: Ça, c'est clair.
3: Bien, je voudrais d'abord remercier l'ONAMA pour l'opportunité. Au nom du ministre d'État, ministre de l'Éducation nationale du bilinguisme et de la promotion civile, félicitations pour vous pour cette opportunité qui nous permet à l'équipe des techniciens que nous sommes d'informer, d'expliquer, de rassurer le public que la mise en œuvre va être effective. Ensuite, je voudrais dire, féliciter mes collègues. Ouais. Chers collègues, on a osé, mais on va réussir. On va réussir. Mmh. Maintenant, je voudrais inviter l'enseignant, mmh, le directeur de l'école, l'inspecteur, le conseiller pédagogique, mmh, Il est responsable des structures déconcentrées du système de l'éducation. Qu'il n'ait pas peur. Leur implication serait très édifiante. L'enseignant dans sa classe serait accompagné techniquement et pédagogiquement pour qu'il prenne en charge la classe, les élèves, sur le plan pédagogique. Oui. Au directeur d'école, l'école c'est une entreprise pour le directeur. Lorsque le directeur d'école est à la hauteur de ce lead, je pense qu'on peut réussir.
9: Tout à fait.
3: Aux inspecteurs pédagogiques, aux inspecteurs, d'assurer un suivi rigoureux. Et chers parents, n'hésitez pas, il faut stimuler les enfants à apprendre les deux langues, car le résultat serait profitable, non seulement pour l'enfant, mais à la famille.
9: Tout à fait.
3: Il y aura des opportunités. Vos enfants ne vont pas toujours chômer, mais il y aura des opportunités dans le monde arabe comme dans le monde français.
9: C'est ça.
3: Et donc, pour clore, messieurs les communicateurs, accompagnez-nous, soyez à nos côtés pour construire cette nation qui nous est chère pour la cohésion, pour la stabilité du pays, c'est à travers la mise en œuvre de ces deux langues. Merci.
9: Merci beaucoup. Merci. Let's come along, hein? Monsieur Ali, ok, d'accord, on va lui donner 30 secondes, ok. En arabe, surtout.
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9: شكرا بلنا c'est ici que s'achève ce plateau réservé au bilinguisme au Tchad et au terme de cette table ronde il ressort que la mise en œuvre du bilinguisme constitue un chantier majeur pour l'avenir de notre système éducatif si cette réforme porte de grandes ambitions en matière d'unité nationale et de développement des compétences sa réussite dépendra de la mobilisation de tous les acteurs concernés. Merci à nos invités pour les éclairages et à vous, chers téléspectateurs et auditeurs de l'UNAMOA, pour votre fidélité. Continuons ensemble à réfléchir aux solutions qui construiront l'école de demain. À très bientôt. Et réalisation, Abdelatoche, au micro, je suis Alexis Dimasra. À très bientôt.

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1: Mesdames et messieurs, bienvenue sur ce magazine spécial consacré à la première édition Café Drone. Organisé conjointement par Drone Tech Africa et le Centre National de Recherche et de Développement, CNRD. Le Café Drone est un événement de démonstration des terrains, des solutions innovantes sur la cartographie, l'inspection, livraison sanitaire et multi-acteurs sur le drone au Tchad. Présentation, Jamal Moussa Atim. Les drones et l'intelligence artificielle ne sont plus des technologies du futur. Ils constituent déjà un outil stratégique pour la gestion durable des ressources naturelles. Pour le Tchad, leur intégration dans les secteurs de l'eau, de l'agriculture, de l'élevage et de la lutte contre la désertification et de la protection de l'environnement peut contribuer à une meilleure gouvernance des ressources et de l'atteinte des objectifs de développement. Et c'est dans cette optique que la Maison Drone Tech Africa a organisé un café drone afin d'échanger avec les participants venus des différentes institutions de la place sur l'utilisation des drones, l'intelligence artificielle et le développement durable. Écoutez leurs impressions.
2: Bon, ce fut un grand plaisir pour moi. J'ai beaucoup plus compris quelques utilisations des drones et je viens aussi de comprendre que l'utilisation de drones également est liée à l'IA, dont le Drone Tech Africa fait vraiment de merveilles et je sais que pratiquement ça va résoudre un peu de problèmes, surtout dans l'agriculture, pour pallier au problème de conflits agriculteurs dont le drone peut contrôler de loin déjà à l'issue même du paysan ou bien du cultivateur la présence du troupeau dans le champ et alerter en même temps les autorités qui peuvent déjà résoudre le problème. C'est une innovation qui demande à être vulgarisée auprès de ceux qui n'en connaissent pas et pouvoir aussi les expliquer les bien fondés de l'utilisation des drones liés à l'IA.
3: C'est vraiment riche l'importance de drones et pratiquement qu'est-ce que ça peut contribuer pour moi au niveau de l'agriculture et au niveau de la recherche. Les difficultés qu'on rencontre, puisqu'il faut noter qu'au Tchad c'est encore nouveau, le problème de réglementation, ça peut booster notre agriculture, ça peut contribuer à beaucoup de choses, sauf qu'il faut une synergie entre les partenaires, que ce soit les privés et les institutions étatiques. Puis ensemble on peut quand même arriver à bien réglementer, à bien utiliser les drones, Inch'Allah, dans le futur. Pour ceux qui n'étaient pas là, bon, je les invite à assister à d'autres rencontres qui seront organisées par peut-être Drone Tech Africa ou bien les autres institutions qui sont présentes. Et à l'endroit de nos gouvernements, d'appuyer quand même les institutions et aussi les partenaires techniques, de contribuer aussi en ce sens, parce qu'il faut rendre, pour l'agriculture, parce que je suis de l'agriculture, il faut les rendre trop pratiques. C'est vraiment important.
4: C'est Adam Boudou Abakar, expert en cartographie, pilote de drone. On a eu la chance à participer dans le cadre de ces cafés Carto en représentant notre grande structure minière, la Sonamic. On a eu à échanger, à partager l'expérience de Sonamic dans l'utilisation des drones dans les sites miniers. Et on a eu aussi à trouver des retours, des expériences internationales partagées par l'entreprise Drone Tech Africa. Et le message que j'aimerais partager au public et particulièrement à l'État, ça se résume à trois points. Le premier message, c'est de prendre conscience que la technologie spatiale et surtout les drones, c'est une technologie qui s'impose à nous en tant qu'usagers, nous en tant que consommateurs et particulièrement en tant qu'acteurs publics État. La deuxième chose que j'aimerais aussi partager, que l'État prenne des initiatives afin de réglementer le cadre de l'utilisation, l'acquisition et surtout l'exploitation de ces outils drones. Et la dernière proposition, que chaque structure étatique ou privée ou pourquoi pas institution de recherche s'approprie des technologies drones à travers des formations. Qu'on arrive à former nos agents, nos personnels à connaître un peu les drones, comment ça fonctionne, l'utilité, et après peut-être 10 ans, 15 ans, le Tchad aura aussi cette capacité d'être un pilier dans ces domaines purement technologique. Une fois de plus, on vous remercie pour cette occasion. Je remercie aussi le CNRD d'avoir créé ce cadre avec ses partenaires.
1: Le Tchad fait face à plusieurs défis liés à la gestion durable des ressources naturelles, la gestion des terres agricoles face au changement climatique, les technologies émergentes, notamment les drones et l'intelligence artificielle, offrent aujourd'hui des solutions innovantes pour mieux observer, analyser et gérer ses ressources. En effet, les drones sont des aéronefs sans pilote capables de capturer des images aériennes, des vidéos et des diverses données géospatiales avec une grande précision. Selon le directeur du Centre national de recherche et de développement, le professeur Mahmoud Youssouf Kayal, cette initiative est une première. Il propose au gouvernement de réglementer ces secteurs et de promouvoir l'utilisation des drones au Tchad.
5: Pour cette première édition du Café Drone au Tchad. Sincèrement dit, c'est une journée exceptionnelle, un moment historique pour l'innovation au Tchad. Nous vivons aujourd'hui un moment particulier. Pour la première fois, les acteurs nationaux et internationaux des technologies aériennes sans pilote se réunissent à N'Djamena et plus particulièrement au CNRD, dans une enceinte dédiée à la recherche et au développement. Cette rencontre n'est pas un simple événement technique. Elle est le reflet d'une ambition, faire du Tchad un acteur émergent de l'innovation drone en Afrique centrale. Le CNRD, en tant qu'institution publique de recherche, a toujours eu pour mission de soutenir les initiatives qui placent la science et la technologie au service du développement de notre pays. En accueillant ce Café Drone, nous réaffirmons notre engagement à créer un espace de dialogue entre la recherche, les politiques publiques et le secteur privé. Trois institutions qui sont obligés d'aller ensemble pour le développement de notre pays. On se pose ces questions. Pourquoi les drones? Pourquoi maintenant? Les drones ne sont pas une technologie du futur. Ils sont une réalité du présent. Au Tchad, notre vaste territoire, 1 284 000 km², nos défis logistiques, nos besoins en données géospatiales et en réponse rapide aux crises font des drones une solution d'une pertinence exceptionnelle. Pour que cette technologie profite pleinement à notre pays, nous devons relever plusieurs défis, parmi lesquels le cadre réglementaire. Comment sécuriser l'usage des drones tout en favorisant l'innovation? Comment former nos jeunes au métier de demain? L'intégration. Comment faire dialoguer les institutions, les opérateurs privés et les chercheurs? Ce Café Drone est né de cette convention. Ces défis ne se résoudront pas séparément, mais ensemble. Une dynamique partenariale exemplaire. Je tiens à remercier chaleureusement nos partenaires. Drone Tech Africa, Tchad Flying Labs, We Roboting, et sans oublier le département de technologie du Centre National de Recherche pour le Développement. C'est grâce à cette synergie que nous pouvons organiser aujourd'hui cette rencontre. Et c'est grâce à vous, participants, amoureux de la technologie des drones et des savoirs de demain, que ces échanges prendront tout leur sens. Je voudrais aussi remercier la presse, les journalistes qui se sont aujourd'hui à un nombre suffisant autour de nous pour que cette information soit diffusée pas seulement au Tchad, au-delà même du Tchad. Merci la presse. Nous avons à nos côtés des experts qui ont déjà transformé cette technologie en solution opérationnelle. Rien d'autre que vous qui sont ensemble ici. Pour vous, le drone n'est pas quelque chose de nouveau. Nous avons à nos côtés, comme je venais de dire, des collègues qui se sont déjà rentrés dans cette technologie en solution opérationnelle. Profitons de cette opportunité pour apprendre. Surtout nous, les gens de la génération des années 60. Au-delà de ce Café Drone, nous espérons que cette journée sera le début d'une collaboration durable avec chacun d'entre vous ici présents dans cette salle. La recherche n'est pas une activité lointaine. Elle est ici, au cœur de nos préoccupations quotidiennes. Et les drones en sont une illustration parfaite. D'exemple qu'aujourd'hui nous allons observer et que demain nous allons transmettre ça à nos enfants. En souhaitant à chacune et à chacun des échanges fructueux des découvertes inspirantes et des rencontres porteuses.
1: L'association des drones et de l'intelligence artificielle permet de transformer des images, des données brutes en informations utiles pour la prise de décision. L'intelligence artificielle désigne l'ensemble des technologies permettant aux machines d'analyser des données, de prendre des décisions ou de formuler des recommandations. Le directeur des drones Tech Africa, Mohamed Issa Bakar, s'exprime sur les objectifs de la rencontre et leur réalisation dans les différents pays et au Tchad en particulier.
6: Café Drone, c'est un événement qu'on parle autour des drones, son importance, son utilisation de façon responsable et aussi les domaines d'applicabilité, notamment l'agriculture, la mine, la prévention des conflits agriculteurs-éleveurs. Donc aujourd'hui, nous avons organisé ces petits cafés drones en amenant les différents acteurs, notamment les décideurs politiques, les académiciens et également aussi nous, les usagers professionnels et puis les bénéficiaires finaux, notamment les coopératives et les groupements agricoles, pour qu'on parle ensemble autour de l'utilité des drones. Donc le drone, c'est perçu comme un objet de danger, c'est un objet de méfiance, mais en réalité, c'est un outil de travail, c'est un outil d'aide à la prise de décision. Quand on prend, par exemple, dans les domaines agricoles, aujourd'hui, le drone peut aider à déterminer, par exemple, les niveaux de fertilité d'un sol, faire, par exemple, les analyses phytosanitaires, déterminer les types de maladies de plantation, et également faire le suivi à distance, en temps réel, des différentes, des grandes plantations. Donc, le drone, c'est un outil de travail, et nous faisons la promotion de cet outil-là, aujourd'hui, pour que nos autorités entendent qu'il y a des Tchadiens qui sont intéressés par ce secteur-là, et que le secteur soit réglementé. La réglementation, c'est quoi? C'est de contrôler l'importation des drones et faire le suivi d'exploitation même des drones au niveau national et mettre une registre national de référence ou de traçabilité des drones.
1: C'est la première fois que vous avez organisé cette activité?
6: Effectivement, c'est la première fois qu'on organise cette activité ici au CRRD pour faire la promotion d'utilisation des drones. C'est avec un réel plaisir qu'on a reçu des différentes parties, qu'on a fait des différentes présentations. Donc, nous allons tout de suite passer à la phase questions-réponses avec le public. Puis, on compte quand même aller très loin, c'est-à-dire organiser chaque année cet événement pour pouvoir faire la promotion d'usage des drones, parce que les technologies sont une opportunité réelle aujourd'hui. Il ne faut pas faire l'économie de leur usage, mais il faut y penser directement. Bien sûr, nous existons depuis 2020. Nous avons travaillé avec plusieurs structures, notamment au Burkina, au Niger, et également ici au Tchad. Au Tchad, on a travaillé avec le PAM. Au Niger, on a travaillé avec Agrimet, c'est un centre de formation agricole. On a travaillé au Burkina, par exemple, avec l'ONG Wascal. On a travaillé également avec les fermes Simon. Donc, ici, aujourd'hui, nous disons aux gens que nous disposons des compétences techniques qui vont les aider à augmenter le rendement agricole de 30% à l'hectare. Donc, ils ont toutes les raisons possibles de venir vers nous. On va leur aider, notamment avec nos services de conseil. On peut les aider aussi dans l'acquisition des drones adaptés à leurs besoins. On peut les aider également dans les formations en pilotage, analyse et traitement des images des drones.
1: Quels sont les résultats obtenus depuis que vous êtes en train de faire ces sensibilisations dans les différents pays?
6: Depuis que nous avons commencé, nous avons réussi à cartographier plus de 16 000 hectares entre les trois pays et nous avons réussi à sensibiliser 250 000 agriculteurs, hommes et femmes, réunis en coopératives et groupements agricoles. Nous avons réussi ici à implanter notre solution de façon pérenne à 63 sites agricoles. Nous continuons à faire la promotion de notre solution pour que les gens viennent vers nous afin qu'on puisse travailler ensemble. Les drones, c'est un outil qui permet de faire plusieurs activités, notamment dans les domaines de la communication pour le couverture événementielle, bien sûr. C'est un plus toujours parce qu'il y a un côté innovant et aussi ce côté de précision artistique de la chose. De même degré d'importance, le drone peut être utilisé dans les domaines agricoles, dans la recherche minière, aussi dans la prévention conflits agriculteurs-éleveurs, aussi dans plusieurs autres domaines. Donc, ceux qui utilisent dans le domaine de la communication de façon professionnelle, tant mieux. Mais ceux qui ne l'utilisent pas aussi dans les bonnes conditions, bon, seront soumis à la contrainte des exigences soumises par les autorités.
1: Investir dans les drones, l'intelligence artificielle et les compétences locales, c'est investir dans une gestion plus intelligente, plus durable et plus résiliente des ressources naturelles du Tchad. Mesdames et messieurs, merci de suivre cette émission. Président son, Emel Mendanger et Adam Dungus. À la présentation, Jamal Moussa Tim. À la réalisation, Abdoulaye Touch. Et à la coordination, Amélie Dolmian. Bonne suite des programmes sur la radio-diffusion nationale tchadienne.

0: 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Mesdames, Mesdemoiselles et Messieurs, bonjour, bonjour, bonjour le soleil, bonjour les jours et surtout bienvenue dans cette tranche d'animation baptisée matinale de Radio Tchad, le poste national. Et nous sommes mardi 14 juillet 2026 et dans ce sujet fait déjà 5 heures et bientôt 2 minutes. Ainsi commence la matinale avec une équipe détaillée composée de l'autre côté de la baie vitrée des ronds, les machines d'engagement qui vont encore la console numérique. L'homme s'appelle Tuc Alfred. La régie d'antenne il va s'installer à partir de 7h. C'est Guim Tan Roger. Casque, micro-parole, animation et présentation. C'est l'enfant chéri, béni de Béchir. Téléboune, je m'appelle. Matinale des Radio Tchad de ce mardi 14 juillet 2026. Le menu s'articule comme suit. Tout de suite, quelques sonorités musicales juste pour vous aider à quitter votre couchage. Et à partir de 5h15, vous aurez la première rubrique. Radio Santé, 5h30, l'horoscope. 5h40, la rubrique Expression française interviendra avec Tim Banadej. 6h, le nom d'anniversaire et le prénom du jour. 6h15. Radio Service, premier volet, 6h25, la page publicitaire. 6h30, chat actualité matin. Et 7h, nous allons passer le bâton de relais à nos amis en langue locale. Ah, bien sûr, à ce menu s'ajoute également les intercalaires musicaux de chez nous et d'ailleurs qui nous permettent de partager en passant la bonne humeur à nos fidèles auditeurs et auditrices que vous êtes. Radio Tchad, le poste national, ça commence. Le voyage à travers les ondes avec Africa Melody, le Tchad a besoin de vous. À tous les Tchadiens qui nous suivent en ce moment, où que vous soyez, quoi que vous fassiez, notez que le Tchad a besoin de vous. Pour son développement, bien sûr.
1: Toutes les planètes. Écoutez.

Et Lucas a besoin de vous. Vous qui êtes ailleurs, on sait bien que vous êtes en Afrique, peut-être aussi en Europe ou aux États-Unis. Mais Lucas a besoin de vous pour son développement. Mesdames et messieurs, nous sommes debout. C'est un jour de plus. Même si nous ne sommes pas à 100%, nous disons merci. Nous remercions le Tout-Puissant avec un cœur rempli de gratitude pour son amour infini, ses bénédictions sur nous et notre famille, bien sûr. Merci pour la protection et la guidance dans notre vie quotidienne. Nous disons merci à Dieu pour la santé, la paix, le bonheur. Et surtout, Dieu Tout-Puissant, nous te prions pour notre famille. Accorde à chacun d'entre nous la sagesse et la force. C'est ce qu'il faut dire très tôt le matin, surtout quand on est debout, bien portant, ou encore peut-être pas à 100%, comme je le disais tantôt. Il faut toujours tourner vers Dieu, puisque il est le Tout-Puissant, il est capable de tout. Même si les portes sont fermées, il va devoir nous aider à trouver le chemin de la sortie, bien sûr. Mesdames et messieurs, nous sommes à 5h10. N'oubliez pas la première rubrique Radio Santé, c'est quand il sera 5h15. Mais en attendant, restons en musique avec Maître Gazon qui nous chante Mérissé. Alors, vous savez de quoi il s'agit, Mérissé, c'est-à-dire l'alcool, il faut le prendre. Et toujours avec modération. Écoutez la chanson.

0: Et nous sommes arrivés à 5h15 minutes. C'était Maître Gazonga, personne âme, dans Trom Trom Merici. Mesdames et messieurs, 5h15 minutes, c'est aussi la première rubrique de cette matinée. Radio Santé avec Caldo, bonjour.
1: Mesdames, Messieurs, bonjour et bon réveil matinal. Dans le cadre de votre rubrique Radio Santé, nous recevons ce matin Dr Alaouaï Lucien. Il est cardiologue à l'hôpital général de référence nationale. Avec Dr Alaouaï, nous allons parler ce matin des accidents cardiaques et vasculaires. Docteur, bonjour.
2: Bonjour, Caldon.
1: Merci d'avoir accepté notre invitation et vous êtes ce matin dans le studio de la Radio-Diffusion Nationale Tchadienne. Avec vous, nous allons traiter le thème sur les accidents cardiaques et vasculaires. Alors, docteur Alaouaï Lucien, dites-nous c'est quoi les accidents cardiaques et vasculaires?
2: Les accidents cardiaques et vasculaires, avant de définir ces accidents cardiaques et vasculaires, il faut savoir d'abord que face à l'émergence des maladies cardiovasculaires en Afrique, il est important de mobiliser tous les acteurs de la santé autour de cette thématique d'intérêt commun. En effet, les maladies cardiovasculaires n'incombent pas seulement aux cardiologues. C'est aussi la responsabilité des chirurgiens cardiovasculaires, des anesthésistes, des réanimateurs, des neurologues, des radiologues, des pédiatres et bien d'autres spécialités. Concernant les accidents cardiaques et vasculaires, il s'est défini comme toute pathologie liée au cœur qui peut entraîner la mort subite ou toute pathologie qui peut handicaper la personne humaine. Et d'origine cardiaque ou vasculaire.
1: En vous écoutant définir ce qu'on appelle les accidents cardiaques et vasculaires, docteur Alaouaï Lucien, quelle est la situation épidémiologique de cette maladie en Afrique subsaharienne? Et s'il y a lieu, vous pouvez nous donner aussi la situation épidémiologique au Tchad.
2: Alors, concernant la situation épidémiologique en Afrique subsaharienne, il faut se dire qu'on n'a pas de données statistiques fiables parce que tout récemment, nous étions au congrès de la Société camerounaise de cardiologie et que cette société a invité au moins 700 cardiologues d'Afrique et d'Europe. Et donc, à ce niveau-là, nous n'avons pas pu cerner la situation épidémiologique des maladies cardiovasculaires. Tout ce qu'il faut savoir, c'est que les maladies cardiovasculaires sont en train d'émerger. Et déjà, le travail que j'avais présenté au Cameroun a montré que au moins 10% de la population d'études que j'avais fait en Côte d'Ivoire souffrait des maladies cardiovasculaires sur 41 000 personnes enquêtées. Et donc, il faut se dire que au temps ancien, on ne pensait pas à ces maladies cardiovasculaires qui émergeaient. On pensait plutôt aux maladies infectieuses, maladies diarrhéiques. On pensait plutôt au paludisme. Et on a oublié les maladies chroniques telles que le diabète, telles que l'hypertension artérielle et les maladies cardiovasculaires. De façon globale, l'Afrique n'a pas cerné encore, mais avec le congrès, on a mis un groupe d'experts, donc j'ai fait partie, et donc il fallait faire des enquêtes sur toute l'Afrique subsaharienne pour avoir la situation exacte de l'épidémiologie des maladies cardiovasculaires en Afrique subsaharienne.
1: Mesdames, Messieurs, vous êtes sur les ondes de la Radio-Diffusion Nationale Tchadienne. Aujourd'hui, nous traitons le thème sur les accidents cardiaques et vasculaires avec Dr Alaouaï Lucien. Il est cardiologue à l'hôpital général de référence nationale de N'Djamena. Dr Alaouaï, comment se manifestent les accidents cardiaques et vasculaire?
2: Alors, les manifestations concernant les accidents cardiaques et vasculaires. D'abord, pour les accidents cardiaques, il faut savoir que les manifestations sont simples à reconnaître. La première manifestation, ce sont des douleurs thoraciques que nous avons déjà parlé. Et il n'y a pas plus longtemps, 24 heures passées, on a regroupé au moins 180 médecins dans la ville de N'Djamena, au CFOT. On leur a parlé de ce qu'on appelle le syndrome coronarien aigu. Et donc, la première manifestation, c'est la douleur thoracique qui serre à la poitrine, qui serre avec une sensation de mort imminente. Et donc, cette douleur-là, elle irradie vers l'épaule gauche vers la mâchoire inférieure, vers le cou. Et cette douleur, si elle perdure longtemps, c'est que c'est une douleur d'origine cardiovasculaire. Et cette douleur, si vous ne faites pas attention, après vous allez tomber et puis vous mourrez d'un seul coup. Voilà, donc ça c'est la première manifestation. Deuxième manifestation, ce sont des palpitations. Les palpitations sont le plus souvent d'origine cardiaque et en grande partie, c'est les troubles de rythme. Les troubles de rythme et les troubles de rythme, la plus mortelle, c'est les tachycardies ventriculaires. Les tachycardies ventriculaires, et ça, si tu viens pas immédiatement à l'hôpital, tu peux mourir dans ton service, tu peux mourir à la maison, tu peux tomber et puis avoir des vertiges et mourir. Et donc, si tu arrives à l'hôpital, on a des procédures de prise en charge qui sont disponibles à l'hôpital général de référence. Et vous avez d'autres manifestations aussi liées à l'accident cardiovasculaire. Cette fois-ci, liées uniquement au problème vasculaire, c'est les accidents vasculo-cérébraux, c'est-à-dire les AVC. Et donc, les AVC, c'est que tu te lèves le matin et puis tu te vois un côté paralysé. Un côté paralysé, ou bien tu peux tomber dans la douche, tu peux tomber dans ton salon, tu peux tomber au bureau ou bien en pleine circulation. Et donc, toutes ces choses-là, ça fait que c'est un problème du cœur.

0: L'étiologie la plus plausible, c'est l'hypertension artérielle.
1: Oui.
0: L'hypertension artérielle, qu'on appelle tueuse silencieuse, elle vous ronge dans votre corps et elle va se manifester, si vous ne le soignez pas, par un accident vasculaire cérébral. Ça, c'est la première cause. Deuxième cause, ça peut lier au problème de graisse. Hein, il y a des gens qui mangent obèses, ils pensent qu'ils sont à l'aise, oui. Alors que c'est un facteur, gros facteur de risque cardiovasculaire. Donc, les cholestérols, si c'est très élevé dans le sang, et ça peut provoquer ce qu'on appelle des accidents vasculaires cérébraux. Alors, pour les cholestérols, je pense que il va falloir qu'on se dise la vérité, que les gens doivent réglementer leur régime alimentaire. Il y a autre cause aussi, c'est ce qu'on appelle les caillots de sang qui vont se trouver dans les artères au niveau des vaisseaux du cou. Et puis ça peut se lâcher et aller au cerveau, qu'on appelle les athérosclérose. Hein? Donc ça peut se lâcher et aller au cerveau et puis obstruer le cerveau, et puis le sang ne vascularise pas bien le cerveau aussi, ça peut créer un AVC. Et cette fois-ci, c'est un AVC ischémique. Il y a aussi les caillots de sang qui peuvent se trouver dans le cœur lui-même, et puis par circulation sanguine, ces caillots de sang peuvent arriver au niveau du cerveau, et puis ça peut boucher la circulation sanguine là-bas, et puis ça passe pas. C'est comme vous voyez N'Djamena et le quartier Walia. Le N'Djamena et quartier Walia sont reliés par un pont.
1: Oui.
0: Voilà, on dit qu'il semble-t-il qu'il y a deux ponts. Oui. Donc c'est deux ponts. Donc s'il y a quelque chose qui arrive et que le pont est bouché, ceux qui sont en N'Djamena seront stressés et ceux qui sont aussi à Walia seront stressés. Donc il n'y a pas de circulation. C'est textuellement la même chose. Si c'est un caillot de sang qui arrive et ça va boucher, oui. Et puis il n'y a plus de circulation, et puis c'est la mort de l'autre côté. Donc ça peut créer un AVC de l'autre côté. Voilà.
1: Docteur, j'ai lu quelque part dans une brochure, c'est notifié que le tabagisme est l'une des causes des accidents vasculo-cérébraux.
0: Évidemment, évidemment, le tabac est un gros facteur de risque.
1: Oui.
0: Est un gros facteur de risque des AVC. Non seulement le tabac, le diabète aussi est un facteur de risque. Donc il y en a beaucoup, il y a beaucoup des étiologies. Donc vous avez le tabac, vous avez l'hypertension artérielle, vous avez le diabète, vous avez la dyslipidémie qu'on appelle le taux de cholestérol élevé, et vous avez les caillots de sang, vous avez un thrombus quelque part. Thrombus, c'est un caillot de sang quelque part qui peut aller au cerveau, et puis ça peut créer ce qu'on appelle les accidents vasculaires cérébraux.
1: Docteur Alaoui, tout à l'heure, vous avez parlé des causes des accidents vasculo-cérébrales. Pouvez-vous revenir un peu sur les causes qui concernent les crises cardiaques?
0: Alors, les causes qui concernent les crises cardiaques.
1: Oui.
0: La crise cardiaque, en tant que telle, est définie comme un infarctus du myocarde.
1: Oui.
0: C'est une nécrose.
1: Oui.
0: C'est-à-dire que la mort du muscle du cœur. Et donc, cette mort-là, pour qu'elle provoque une crise, il faut que la surface du muscle qui est nécrosé dépasse 2 mm carrés. Et donc, quand ça dépasse 2 mm carrés, la mort est imminente. Et donc, pourquoi le muscle va nécroser? En fait, c'est comme j'ai donné l'exemple tout à l'heure, que vous êtes à N'Djamena et vous voulez partir à Walia. Hein? Vous avez deux ponts.
1: Oui.
0: Soit vous prenez le pont à Doulevoie, soit vous prenez le pont à Piéton. Là. Maintenant, s'il y a quelque chose qu'on bloque les deux ponts, comment tu peux partir? Voilà, c'est ça. Donc, s'il y a un caillot, parce que le cœur aussi, ça fonctionne de la même manière. Il y a des tuyaux qui amènent le sang au cœur, et si ce tuyau-là est bouché quelque part, ça provoque la nécrose.
1: Oui.
0: Et quand ça provoque la nécrose, et donc le muscle va mourir. Voilà. Et dans ce cas-là, ce qu'il faut faire, c'est qu'il faut déboucher. Il faut déboucher, c'est des tuyaux, il faut déboucher. On va utiliser les techniques comme des plombiers. Il faut amener ces patients dans la salle de cathé et puis aller déboucher, ce qu'on appelle la coronarographie.
1: Mesdames, messieurs, nous sommes arrivés à la fin de notre Radio Santé de ce matin et nous avons reçu comme invité Dr Alaoui Lucien. Il est cardiologue à l'hôpital général de référence nationale de N'Djamena. Docteur, nous vous remercions d'avoir passé ce matin.
0: Merci à vous aussi de m'inviter.

0: ce matin très tôt de parler aussi des maladies, des accidents cardiovasculaires. Merci.
1: Espérons nous revoir encore demain pour la continuité de ce thème.
0: Avec beaucoup de plaisir.
1: Le rendez-vous est pris et à vous, nos auditeurs, nous vous remercions aussi d'avoir être au rendez-vous ce matin pour suivre la Radio Santé qui passe tous les matins. Je vous remercie et bonne journée de travail.

Mesdames et messieurs, à l'écoute du programme de la Radio-Diffusion Nationale Italienne, vous avez compris le signal, c'est la partie consacrée à l'horoscope du jour. La lune du 14 juillet 2026 marque un tournant majeur axé sur le renouveau émotionnel. Ce climat astral favorise la spontanéité, la famille et un retour aux sources. Profitez de cette énergie positive renforcée par des opportunités concrètes selon votre signe. Voici les provisions détaillées pour chaque signe. On commence par Bélier, comme d'habitude. La période vous pousse à agir, mais attention à l'impatience. Canalisez votre énergie pour ne pas commettre d'impair. Taureau, une décision d'achat importante se profile. Prenez le temps de comparer. En amour, Vénus vous offre une stabilité douce et réconfortante. Gémeaux, Mars vous insuffle un dynamisme exceptionnel. C'est le moment de résoudre les problèmes et de prendre des initiatives. Cancer, sous l'impulsion de cette nouvelle lune, c'est le moment idéal pour ouvrir un nouveau chapitre et vous recentrer sur vos émotions. Lion, votre leadership naturel s'impose sans effort au travail et rassemble les foules. Attention toutefois à ne pas laisser votre ego prendre trop de place. Vierge, nous dit ceci, la patience reste votre maître mot. Laissez les récents remous derrière vous et profitez de la douceur que Vénus apporte dans votre quotidien. Balance, le ciel soutient vos initiatives. Vos relations sont favorisées par un regain de communication fluide et harmonieuse. Scorpion, c'est le grand gagnant de ce 14J. La nouvelle lune vous apporte plénitude et satisfaction. Autorisez-vous un achat réconfortant juste pour le plaisir. Le signe Sagittaire nous dit « Votre hypersensibilité est à fleur de peau. Cette nouvelle lune affecte votre sphère émotionnelle et financière. Prenez le temps de la réflexion. » Capricorne, vous dirigez encore les effets de la pleine lune. Restez posé. Misez sur la patience et l'analyse avant de vous lancer dans un nouveau projet. Verseau, c'est le moment idéal pour repenser l'organisation de votre travail. Osez bousculer vos habitudes et faites preuve d'audace. Et pour finir, Poisson nous dit, le ciel vous parle d'amour et vous invite à vous syntoniser sur vos émotions. Laissez-vous guider par votre intuition, même si cela paraît parfois désordonné. Alors, mesdames et messieurs, débutez au mieux votre journée. 5h35.

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Mesdames et messieurs, nous sommes à 5h41 et nous sommes déjà dans la presque dans la deuxième partie, bien sûr, puisque nous sommes déjà à 40 minutes de consommer. Et j'ai l'habitude de dire que quand on est en vacances, il faut créer vraiment d'espace ou encore libérer un peu tout petit peu les enfants pour qu'ils puissent aussi se distraire, pour qu'ils puissent se balader un peu et non les bloquer entièrement dans la maison et tout ça. C'est pourquoi je disais la fois dernière qu'il va falloir, si possible, envoyer les enfants au village. Je sais que ce n'est pas une obligation, mais c'est plutôt un choix culturel fort. C'est une excellente occasion de les reconnecter à leurs racines, de leur faire découvrir des nouvelles réalités et d'apprendre des valeurs ancestrales. Cela dépend toutefois de l'âge de l'enfant, parce que si l'enfant est trop petit, il va falloir prendre des dispositions. Il faut savoir comment le faire voyager et arriver là-bas au village, il va être chez qui. Parce que c'est pas tous les parents qui aiment nos enfants. Ça, je l'ai dit, mais en fait, avec beaucoup plus de réserve. Et aussi, il faut penser à l'encadrement sur place, là-bas. Les enfants vont devoir se promener, aller en brousse et tout ça. Il faut un œil regardant. Il faut quelqu'un qui les surveille. Pas seulement les laisser entièrement libres, parce qu'ils ne connaissent pas encore la nature et tout ça. Ils vont devoir s'égarer ou encore se heurter à des obstacles qui ne sont pas bons pour les enfants. Et pour les enfants vivant en ville, surtout ces jours-là, permet de un retour aux sources. Parce que si les enfants viennent là-bas, ils apprennent l'histoire, les coutumes et parfois la langue locale, c'est-à-dire la langue maternelle. Et aussi pour eux, l'apprentissage de la vie. Les enfants découvrent la nature, les travaux des champs, et gagnent en autonomie. Parce qu'il va falloir que les enfants se sentent également libres et aussi qu'ils sont capables de pouvoir aller en brousse et revenir avec les autres cousins, neveux, autres. Et c'est aussi un renforcement des liens familiaux. C'est l'occasion idéale de tisser des relations solides avec la famille élargie, grand-père, grand-mère, cousins, cousines, oncles, et ainsi de suite. Cependant, il faut surtout s'assurer que le village dispose d'un environnement sécurisé et adapté pour éviter les ruptures brutales avec leurs habitudes, parce que les enfants ici en ville se comportent autrement et il va falloir prendre aussi ses dispositions, sinon c'est pas aussi bon. Et pour ceux qui ont un peu le moyen et qui ne veulent pas envoyer leurs enfants au village, il y a également d'autres alternatives comme les colonies de vacances ou les centres de loisirs pour que les enfants puissent se distraire, pour que les enfants se sentent aussi un peu libérés, pour que les enfants essaient d'avoir quelque chose dans leur agenda ou quand ils vont devoir revenir ou encore aller en classe, ils vont aussi raconter une petite histoire à leurs amis, à leurs frères, à leurs collègues de classe. Si l'enfant est seulement gardé à la maison pendant les 3 mois des vacances, j'espère que l'enfant serait stressé, ne serait même pas dans sa grande forme. Et même à la rentrée, l'enfant ne va devoir pas bien répondre. C'est ce qu'on nous disait, nos enseignants avant, quand c'est les vacances, on a dit, demandez à vos papas de vous envoyer au village, ou de vous envoyer quelque part pour un mois, 2 mois, quelques semaines, afin que vous auriez à tisser d'autres relations, à avoir d'autres expériences de vie, surtout pour les enfants. Mesdames et messieurs, nous sommes à 5h45. Nous allons écouter une chanson avant de retrouver des Bangladesh dans sa rubrique Expression française.

0: Et nous sommes à 5h50 minutes. Rendez-vous avec Demanadej dans Expression française, rubrique de la matinale.
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2: Mesdames et messieurs, chers auditeurs, bienvenue à cette séquence de programme dédié à Expression française, une tranche hebdomadaire de la culture que vous procure l'expression du jour. Prise de son en pata Angèle, au micro, je suis Nadège Demba Dolmir. Qui est une expression française qui signifie secret, mystère, réalité, bien caché. Cette expression remonte au XIIIe siècle. Employée avec le verbe découvrir, elle est utilisée avec la même signification que découvrir le pot au XIVe siècle et découvrir le pot pourri au XVe siècle. Mais si son utilisation ancienne est avérée, son origine est très discutée. Pour certains, cela viendrait du pot contenant le rose dont les femmes se fardaient. Sa découverte levait le voile sur la tromperie que représentait leur teint si agréable. La plus probable des explications viendrait d'un mélange entre le couvercle du pot, récipient banal qui, une fois soulevé, permettait d'en découvrir le contenu, et du complément au rose pouvant évoquer une préparation rare, voire secrète. Alors, l'emploi de cette expression pot aux roses dans une phrase est le suivant. C'est grâce aux agents des forêts que nous avons découvert le pot aux roses dans cette affaire de coupe abusive des arbres. Avant de découvrir le pot aux roses, les gens se croyaient heureux d'être au rendez-vous. S'ils découvrent le pot aux roses, il va à coup sûr voir la police. Mesdames et messieurs, vous connaissez un équivalent chez vous de cette expression? Écrivez à la radiodiffusion nationale tchadienne pour nous l'indiquer et participez ainsi au contenu de cette rubrique. La petite dose de culture quotidienne que vous procure l'expression du jour vous satisfait? Alors, elle plaira sûrement à nombre de vos amis. N'hésitez pas à leur faire connaître la fréquence de la RNT, la 94.5 MHz. Prise de son en pata Angèle, réalisation Abdoulaye Toche, coordination Zoutané Daba Martin, au micro, je suis Nadège Demba Dolmia. À bientôt sur les ondes.
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I'm Your Angel, c'est Céline Dion et R. Kelly, bien sûr. I'm Your Angel veut dire je suis ton ange. C'est des paroles douces comme ça qu'il va falloir faire entendre à madame le matin, surtout avant de commencer sa journée, puisque remercier votre épouse avec des paroles douces, paroles mielleuses, renforcera votre complicité. Nous sommes à 5h, 5h 58 minutes. Dans 2 minutes, nous allons devoir passer la barrière pour la deuxième partie. On reste avec Lionel Richie. 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
1: 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Mesdames et messieurs, nous sommes dans la deuxième partie. Et nous sommes les 14J. Les 14J, il est 195e jour de l'année conférée à calendrier grégorien. Il en reste ensuite 170 jours pour clôturer l'année 2026. Quelques dates relatives au 14J. Les 14J est la fête nationale française. Elle commémore deux événements fondateurs, la prise de la balle, et surtout au niveau de la Bastille en 1789, symbole de la fin de l'abolitisme, et la fête de la Fédération en 1790, symbole de l'unité nationale. Ces célébrations incluent traditionnellement le défilé du 14 juillet sur les Champs-Élysées, des balles populaires et de feux d'artifice dans de nombreuses communes de France. Oui, le 14 juillet est un jour férié, un jour férié en France. Toujours au 19e siècle et en 1880, le 14 juillet, apparition de la devise. Liberté, égalité, fraternité sur le fronton de toutes les institutions publiques françaises. Et première célébration de la fête nationale française du 14 juillet. Le 14 juillet en 1933, le NSDAP d'Adolf Hitler est proclamé parti unique en Allemagne. Les 14J en 2016, attentat au camion à Nice, en France, au Côte d'Azur, bien sûr, sur la promenade des Anglais, après la fin du feu d'artifice de fête nationale de la ville de Nice. Les 14J en 2024, une tentative d'assassinat a été commise contre le candidat à la présidentielle américaine, Donald Trump. L'agresseur qui a commis l'assassinat a été neutralisé par les membres du service secret. Le 14 juillet, on célèbre la fête des Camilles et de ses variantes comme Camilla, Camille ou Camille en l'honneur de Saint Camille de Lillis. Le 14 juillet, nous disons également bon anniversaire à ceux qui fêtent aujourd'hui une bougie de plus, c'est-à-dire toutes les personnes nées le 14 juillet. Et avec la compagnie créole, nous vous disons ceci.

Joyeux anniversaire à toutes les personnes nées le 14 juillet et surtout bonne fête à toutes les personnes qui portent le prénom Camille, Camilla ou Camille. Mesdames et messieurs, nous sommes à 6h et bientôt 5 minutes. Voici pour vous Roga Roga Extra Musica pour ceux qui fêtent aujourd'hui une bougie de plus ou pour ceux qui portent le prénom Camille, Camilla ou Camille.

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Mesdames et messieurs, à l'écoute, à présent, Radio Service. 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Avis des décès. Le bureau exécutif du parti Action pour la République, la démocratie et le développement ARD a pris avec une profonde consternation et une immense tristesse le décès de son camarade l'armée qu'il m'a poné, commissaire chargé de la formation politique et civique survenu des suites de maladie le 11 juillet 2026 à N'Djamena, à l'hôpital de Guinée-Bord. En cette douloureuse circonstance, le bureau exécutif présente ses sincères condoléances à sa famille biologique, à l'ensemble des militants et sympathisants de l'ARD, ainsi qu'à tous ses amis proches et collaborateurs. Que le Seigneur Tout-Puissant accueille son âme. Les familles Guy Deyana, Ratnita, Monondo Congo et Ngondra Anne ont la profonde douleur d'annoncer le décès de leur petite fille, la nommée Romne Lum Shekinael, âgée de 9 ans, fille de Guideyana Timothée et de Sante Irène. Décès survenu le 12 juillet 2026 à 11h à N'Djamena, des suites d'une courte maladie. Cet avis s'adresse aux communautés d'Aï, d'Agba et à toutes les connaissances de N'Djamena, Sar, du canton Ngalo, du canton Moussa Fouyo et celle d'ailleurs. L'enterrement aura lieu du volant le mercredi 15 juillet 2026 au cimetière des Toka. Le lieu de recueillement est chez Guy Deyana Damaris à Boutal-Bagara. Que l'âme de la regrettée repose en paix.
Ndo Nodji Narcisse Ndoba Madjoukon Alain et ses enfants, il y a maintenant ont la profonde douleur d'annoncer aux parents le décès de leur sœur, mère et épouse. Ashton Ndoyam est décédé le 12 juillet 2026 à 17h30 des suites de maladie. Cet avis s'adresse aux parents de Ndjamenan, de Mousnini, de Bédégué, de Mayou Ongon et à tous les parents des départements de la Moula. Le lieu de recueillement est dans la concession familiale au quartier Farché du Goulier. La date de l'enterrement sera communiquée ultérieurement. Que son âme repose en paix. La communauté Kira en général et la grande famille Koumarkoué en particulier, les Ndjamenan annoncent avec regret le décès de leur frère, de son frère père Wangba Yaro Aorombel. Décès survenu le 9 juillet 2026 en Ndjamenan des suites de maladies. Cet avis s'adresse au chef des cantons Kira, Bello Parsinga, aux parents des villages Koumarkoué, aux belles familles de Youé, de Koupor et de Kabalaï. La date de l'inhumation est prévue pour ce mardi 14, chez au cimetière des Tokra. Dieu a donné, Dieu a repris, que son nom soit loué. Amen. La communauté Le Lé de Ndjamenan et les familles Djengren et Miri Gabi de Ndjamenan, à travers le docteur Assandi Ousigiri, Dividi Tchoukdigé, Né Gouya Doron, Maldon Léon, Abbé Apré Tiongolfa, Wanga Pirkolosu, Irakanoum Pierre Sibigé, Kassai Albert, Martin Kondi, Samari Sinso, Marc, à la fille Raymond et Baidi Boulabian, Nathaniel. On la profonde douleur d'annoncer à la grande famille Gengren de Kélo et Miri, ainsi qu'aux parents à mise et connaissance des Ndjamenan de Kélo, de l'intérieur et de l'extérieur du pays, le décès de leurs fils, frères, neveux et petits-fils Narcisse Gangbei. Décès survenu des suites des maladies le dimanche 12 juillet 2026 à l'hôpital de l'Union Chinchad, ex-hôpital de la Liberté de Ndjamena. Le présent communiqué tient lieu de faire part à l'endroit de tous les parents en mise et connaissance des proches du défunt. Le deuil est observé au domicile de M. Wanga Pirkolosu, c'est au quartier Chagua, non loin du marché Mbadimta, ou encore maison des jeunes à Ndjamena. L'inhumation aura lieu, Dieu voulant, le mercredi 15 juillet 2026 au cimetière des Tokra. Dieu a donné, Dieu a repris, que son nom soit béni, que l'âme du regretté Narcisse Yangbi repose en paix. Amen. 6h17. La grande famille Tétimian, les belles familles et les amis ont l'honneur de vous annoncer que la messe de requiem de leur regretté Dieto Guidi Tétimian Théophane aura lieu, Dieu voulant, le samedi 18 juillet 2026 à 9h du matin. La cathédrale Notre-Dame de la Paix de Ndjamenan, précédée d'une veillée le vendredi 17 juillet 2026. Par ailleurs, des prières et des intentions de messe se poursuivront au domicile familial au quartier Amtoukouin, union de prières, que l'âme du regretté repose en paix. Avis des remerciements. La famille Aïkrio, résident à Ndjamenan et ailleurs, exprime sa profonde gratitude à tous les parents, collègues, amis et connaissances qui lui ont témoigné leur soutien, leur affection et leur solidarité tant sur le plan physique
financier, matériel, moral, que spirituel, lors du décès de Babine Boniface Aïkrio. Décès survenu le 13 juin 2026 à N'Djamena, suivi de son inhumation le 22 juin 2026 au cimetière de Tokra. La famille adresse ses remerciements les plus sincères, en particulier à la grande famille des Fiambagi, le clan Munkera, aux oncles maternels des Ili et de N'Djamena, aux différentes belles familles, aux voisins, ainsi qu'aux églises CMCI, ACT, la Bonne Nouvelle, Plein Évangile et la Grâce du Christ pour toutes les nations. Pour leur prière, leur présence réconfortante et leur accompagnement tout au long de cette douloureuse épreuve. Que le Seigneur Dieu de miséricorde et de bonté vous bénisse abondamment et vous rende au centuple tout le bien que vous avez manifesté à leur égard. La famille Aïkrio. Avec des remerciements toujours, les enfants Ngendorum, les enfants Yokordi, les enfants Moussajak, les enfants Rokoto, la famille Kinga, les enfants Madiangar, les enfants Madina, Ngariana et Ndunga Eloa. Remercie très sincèrement du fond de leur cœur les parents, amis et connaissances pour leur soutien multiforme, moral, matériel, financier, spirituel, apporté lors du décès de leur sœur Moali Ngendorum Claudine, décès survenu le 11 juin 2026 à N'Djamena, inhumé le 17 juin 2026 à Sarre. Ces remerciements s'adressent plus particulièrement aux enfants Nadi, à la dévotion mariale de Kabalaï, à l'église ACT, la bonne sémence, aux enfants Thérèse et Yokordi, aux collègues des Sars, au renouveau charismatique, à la famille Dadjim, à la famille Bitinan, à la famille Kodiyanan, Karkandi, à la communauté Ngama, sans oublier les voisins et voisines, ainsi que les fossoyeurs, les maçons qui ont construit le caveau à Sarre. Que tous reçoivent ici la bénédiction du Seigneur et Sauveur Jésus-Christ. Amen. Mesdames et messieurs, nous sommes à 6h21 minutes. Ainsi, nous mettons terme à Radio Service, premier volet de ce mardi 14 juillet 2026. La radio Jada par ma voix présente ses sincères condoléances aux familles éprouvées. Que Dieu console les cœurs des parents et amis.

Et vous êtes toujours à l'écho du programme de la radio diffusion nationale Cadienne. Mesdames et messieurs, nous sommes à 6h25. Dans 5 minutes, vous aurez la toute première édition du journal à parler en langue française. Radio Tchad, le poste national. Et bien avant cela, nous allons avoir écouté une musique. L'équipe qui vous accompagne reste toujours la même depuis 5 heures. Duc Alfred devant la console numérique. Kim Tanroshi s'installe au niveau de la régie d'antenne. Casque, micro-parole, c'est l'enfant chéri. Béni de Béchia, télébonne. On écoute, c'est court.

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0: 10h30 minutes en terminant, mesdames et messieurs, vous écoutez Radio Théâtre, le poste national. Harmonie Bialoma présente Théâtre Actualité Matin. Bonjour.
1: Mes chers téléphones, bonjour, bonjour à toutes et à tous et bienvenue aux 6h30 de Radio Tchad. Au sommet, représentation de la nouvelle équipe dirigeante de la CEAC au chef de l'État, Maréchal Mahamat Idriss Déby Itno, l'ambition d'accélérer l'intégration économique de l'Afrique centrale à travers le développement des échanges, la libre circulation des personnes et des biens a constitué l'essentiel des échanges. Le ministère de la Santé publique et de la Prévention organise un atelier national de validation des outils, des données et de renforcement des capacités de la surveillance de la résistance aux antimicrobiens selon l'approche One Health. Et puis, comme tous les mardis, la chronique économique. Au départ de cette édition d'information, la réflexion de la rédaction axée ce matin sur les manifestations de joie après les réussites aux examens, notamment celui du baccalauréat, et c'est avec Innocente Virginia Kemba.
2: Perturbée, mais arrivée à son terme, l'année scolaire 2025-2026 s'achève avec les examens du baccalauréat. Oui, un bac plutôt bien arrosé. Juste après la publication des résultats, les villes ont rythmé au son de la réussite pour les uns et de l'échec pour les autres. Intéressons-nous au lauréat avec ses touches particulières de célébration. Vous entendez des cris et sortez par curiosité? Eh bien, c'est les voisins d'à côté qui donnent un bain de coca Azarak à Amaru Asfar au tout nouveau bachelier de la famille. Un arrosage à vous donner soif ou envie de consommer ces litres de boissons déversés sur notre juste sortie du lycée. Et de l'autre côté, la nouvelle trouvaille venue d'Afrique de l'Ouest. Asperger le renanti de poudre. Pour mieux l'adapter à notre style, on n'hésite pas à puiser dans les réserves de la famille. Farine de manioc, maïs ou riz pourvu qu'elle soit blanche et c'est parti pour un moment de folie. Et tenez encore un autre modèle qui consiste à plonger le bachelier dans un caniveau avec tout ce qu'il contient comme immondice. Après tout, l'on se dit que c'est normal de partager ce moment de joie dans ce Toumaïland où le darab quotidien est un véritable parcours de combattant. Le summum de ces célébrations, ou plutôt de la bêtise, c'est bien évidemment ces rallyes à moto ou voiture à travers les villes en toute inconscience. Voir ces jeunes dans cette course folle mettant en danger leur vie et celle des autres usagers de la voie publique a dû effrayer plus d'un. Ou encore ces rafales des coups de feu que nous appelons drôlement tirs de joie, qui nous rendent plutôt anxieux, la peur de se prendre une balle perdue. Du coup, la question que vous et nous, nous posons, c'est sont-ils conscients de leur avenir? Heureusement qu'il y a dans le lot ces travailleurs silencieux, ces génies qui ont brillamment réussi. Cela mérite des encouragements et surtout un accompagnement. Après le bac, c'est les études supérieures. Alors, jeune bachelier, as-tu pensé la formation qui t'ouvrira les portes de l'emploi? Parents, avez-vous réfléchi au choix des filières? Le monde évolue avec ses exigences et ses réalités. Alors, chers petits frères, chères petites sœurs, après l'euphorie, prends le temps de faire le bon choix, car c'est de là que dépendra ton futur. Obtenir le bac n'est que le début d'un long parcours à l'avenir incertain. Nous ne vous dictons pas la façon de célébrer cette victoire sur le lycée, non. Tout en vous félicitant, nous vous rappelons juste la réalité et souhaitons vivement que de ces bacheliers sortent des grands hommes qui feront parler du Tchad.
1: Direction Palais Toumaï où le président de la République, chef de l'État, Maréchal Mahamat Idriss Déby Itno, a reçu hier une délégation de la communauté économique des États de l'Afrique centrale CEAC, conduite par la présidente en exercice du Conseil des ministres de la CEAC, Rosario Mbazogo Kung. La délégation est venue présenter au chef de l'État la nouvelle équipe dirigeante de la Commission et les priorités de son mandat, ainsi que les principaux défis auxquels l'institution communautaire est confrontée. On en parle avec Angal Toklok.
3: Le président de la République, chef de l'État, Maréchal Mahamat Idriss Déby Itno, entame son agenda de ce lundi 13 juillet 2026 par une audience accordée à une délégation de la Communauté économique des États de l'Afrique centrale, CEAC. Conduite par la présidente en exercice du Conseil des ministres de la CEAC, Rosario Mbazogo Kung, la délégation est venue présenter au chef de l'État la nouvelle équipe dirigeante de l'institution. Il s'agit du président de la commission, l'ambassadeur Dr Ezekiel Nibijira, et de la vice-présidente, l'ambassadeur Mariam Mamadnour. Au cours des échanges, Rosario Bazokokon a présenté au chef de l'État les missions assignées à la nouvelle commission, les priorités de son mandat, ainsi que les principaux défis auxquels l'institution communautaire est confrontée. Les responsables de la CEAC ont également insisté sur leur ambition d'accélérer l'intégration économique de l'Afrique centrale à travers le développement des échanges entre les États, l'amélioration des infrastructures de transport, la libre circulation des personnes et des biens, ainsi que le renforcement de la zone de libre-échange. Le président de la République a pour sa part réaffirmé l'engagement du Tchad en faveur de la CEAC. Il a salué le rôle joué par l'organisation dans l'accompagnement des transitions au Tchad et au Gabon jusqu'au retour à l'ordre constitutionnel, tout en renouvelant son soutien politique, économique et financier à l'institution communautaire. Le chef de l'État a également instruit le gouvernement de procéder au règlement des arriérés de contribution du pays envers la communauté et de veiller au respect régulier des engagements financiers du pays, réaffirmant ainsi la volonté du Tchad de contribuer pleinement au bon fonctionnement de l'organisation. À l'issue de l'audience, la présidente en exercice du Conseil des ministres de la CEAC s'est félicitée des assurances données par le chef de l'État.
4: Le chef de l'État a rassuré à la communauté la disponibilité économique, financière, de solidarité, de plein engagement vis-à-vis de l'ensemble de la communauté, en spécial l'accompagnement permanent aux côtés de nos collaborateurs qui sont les dirigeants actuels de l'institution de la communauté économique des États d'Afrique centrale, dont les priorités de se rassurer, de mettre en œuvre toutes les disponibilités possibles pour que notre région puisse avoir une économie beaucoup plus soutenue, le commerce inter-État puisse être beaucoup plus facilité, avoir le réseau routier dans tous les niveaux, dans tous les pays, les liaisons bilatérales de transport, la facilitation de la libre circulation des biens et des personnes, la zone de libre-échange pour faciliter la vie de nos concitoyens.
3: À travers cette audience, le Tchad réaffirme son attachement aux idéaux de la CEAC et son engagement à accompagner la nouvelle commission dans la mise en œuvre de ses missions au service de l'intégration régionale.
1: La délégation de la CEAC s'est ensuite rendue au Sénat et au ministère des Affaires étrangères, où peu après, la ministre déléguée auprès du ministre des Affaires étrangères recherche de l'intégration africaine et des Tchadiens de l'étranger, Fatimé Aljine Garfa, a accordé une audience à une délégation des Pays-Bas, conduite, voilà, j'allais dire, par Dan Hollander en mission diplomatique au Tchad. Opportune, Minga Beiri Marné nous fait le point.
5: Cette rencontre s'inscrit dans le cadre du renforcement de la coopération entre le Tchad et les Pays-Bas, notamment sur les questions humanitaires et migratoires. Au cours de son séjour, la chef de la délégation néerlandaise s'est rendue dans les sites d'accueil des réfugiés soudanais situés à l'est du Tchad. À l'issue de cette visite de terrain, Dan Hollander a salué les efforts déployés par les autorités tchadiennes pour assurer la prise en charge des réfugiés ayant fui le conflit au Soudan. Se disant impressionné par les dispositifs mis en place pour garantir des conditions d'accueil dignes aux populations déplacées, la diplomate néerlandaise a tenu à exprimer ses félicitations au gouvernement tchadien à travers la ministre déléguée Fatimé Aljine Garfa, tout en réaffirmant l'engagement des partenaires internationaux à accompagner le Tchad dans la gestion de cette crise humanitaire. Les échanges ont également porté sur les perspectives de renforcement de la coopération entre les deux parties en faveur de la stabilité régionale, de la solidarité internationale et de la protection des personnes déplacées.
1: Le ministère de la Santé publique et de la Prévention organise un atelier national de validation des outils, des données et de renforcement des capacités de la surveillance de la résistance aux antimicrobiens. Selon l'approche One Health, les travaux se déroulent depuis hier au Musée national. La cérémonie d'ouverture de ces assises a été officiée par la secrétaire générale du ministère de la Santé, Dr Toralta Nojitolom Joséphine. On fait le point avec Gloire Adjindigna.
6: La résistance aux antimicrobiens demeure de nos jours une des menaces sanitaires majeures. Au Tchad, elle est favorisée entre autres par l'usage inapproprié des antibiotiques, l'automédication et l'insuffisance des capacités de diagnostic microbiologique. Pour relever ce défi, le ministère en charge de la santé et ses partenaires ont conduit une mission de terrain qui a recueilli des données contenues dans le rapport de surveillance de la résistance antimicrobienne et ses outils. Le dit rapport est soumis à la validation au cours des assises reprise de cet atelier. Lançant les travaux, la secrétaire générale du ministère en charge de la santé publique, Dr Touralta Nujitolum Joséphine, indique le travail à faire par les participants.
7: Le rapport soumis à votre expertise constitue le premier dispositif national d'outils harmonisés couvrant les trois secteurs One Health et sa validation appelle un processus large et multisectoriel. Durant les 4 prochains jours, vous serez appelés à examiner et valider l'état des lieux et la méthodologie GLAS, DDD, EOR, OneNet, valider les outils de surveillance en santé humaine, amender les outils des secteurs animal et environnemental, valider l'architecture des bases de données et des sites sentinelles, définir les modalités de création du comité national de coordination de la CAM et adopter un plan d'action prioritaire à 90 jours.
6: La résistance aux antimicrobiens est l'affaire de tous, déclare Mme Touralta Nujitolum Joséphine. C'est pourquoi elle invite à cette occasion les médecins, pharmaciens, biologistes et vétérinaires au dialogue pour réussir ce combat.
1: Dans la suite de Tchadak du matin, une réunion sur la sécurité s'est tenue hier à Moussoro, rencontre dirigée par le délégué général du gouvernement auprès de la province du Bahr El Ghazal. Jida Maïchari, correspondance.
8: Le module de cette retrouvaille sécuritaire consiste à éradiquer l'insécurité dans la province du Bahr El Ghazal. Le délégué général du gouvernement auprès de la province du Bahr El Ghazal, Abdou Moustapha Brahmi, a entretenu ses interlocuteurs sur la prise de conscience relative à la sécurité et le maintien de l'ordre, qui sont les points fondamentaux de la paix. Pour lui, la quiétude de la population nécessite une réflexion commune de tous les services administratifs, sécuritaires et judiciaires, compte tenu de la période de l'hivernage où les élèves nomades effectueront leur transhumance vers la zone septentrionale. Il nous faut une disposition sécuritaire accrue afin de prévenir et éviter tous les conflits liés à la gestion des ressources naturelles qui sont parfois les causes principales des troubles à l'ordre public, a dit Ad Mostafa Brahmi. De leur tour, les membres du comité provincial de sécurité présents à la réunion ont intervenu à tour de rôle pour apporter leur contribution de trouver des solutions adaptées à la situation sécuritaire dans la province. Moussouro, Dida Makari, pour la Radio Tchad.
1: Le sénateur Jim Tebaï Lapiane Eljita a tenu hier à Koumra une rencontre avec les autorités civiles traditionnelles, délégués d'arrondissement et chefs de quartier. Objectif, remobiliser la population pour la réussite des opérations du 3e recensement général de la population et de l'habitat. Les précisions de Alain Oumou.
9: D'après le sénateur, cette rencontre répond à la logique de faire de tout bois pour le succès de la campagne de recensement général de la population et de l'habitat en cours, aujourd'hui à 9 jours de la fin. Selon les statistiques, seulement 47% de la population d'Oumandoul sont déjà enrôlés. Le sénateur Jim Tebaï Lapiane Eljita salue l'engagement de toutes les élites politiques, tous bords confondus, qui se sont mobilisées pour le succès de la campagne de dénombrement. Reconnaissant certains dysfonctionnements constatés, le sénateur appelle les uns et les autres à mettre les bouchées doubles pour capitaliser les acquis en mutualisant les efforts par le suivi régulier des opérations de recensement. Des voix se sont élevées pour dénoncer le problème de communication, la fonctionnalité des machines, la défaillance chez certains agents recenseurs et la motivation des chefs traditionnels. Le préfet du département du Mandoul Oriental, Abdoulaye Ibrahim Idriss, exhorte lui au travail pour le bienfait du Mandoul dans son ensemble. Koumra, Alain Yomo, Radio Tchad.
1: La chronique éco de ce mardi est axée sur l'importance des ressources en eau et c'est signé Vourbeu Passiri.
10: Au Tchad, l'eau n'est pas seulement une ressource vitale, c'est aussi un enjeu économique majeur. Dans un pays sahélien exposé à la sécheresse, aux inondations et aux fortes variations climatiques, chaque puits, chaque forage et chaque point d'eau influencent directement la production agricole, la santé publique et le pouvoir d'achat des ménages. Quand l'eau manque, c'est toute l'économie locale qui ralentit. Les familles passent plus de temps à chercher de l'eau, les femmes et les filles parcours de longues distances, les activités agricoles souffrent et les coûts liés aux maladies hydriques augmentent. Dans plusieurs zones rurales, l'accès reste inégal, avec des forages parfois partagés entre plusieurs villages, créant ainsi des conflits. L'enjeu dépasse le simple accès domestique. L'eau conditionne aussi l'élevage, l'irrigation, les marchés et donc les revenus des populations. Dans un pays où l'économie dépend fortement de l'agriculture, agriculture, la pression sur les ressources hydriques fragilise la sécurité alimentaire et limite les capacités de production. Aussi, faut-il parler du coût de la mauvaise gestion. Quand les données hydrologiques sont insuffisantes, les infrastructures mal planifiées ou quand la coordination entre acteurs reste faible, l'investissement public perd en efficacité. Or, plusieurs analyses soulignent que la connaissance scientifique, la cartographie des ressources et le suivi des nappes phréatiques sont essentiels pour une gestion durable et rentable de l'eau au Tchad. Mais tout n'est pas sombre. Des initiatives de gestion améliorées, notamment autour du bassin du lac Tchad, montrent qu'un meilleur suivi des ressources peut protéger les moyens de subsistance des millions de personnes. Le défi tchadien en eau est donc clair. Mieux connaître, mieux gérer et mieux financer pour transformer cette ressource fragile en levier de développement économique. Vivement à mardi prochain.
1: À mardi prochain, Inch'Allah, vous pouvez passer. Et puis, cette information en bref pour refermer cette édition d'information. Sport Coupe du Monde 2026. Les demi-finales débutent ce mardi avec à l'affiche ce soir dès 20h, heure locale, France-Espagne. Les deux formations se sont affrontées à 38 reprises, dont 18 victoires espagnoles, 13 succès français. Et 7 matchs nuls. Leur premier affrontement officiel était en 1980. Et les 19 premiers ont été tous disputés en match amical. En Coupe du Monde, elles ne se sont affrontées qu'une seule fois en 8e de finale de l'édition 2026. Ce mardi 14 juillet, elles disputeront leur 3e demi-finale consécutive en 3 ans après celle de l'Euro en 2024 et de la Ligue des Nations de l'UEFA 2025, toutes deux remportées par l'Espagne. Il est 6h passé exactement de 47 minutes ici au studio 3 de Radio Tchad, mesdames, messieurs. Ainsi se referme Tchad Actu Matin de ce mardi 14 juillet 2026. Merci à toutes et à tous de l'avoir suivi. La mise en onde était assurée par Mahmoud Gassara, supervisée par Tchouki Alfred. Au micro pour la présentation, je suis Harmony Bialoum. Excellente journée à tous.
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0: Mesdames et messieurs, bienvenue à l'écoute de vos avis et conseils agrométéorologiques de la première décade de juillet, valable jusqu'au 15 juillet 2026. Prévision. Au regard des conditions pluviométriques observées, de l'installation de la saison de pluie, de l'état de la végétation et de l'indice de satisfaction des besoins en eau de culture, il est recommandé aux producteurs agricoles ce qui suit: poursuivre et intensifier les semis des cultures pluviales telles le mil, le sorgho, le maïs, l'arachide, le nibé, etc. dans les zones où la saison de pluie est déjà bien installée, réaliser rapidement les ressemis dans les parcelles ayant subi des échecs à la suite de l'irrégularité des pluies, effectuer les premiers sarclages et désherbages des cultures qui sont déjà au stade de levée, procéder à un suivi régulier pour détecter précocement les attaques des ravageurs et des maladies favorisées par l'humidité. Dans les zones sahéliennes où les pluies restent encore faibles ou irrégulières, les producteurs agricoles doivent attendre une installation durable des pluies avant d'engager les semis à grande échelle. Aux éleveurs, de tirer profit de l'amélioration progressive du couvert végétal pour organiser les déplacements des troupeaux vers les zones de pâturage disponibles, maintenir la surveillance sanitaire du cheptel et assurer un accès suffisant aux points d'eau, aux services techniques et décideurs, de renforcer le suivi agrométéorologique dans les zones présentant un déficit pluviométrique ou un retard d'installation de la saison, assurer la diffusion régulière des bulletins agrométéo et des alertes agrométéorologiques afin d'accompagner les décisions des agropasteurs. Voilà, c'est tout pour ce bulletin agrométéo. Merci à tous de l'avoir suivi. Au revoir et à la prochaine décade. Réalisation Abdoulaye Toche, présentation Benan Selayo.
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Mesdames et messieurs, nous sommes à 6h50. C'était le journal présenté par Harmonie Béaloum. 6h50, radio-service des Yonfodés, VDDC, le bureau exécutif du Parti Action pour la République, la démocratie et le développement ARD, a pris avec une profonde consternation et une immense tristesse le décès de son camarade l'armée Kyle Maponé, commissaire chargé de la formation politique et civique de ses survenus des suites de maladie le 11 juillet 2026, en gamenant l'hôpital de Guinebourg en cette douloureuse circonstance. Le bureau exécutif présente ses sincères condoléances à sa famille biologique, à l'ensemble des militants et sympathisants de l'ARD, ainsi qu'à tous ses amis, proches et collaborateurs. Que le Seigneur Tout-Puissant accueille son âme. Amen. Monsieur Mundoba Jaffi, Menoji Mekri Enis, docteur Ningatolum Clotin, Béad Jérémy, Nekar Moudji Ketsia, Gietili Silas, Deban Irène, Miantoloum Aimé, Miantoloum de la Paix, Miantoloum Diokossé, encore Diko, Nedjon Rodrigue, Diringa Clary, Mbaya Jim, Mbaye Gao, Mbaye Nandoum Mayros, Mbaye Ramadi Diombo David, Ndokubu Firmé ont la profonde douleur d'annoncer les décès de leur fille, la nommée Meankundayel Nadine, fille du défunt Réopié Clison. De ses survenus le 12 juillet 2026 à l'hôpital Le Bon Samaritain de Ndiamena. Cet avis s'adresse à Mbaynadji Diop, Mbayram Gédéon, Mbaytessem Félix, Nadji Dumyo Gilles, Diringa Jari, Djukuba Joseph et Mbariumbay Isaïto Samundu, Réoba Noël, Belangoutou Jean et Koularambay Jason, tous Benoï, Menoji Rose et Mbaya Kambey, Né Mekon, tous Bibalem, Né Damiel Roland Ati, Mekri Zenias Dakar aux frères et sœurs de Ndiamena. La levée du corps est prévue pour le jeudi 16 juillet 2026 à l'église baptiste Mid Mission, numéro 6 de Gassi, de Ludéric Aymon et chez Mekri Enis au quartier Amtoukoui, non loin du lycée d'Amtoukoui. Dieu a donné, Dieu a repris, que son âme repose en paix. Les familles Guy de Yana Ranita, Monondo Kongo et Ngondra Anne ont la profonde douleur d'annoncer le décès de leur petite fille, la nommée Romneloum Chikinael, âgée de 9 ans, fille de Guy de Yana Timothy et de Sante Irène. De ses survenus le 12 juillet 2026 à 11h, il y a maintenant des suites d'une courte maladie. Cet avis s'adresse aux communautés d'Aï, d'Agba et à toutes les connaissances d'Ngamena, Sar, Canton Ngalo, du canton Moussa Fouyo et celle d'ailleurs. L'enterrement aura lieu, Dieu voulant, le mercredi 15 juillet 2026 au cimetière de Tokra, le lieu de recueillement et chez Guy de Yana Damaris au quartier Botal Bagara, que l'âme de la regrettée repose en paix. La famille Tétimian, les belles familles et les amis annoncent la messe de requiem de la regrettée Tito Tidi Tétimian Théophane le samedi 18 juillet 2026 à 9h du matin à la cathédrale Notre-Dame de la Paix de Ndiamena, précédée d'une veillée le vendredi 17 juillet 2026. Par ailleurs, des prières et intentions de messe se poursuivent au domicile familial au quartier Amtokoui, union de prières. Que l'âme du regretté repose en paix.
Mesdames et Messieurs, ainsi prend fin la lecture de vos avis et communiqués de ce mardi 14 juillet 2026. La radio Tchad, une fois de plus, par ma voix présente, ses sincères condoléances aux familles éprouvées.

0: Mesdames et messieurs, nous disons merci à toute l'équipe qui vous a tenu compagnie depuis 5 heures, qui vous remercie infiniment pour avoir prêté oreille à cette matinale. Du mardi 14 juillet 2026, c'était Tuc Alfred à la technique qui cède sa place à Mahmoud Kassara. Kimta Roger qui s'est installé depuis 7 heures, moins quelques minutes ici au niveau de la régie d'antenne. Et casque micro-parole, l'enfant chéri, Benny David Chir, Téléboun, je m'appelle. Je vous dis merci et surtout nous prions ensemble que le Dieu Tout-Puissant, Créateur des cieux et de la terre, Seigneur de l'univers, fait en telle sorte que la santé soit pour nous tous une maladie quotidienne. Au plaisir de vous retrouver, Inch'Allah, sur la même fréquence le samedi à partir de 20h. Mes amis, messieurs, restez en compagnie du reste de notre programme. Et bye.
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0: Il existe en chacun de nous des forces qui le mobilisent. Des forces qui viennent à notre secours lorsque notre équilibre intérieur et nos repères vacillent. Ces forces nous permettent d'avancer, de continuer. Parfois par habitude ou peut-être par devoir. Mais lorsque les épreuves s'accumulent, la disparition de notre chair, la fin d'une histoire d'amitié ou d'amour, la perte d'un travail ou encore lorsque l'équilibre se fragilise. La quiétude cède la place à l'angoisse, à l'insomnie, au doute. Une question finit toujours par surgir. Comment rester debout sans force? Comment continuer à vivre sans repère, sans saveur? Entre ce que l'on montre, ce que l'on cache et ce que l'on endure en silence, il existe un équilibre fragile. C'est cet équilibre qui est au cœur de cet épisode de Reflets Croisés. Il s'agit de la résilience. Pour croiser le regard et rester en équilibre pour ce numéro, nous sommes là. Halim Assadi Ali, Souleymane Abdelkarim, Adoum Abdelkader et moi-même Hamza Ben Hassan. Et pour enrichir la réflexion, nous recevons pour vous deux voix féminines, solides et bien équilibrées. La philosophe Solmème Marina Ndor Madingar et l'entrepreneur Philomène Djimbay. Bienvenue dans Reflets Croisés. Marina, on reproche parfois à la philosophie d'être abstraite, éloignée de la vie réelle. Pourtant, lorsque la vie se fragilise, ce sont souvent le mot, les idées, la pensée qui empêchent de s'effondrer complètement. En quoi la philosophie peut-elle devenir un appui concret dans la vie, quand la vie se fragilise?
1: Alors, dans la vie, nous sommes tous conscients qu'il y a des hauts et des bas. Et par moments, longtemps, mais il est appelé à se relever. Et en ce moment, pour revenir très rapidement à l'utilité de la philosophie intervient bien effectivement comme un appui qui est fondamental. Parce que face à une telle situation, on est donc appelé à savoir comment réfléchir, comment agir, comment mener des actions qui pourront bien évidemment t'aider à te relever. Comme on le dit souvent en philosophie, on met les mots sur l'expérience. C'est beaucoup plus le travail des idées, le travail des mots. Mais ce qui est important, c'est le fait qu'à travers toutes ces pensées, toutes ces réflexions, l'on peut avoir cette capacité de se relever.
0: Donc pour vous, c'est-à-dire que le fait de penser, c'est déjà résister?
1: Oui, parce que la résistance ou bien la résilience n'est pas seulement le fait de surmonter toutes ces difficultés qui se présentent à soi, mais c'est le fait d'être à mesure de se questionner, de se poser la question, parce qu'on ne peut pas rester à se poser la question, mais pourquoi cette chose m'est arrivée? Mais comment faire pour trouver une solution concrète à ce problème-là? Comment surmonter, mais en même temps dépasser? Donc, à ce niveau, il faut simplement comprendre que, parce que par moment, résister ne fait pas appel à l'inaction. Quand tu résistes, tout en supportant, ça ne peut pas résoudre le problème. Mais quand tu réfléchis et tu passes à l'action, ça te permet maintenant de sortir de cette zone-là pour pouvoir reprendre la vie en main et affronter, tête haute, comme on le dit souvent, tes difficultés pour pouvoir aller de l'avant.
0: Ça veut dire que c'est poser des questions, parler avec soi-même. Est-ce que cette pensée doit d'abord commencer par nous, des questions qui sont posées d'abord à nous-mêmes avant d'avoir des réponses?
1: Il faudrait comprendre qu'en face d'une situation quelconque, c'est pas comme on le dit, hein, philosophiquement aussi, ce ne sont pas des objets ni déjà des solutions que l'on te propose, mais c'est d'abord un travail que tu le fais à l'intérieur de soi. Donc c'est cette réflexion personnelle, cette activité intellectuelle personnelle qui compte le plus souvent. Parce que tu peux avoir un confort tout autour de toi pour pouvoir surmonter le problème. Mais tant que tu n'as pas un dépassement qui vient de toi et qui est ce travail qui se trouve à l'intérieur de soi, ça ne va pas être évident. C'est pareil comme les gens qui ont un souci mental. On te dit bien évidemment qu'il faudrait donc faire un travail qui se retrouve à l'intérieur de soi. Et c'est ce travail-là qui te permet bien évidemment de surmonter le problème et de considérer également cette voix qui est écoutée par tout le monde ou encore la participation, la contribution qui vient de l'extérieur. Donc ça vient en réalité compléter le travail qui se fait fondamentalement et qui est d'abord à ton niveau personnel.
0: Est-ce que votre avis, Marina, est-ce que cette pensée, cette interpellation de soi est déjà faite, donc c'est un standard qui est là, et à chaque fois qu'on a un souci, qu'on est devant un problème, on interpelle tel ou tel de venir en aide? Ou ça dépend, je sais pas, à titre d'exemple, un problème lié à une perte de travail n'est pas la même chose que la perte d'un proche ou d'un parent.
1: Oui, c'est vrai, parce que comme on le dit, chaque problème doit être situé dans son contexte. Et chaque réalité aussi a son contexte, comme on le dit, la réalité européenne n'est pas la réalité africaine. La réalité camerounaise ne peut pas être automatiquement assimilée à la réalité tchadienne. Donc les solutions doivent s'adapter au problème, selon son contexte. Donc, comme vous le dites, une séparation n'est pas comme la perte de ton travail. Un divorce n'est pas comme la perte d'une personne qui est proche. Donc, la solution doit s'adapter à ce contexte-là. Maintenant, il faudrait réfléchir dans le sens, je dirais simplement, je vais prendre un exemple. Quelqu'un qui perd son travail et qui a des valeurs qu'il conserve ne peut pas dire que la solution, c'est d'aller voler. Parce que peut-être que voler, lui, il combat fermement. Donc, la solution, peut-être, pour lui, c'est d'aller chercher une autre possibilité. Ou encore, la solution, si ce que je fais ne cadre pas avec l'actualité, parce que le travail aussi, on dit, il faut étudier ce qui peut te permettre très rapidement de te positionner quelque part. Maintenant, il faut donc voir si je dois, par exemple, suivre des formations professionnelles ou des formations continues pour avoir un cursus qui va me permettre maintenant de m'adapter au contexte actuel. Donc, si c'est question de séparation, c'est aussi une autre chose. Parce que si tu perds un individu qui est proche à toi, peut-être que automatiquement, tu vas avoir un déséquilibre mental. Donc, la solution, elle est autre que cette solution qu'il te faut pour pouvoir retrouver une assise quelque part.
0: Okay. Marina, dans notre société, on demande toujours des gens d'avancer très vite. C'est-à-dire, on dit, voilà, tourne la page, passe à autre chose. Il est là encore des... en train de traîner. Il y a quelques temps, il est là encore en train de pleurer sur soi-même ou même la séparation. On dit oui, ça fait longtemps, mais Ntologo, il est là encore ou elle est là encore, à ne pas oublier. C'est-à-dire que, en quoi le temps est important pour métaboliser ou pour peut-être résoudre ces problèmes? Est-ce que c'est important? Et la philosophie, comment elle intègre ça?
1: Ok, bon, il faudrait déjà comprendre que la philosophie n'est pas là pour supprimer la douleur. Hein. La douleur, elle est personnelle. Et elle n'est pas physique pour qu'on dise que voilà, c'est ça et il faut la déplacer pour la mettre quelque part. La douleur, elle est personnelle. Maintenant, le plus souvent, on ne peut pas dire que, ok, tu viens de perdre ton enfant, par exemple, juste 2 heures du temps, il faut oublier. Il faut oublier. Non. La douleur, elle est là, mais la douleur ne peut pas t'emprisonner. Tu ne dois pas devenir esclave de cette situation. Parce qu'il faudrait accepter la situation telle qu'elle est. C'est une réalité, c'est un fait qui est là. On doit l'accepter. Maintenant, il faut donc faire un effort pour passer à autre chose. Parce que si tu transformes ce moment difficile, comme on dit, en une endurance qui doit se pérenniser, mais ça va être très difficile pour toi de poursuivre, par exemple, tout ce qui va avec ta philosophie de la vie, tout ce qui va avec ta mission de la vie et tout. Un exemple, comme vous avez parlé de la philosophie aujourd'hui, on a, au temps de Socrate, par exemple, les philosophes avaient mal de perdre Socrate. Mais ça n'a pas empêché aux philosophes de reprendre la philosophie en main, de poursuivre déjà la mission de Socrate. Et c'est ce qui fait que les Platon, les Aristote et ainsi de suite. Donc c'est vrai que la douleur, elle est là, mais il faudrait pas penser que la douleur est une fait en soi. C'est un fait qui est là, c'est une situation qui s'est présentée à toi en termes de perte d'une personne proche, mais il faut donc travailler, on revient toujours à ce travail intérieur, il faut donc travailler cette force intérieure-là pour pouvoir aller de l'avant.
0: Ici, on dit souvent que la souffrance rend encore plus fort. Est-ce que la souffrance construit toujours ou peut-elle aussi abîmer?
1: La souffrance, il s'agit de quelle sorte de souffrance?
0: N'importe laquelle, ça peut être... on parle de résilience, donc...
1: Il s'agit de quelle sorte de souffrance? Parce qu'aujourd'hui, nous sommes témoins des souffrances qui amènent les gens à perdre confiance, cette confiance qu'ils doivent réellement avoir en eux, qui pousse les gens à désespérer, qui pousse même les gens à mettre fin à leur vie. Ouais. Prenons le cas de ce qu'on dit la maltraitance, par exemple, des enfants. Tu vas voir un parent qui part au village ou encore qui accepte de faire venir son neveu ou sa nièce, mais regarde un peu la manière dont cette personne ou certaines personnes se permettent à traiter à traiter cet enfant-là et derrière ça, ils disent que c'est une sorte d'éducation. Et aujourd'hui, on connaît beaucoup, beaucoup des enfants qui sont bizarrement, mais dangereux pour la société. Et c'est dû à cette souffrance qu'ils ont endurée. Mais il y a également une sorte de souffrance. Prenons le cas de la Chine aujourd'hui, à quel niveau elle est. Parce qu'entre-temps, ils ont décidé à un moment donné de manger peu, de dormir peu, de travailler beaucoup. Et on sait que le travail, par moments, libère, mais le travail nuit aussi. Et aujourd'hui, ce travail-là, ce moment de peine, ce moment de souffrance, aujourd'hui, ça paye. Et ça permet maintenant aux autres de vivre une vie qui n'est, qu'on ne peut pas comparer à la vie d'hier. Donc c'est vrai, la souffrance peut permettre à ce que l'on se construit aussi. On connaît les gens qui ont réussi aujourd'hui, mais qui ont passé des moments difficiles dans leur vie. Okay. Mais qui ont accepté de supporter ces difficultés et de réussir. Donc, elle construit et en même temps, elle peut
0: oui,
1: être abîmée.
0: Marina, en Afrique, même au Tchad, très souvent on dit oui, c'est le destin. Et c'est quand même une phrase lourde qui peut consoler, mais aussi faire taire. Comment vous l'entendez-vous?
1: Moi, je dirais par moments que c'est un échappatoire. Yeah. Parce que le plus souvent, on dit, ah, c'est mon destin. Hein. S'il meurt pauvre, on va dire que bon, c'est son destin de mourir pauvre. Alors qu'il a toutes les possibilités de changer sa condition de vie. Donc, c'est un échappatoire. On ne peut pas tout remettre sur le dos de ce concept-là, qui est aussi créé par un être humain, mais qui ne peut pas nous limiter dans toutes ces possibilités pour une personne de se faire violence.
0: C'est-à-dire que vous situez la responsabilité humaine face au destin.
1: Non, si je ne te comprends pas, mais moi je ne peux pas dire qu'aujourd'hui, si cette personne-là n'arrive pas à trouver un boulot quelque part, c'est son destin.
0: Ouais.
1: Il a un diplôme, mais il n'arrive pas à trouver un travail, c'est son... Non, pas du tout. Le diplôme, c'est juste un outil. C'est juste une possibilité d'ouverture d'esprit.
0: Ouais.
1: Pour pouvoir peut-être trouver ou bien tracer sa voie. C'est pas pour rien qu'on parle d'une autoroute. Donc, par moment, il faut arriver à créer ton chemin pour atteindre tes objectifs, pour se réaliser pleinement dans la vie. Mais il ne faut pas dire que si, au Tchad, par exemple, si ça ne marche pas, il ne faut pas dire que c'est parce que c'est l'État. Un exemple simple. Bon, notre entrepreneur est là, elle va mieux nous
0: elle
1: aider.
0: Va nous aider dans sa vie.
1: Ouais.
0: Marina, par exemple, les Occidentaux parlent souvent de résilience africaine, disent que les Africains sont résilients, on est patient, parfois admiré, on la cite. Est-ce qu'on n'attend pas parfois trop?
1: Oui, mais c'est également leur stratégie de nous maintenir dans cette forme de résilience qui est là à supporter, à endurer tout et qui n'est pas à mesure de faire un autre effort qui est de passer à l'action. Aujourd'hui, c'est vrai, si on essaye de voir l'actualité africaine, nous sommes en train de se plaindre beaucoup plus. On est là à dire que voilà, tout vient d'eux, nos problèmes c'est eux, mais qu'est-ce qui t'empêche de prendre ta responsabilité. Et on a un exemple palpable qui est le Burkina Faso aujourd'hui. C'est que le Burkina est en train de faire en moins de 5 ans. Mais c'est énorme parce qu'ils ont décidé de s'assumer, de prendre leurs responsabilités en main. Donc la résilience, comme je l'ai dit, c'est pas le fait de supporter et de cautionner l'injustice, de cautionner la pauvreté, de cautionner tout ce qui vient et qui tombe sur nous, mais d'être à mesure d'aller au-delà de ça.
0: Il faut qu'on s'inscrive tous à la faculté de philosophie. En vous écoutant là, on pense que déjà tous nos problèmes peuvent être résolus. Mais déjà Marina, parce que très souvent quand on passe aux philosophes, c'est des gens vilains avec des habits noirs, gris. Vous, on vous voit, vous êtes jeune, ravissante, avec plein de couleurs. Donc, c'est quoi? Il y a une révolution même à ces niveaux ou quoi?
1: Bon, c'est l'incompréhension de la philosophie. Parce qu'à chaque philosophe, son temps. On ne peut pas se comparer aux philosophes antiques, par exemple.
0: Ouais.
1: Entre-temps, même s'ils marchaient nus, mais bon, ça ne posait pas de problème. Mais aujourd'hui, quand tu marches nu, mais tu es tout de suite considéré comme un fou. Maintenant, moi, je dis que c'est à nous, les philosophes, d'amener les gens à avoir une autre perception de notre champ d'action. Parce que nous aussi, parfois, on se trompe. On pense qu'être philosophe, c'est s'habiller mal, c'est se laver peut-être deux fois dans la semaine, ce n'est pas de se parfumer, de dégager des odeurs nauséabondes. Non, mais c'est à nous de montrer l'utilité et l'importance de la philosophie. Et ça, ça se passe par les actes, pas par, voilà, dans notre monde abstrait, ouais, dans ouais. le monde des idées. Parce que la philosophie, quand nous voyons un peu le mythe de la caverne, même Platon nous dit... Quand on voyage dans le monde des idées, là, il faut redescendre dans le monde sensible pour améliorer la condition des gens qui sont enchaînés dans ce monde-là. Donc c'est ça en réalité notre travail.
0: Les gars, je ne sais pas vous, mais moi je resterai ici des heures et des heures d'écouter et de tellement de choses pertinentes. Et c'est vrai qu'en Afrique et surtout au Tchad, les gens ont quand même du mal à penser à la philosophie comme des études qui peuvent ouvrir des portes, qui peuvent amener le jeune par la suite à avoir leur place au niveau de la société, même professionnellement parlant. Qu'est-ce que vous aviez à dire à ces jeunes pour les encourager à dire le bienfait de la philosophie et que ça pourra aider peut-être à avoir sa place?
1: Bon, je dirais que ce n'est pas seulement les jeunes, mais c'est aussi les philosophes eux-mêmes, parce qu'on doit arracher notre place, on doit amener les gens à comprendre que la philosophie, c'est le quotidien. Donc, être un philosophe ou devenir un philosophe, ce n'est pas seulement par moment on dit c'est pour enseigner, c'est pour peut-être trouver un travail, c'est un peu difficile. Moi, c'est ce qu'on m'a dit quand je commençais mes études en philosophie, on me dit, mais tu fais la philosophie pour faire quoi? Pour aller où? Mais aujourd'hui, je me sens submergée par les opportunités. Et ça, c'est grâce à la philosophie.
0: Donnez-nous des exemples.
1: Je ne me vante pas. Aujourd'hui, la philosophie, je suis à l'Assemblée nationale, par exemple. On peut encore décrire l'importance de la philosophie dans la réflexion et autres. Mais le cas, par exemple, des organisations internationales qui, par moment, nous sollicitent pour des études, pour des consultances. Prenons l'exemple de l'art. L'art a besoin également des philosophes. Parce qu'on sait que fondamentalement, la réflexion est venue d'abord des philosophes. Il faut reconnaître que les philosophes étaient des artistes. Et au-delà de ça, prenons le domaine de la santé. Moi, personnellement, j'ai fait la bioéthique, c'est l'éthique médicale. Je suis naturellement sollicitée par les hôpitaux.
0: Ok.
1: D'accord. Et aussi... Il faut voir, je suis philosophe, mais je suis dans le cinéma, par exemple. Et le cinéma, aujourd'hui, est un outil pour moi de transmission des valeurs. Ça me permet de porter le message et en même temps de me diversifier à travers toutes ces compétences acquises-là. On a des philosophes qui incarnent beaucoup plus de personnages. Et nous avons des romans écrits par des philosophes. Et par moments, quand tu lis, tu vois clairement les actions. Et on a des grands comédiens philosophes. Et quand tu suis leurs actions, bon, c'est vrai que par moments, ils se retrouvent dans le monde abstrait, mais ça porte une authenticité à ce jeu-là.
0: Je vois Adam en train de tourner la tête. Oui, Adam.
2: Je suis justement en train de philosopher. Madame Marina, il y a la philosophie, il y a également la religion. Je prends un exemple. Quand on veut se marier, les gens vont... consulter le marabout, ils disent est-ce que la femme me convient. Maintenant l'autre lui dit non, celle-là c'est amoud amouait, amoud ouait, voilà, am cité, voilà. Maintenant dans ce cas, comment est-ce qu'il faut se remettre en question?
0: Il faut suivre
1: déjà. Nous avons bien évidemment des philosophes religieux qui sont là, et là ça me pousse à comprendre que la philosophie n'est pas absolument contre la religion d'abord. Aujourd'hui, bon, la question du mariage, il faudrait comprendre que c'est une question personnelle, d'accord? Mais, bon, on consulte beaucoup plus Dieu. Parce que le marabout, le prêtre, c'est un humain. Et un humain est faillible. Seul Dieu est infaillible. Donc, le plus souvent, c'est de se confier à son Dieu pour être sûr de ce choix que tu veux opérer, d'accord? Mais si toi, tu te confies plus à un marabout, pour toi, le marabout, voilà, le marabout est infaillible, le marabout représente Dieu, mais le marabout reste tout de même un humain. Donc, consulter un marabout qui est un conseiller spirituel n'est pas mauvais. Mais toi-même, personnellement, il faut être convaincu. Parce qu'aujourd'hui, tu te confies à un marabout et à la fin, tu te rends compte que tu t'es trompé. Mais la faute ne revient pas au marabout. C'est d'abord ta responsabilité. D'accord? Donc, en termes de mariage, on ne peut pas, du coup, remettre en question l'accompagnement des hommes
3: spirituelles, d'accord, qui sont là et qui ont par moments un œil spirituel très avancé que nous. Mais d'abord, toi personnellement, toi qui fais ce choix, il faudrait donc prier, communiquer avec ton Dieu pour avoir également des réponses à ta question, pour pouvoir être vraiment sûr à ton choix.
0: Ah ouais.
3: Donc voilà ce que je pourrais dire. Hein,
0: moi, j'ai une autre question, Marina. Par exemple, quand tu vois le top manager des grandes multinationales, il y a souvent des philosophes qui sont à leur tête. En quoi la philosophie a une marche en plus que quelqu'un qui a fait, je ne sais pas, les études de management?
3: Alors, la philosophie, tout à l'heure, on a passé le temps à dire que le travail intérieur, la réussite, c'est d'abord la personne que tu es à l'intérieur de soi. Ça, je dirais que c'est à 99%. Et ce que tu gagnes, c'est le 1%. Parce que c'est ce que tu te vends. C'est ce que tu es que tu vends. Et là, le philosophe te permet, par exemple, quand tu tombes, il te dit, mais c'est normal que tu tombes. Mais qu'est-ce qu'il faut faire? Il faut te relever. Il faut relancer. Voilà le travail qu'on fait. Donc, on sait que tu as un objectif à atteindre. Mais on te dit clairement que pour atteindre cet objectif, tu vas rencontrer des difficultés sur le chemin. Et ces difficultés-là ne doivent pas constituer un frein à cette route que tu entreprends. Donc, tu dois tomber plusieurs fois, mais dis-toi que tu es presque arrivé.
0: D'accord, Marina. On va s'écouter à plus davantage. Je pense qu'après avoir écouté tous ces mots de Marina, on va faire une petite pause musicale. Suleiman, qu'est-ce que tu nous proposes?
4: Ok, merci Hamza pour faire un petit pas de côté après tout ce qui a été dit par notre invité. Et pour respirer un instant, écoutons Earth de Johnny Cash. Et pour parler de Johnny Cash, l'homme en noir venu de l'Arkansas. Il a une carrière de 50 ans, une voix grave comme un fleuve qui charrie tout. La joie, la prison, la foi, le whisky. En 2002, à 71 ans, malade, presque aveugle, il enregistre cette reprise de Nine Inch Nails. C'est son testament musical. Un an plus tard, il meurt. Earth parle de tout ce qu'on a abîmé, de tout ce qui nous a abîmé, mais Cash la chante avec une prière de celui qui a tout traversé et qui tient encore debout. La résilience, ce n'est pas effacer les cicatrices, c'est continuer avec elles. I will let you down, I will make you hurt. L'aveu comme premier pas vers la guérison. Écoute.

0: Merci Suleiman pour ces choix musicaux. Nous revenons sur les plateaux de Reflets Croisés pour continuer l'échange avec nos invités. Continuons à parler de résilience et cette fois-ci, passons le micro à notre deuxième invité, Philomène. Salam alaikum.
1: Alaikum salam.
0: Ça va?
1: Oui, ça va.
0: Bienvenue sur les plateaux de Reflets Croisés. Philomène, c'est quoi pour toi la résilience?
1: Alors, sans la résilience, sans vouloir trop répéter ce que Marina vient de dire, ce que je voudrais rajouter, c'est que très souvent, on a tendance à penser que la résilience ne concerne qu'un individu. Mais en fait, il est important de comprendre que la résilience peut impliquer une communauté entière, un système entier. Ce n'est pas forcément un individu. Donc, pour moi, la résilience, c'est tout simplement être capable de se relever après un choc. Voilà. Et de rebondir et d'être mieux que ce qu'on était avant. Voilà, aussi simple, avec des mots assez simples, parce qu'on utilise très souvent ce mot résilience, et parfois on ne comprend pas forcément ce que ça veut dire. Et je suis convaincue qu'on ne naît pas résilient, mais on le devient par la force des choses et par sa force de caractère. Tout simplement.
0: Comment on peut, autour de vous, dans votre boulot, au niveau de la famille, il n'y a pas de, bien qu'il n'y a pas des éléments scientifiques pour déterminer si quelqu'un est résilient ou pas. Quels sont, pour toi, les éléments qui t'amènent à dire, attends, madame ou monsieur, il est vraiment résilient ou résiliente?
1: Déjà, comme ça, une petite parenthèse. Moi, personnellement, je trouve que les Tchadiens sont en général des personnes très résilientes. Avec tout ce qu'on traverse, ce qu'on a traversé, nous sommes debout et on a toujours l'espoir et on a toujours cette envie de rester là et de continuer à vivre. Donc déjà, le Tchadien, en général, est très résilient comme peuple. Maintenant, on identifie une personne résiliente tout de suite par certains traits de caractère. C'est des personnes qui ont vraiment très confiance en elles-mêmes, dans leur comportement. Elles ont confiance en elles, elles ont confiance en leurs forces. C'est des personnes qui se fixent dans la vie à des objectifs très clairs à atteindre. Parce que c'est pas évident, c'est pas donné à tout le monde. Parce que vous avez des personnes malheureusement qui n'arrivent pas à se fixer des objectifs, qui se disent bon je vis au jour le jour, voilà. Mais une personne résiliente est une personne qui arrive à se fixer des objectifs. C'est une personne qui a une flexibilité mentale, mais très, très, très, très forte. Comme dirait un de mes collaborateurs, c'est des personnes qui ne restent pas les deux pieds dans une chaussure. Voilà, donc elles cherchent toujours à avancer.
0: Oui, mais souvent, on associe aussi la résilience au fait qu'on soit fort. Est-ce que le fait qu'on soit résilient, qu'on passe sur des épreuves, doit nous empêcher d'être fragiles, à devoir pleurer par exemple?
1: La résilience n'exclut pas la vulnérabilité, ça c'est clair. On peut être très vulnérable, mais être très résilient. Pleurer n'est pas interdit. C'est parfois bien de pleurer, de se défouler, de lâcher prise. Être résilient ne veut pas dire forcément je suis invulnérable, que tout peut m'atteindre et que je ne vais rien ressentir. Parce que le cœur reste le cœur. Ça reste un muscle qui pompe du sang. Donc, quand ça fait mal, ça fait mal. La différence entre un résilient et un non-résilient, c'est cette capacité de se dire, OK, c'est arrivé, mais qu'est-ce que je fais pour avancer? C'est ça.
0: En fait, c'est cette question intérieure qu'on disait tout à l'heure, Marina.
1: Exactement.
0: Ces questionnements de dire, voilà, c'est arrivé, je prends acte et mettre sur pied des stratégies pour surmonter ces moments.
1: Ouais, c'est ce que je dis tout le temps. Je dis, il faut toujours avoir un plan ABC dans la vie. Peu importe ce qu'on décide d'entreprendre, c'est de se dire, ça, c'est mon plan A. Et si ça ne fonctionne pas, je fais comment? J'ai mon plan B. S'il ne marche pas, ça sera le C. Forcément, il y en a un qui va marcher.
0: Mais est-ce que le fait qu'on soit résilient par rapport à notre capacité à réagir sur des situations données, ça peut être différent d'une année à une autre. Vous, comment, à quel moment vous êtes peut-être senti dire, ça me dépasse, si c'est arrivé?
1: En fait,

0: Je me refuse de dire ça, que ça me dépasse. J'accepte de dire c'est dur, c'est difficile, mais pas que ça me dépasse, parce que je mets énormément la foi dans ce que je décide d'entreprendre et je me dis, si un obstacle se présente devant moi, c'est que Dieu a permis que ça se présente parce qu'il connaît la force de mes épaules, il connaît ma force de caractère. Il sait que je vais m'en sortir. Maintenant, il faut que je creuse en moi cette force-là. Donc, c'est comme ça que j'essaye de fonctionner, en fait.
1: Ouais. Mais est-ce que, bah, je pose vraiment une question un peu comme ça. Est-ce que vous pensez que les femmes ou les hommes sont plus résilients les uns que les autres? Ou bien c'est même l'approche face aux problèmes, aux difficultés sont différentes?
0: Bah, par solidarité féminine, je dirais les femmes, mais ce serait bête. Je pense que ça touche plutôt l'individu.
1: Ouais.
0: Chaque personne a son mindset, chaque personne a son caractère, ça varie d'une personne à une autre. Et malheureusement, tout le monde ne peut pas être une personne résiliente, résistante, rebondissante. Voilà, malheureusement, c'est pas donné à tout le monde. Et comme je le dis, ça varie d'un individu à un autre. Et même quand on parle de l'individu, ça varie pas d'une année à une autre, mais d'une étape de notre vie à une autre. Quand j'ai 20 ans, 30 ans, 40, 50, 60, mon degré de résilience n'est pas le même en fait. Il peut varier parce que vous avez l'expérience qui rentre en jeu, vous avez la force physique. Parce que très souvent, quand on parle de résilience, on pense que c'est seulement psychologique. La résilience, elle peut être suite à un impact physique, à un impact émotionnel, à un impact
1: Un
0: social,
1: traumatisme,
0: un
1: je dirais.
0: traumatisme en fait.
1: Ouais.
0: Vous voyez, donc c'est pourquoi je dis ça varie d'une personne à une autre et d'un moment à un autre de notre vie.
2: Est-ce qu'il y a des gens qui sont pas du tout résilientes
0: Oui.
2: ou résilients?
0: Oui.
2: Comment on peut les présenter?
0: C'est des personnes qui acceptent de prendre des coups sans réagir et qui sont très fatalistes, comme disait Marina tout à l'heure, qui mettent tout sur le compte du destin en disant, ah ben c'est le destin, si je réussis pas, c'est le destin, si j'avance pas, c'est le destin. Ils sont très fatalistes en fait. Il y a des personnes comme ça.
2: Des difficultés. Moi, je crois qu'il en manque pas dans ce monde. Donc, je crois chacun de nous affronte des difficultés. Il tombe, il se relève. À mon avis, qu'il n'y a pas de gens pas résilients.
0: Bah, ça, c'est votre point de vue, mais je vous promets qu'il y a des personnes tellement négatives, hein, dans tout ce qu'elles font, que lorsqu'elles sont à côté de vous et qu'elles vous parlent avec tout ce fatalisme, en fait, en disant que rien ne marche parce que c'est eux qui sont pas assez bien, c'est le destin, ou c'est Dieu qui les a punis, je vous jure, ces personnes, il faut vous éloigner d'elles parce que elles vont puiser de votre énergie positive.
2: Moi, je pense plutôt peut-être qu'elle ne trouve pas le moyen, l'issue pour pouvoir vraiment se relever.
0: Bah, l'issue, c'est en nous-mêmes. L'issue, il faut le puiser en soi-même. Il y a une chose que j'ai remarquée, l'éducation joue aussi un rôle très clé dans notre communauté. C'est-à-dire que quand je compare, par exemple, aux Américains, l'Américain a un self-confidence en lui. Il est né avec. Parce que on lui apprend dès le plus bas âge, papa, maman lui dit, tu sais que tu es le plus beau, tu sais que tu es le plus intelligent, tu sais que tu es le plus fort. Nous, on n'a pas tendance à dire ça à nos enfants. On sous-estime. On ne leur fait pas comprendre combien ils sont beaux, combien ils sont intelligents, combien ils sont forts, combien. Ça permet en fait de grandir avec cette confiance en soi. Et ça, c'est la clé de la résilience en fait.
1: Ah ouais, mais là, il faut d'abord passer par un psychologue. Peut-être se faire
0: Pas forcément.
1: bien conseiller.
0: Non, mais pas forcément. C'est-à-dire qu'il faut qu'on apprenne ça à nos enfants à
1: Ou
0: bas
1: bien
0: âge.
1: passer chez Marina, ça va beaucoup nous aider. Moi, je voulais par contre poser une autre question. Par exemple, souvent, les familles, on le considère comme des refuges. C'est là où on est en sécurité, c'est là où les coups ne doivent pas venir. Malheureusement, ce n'est pas le cas. On peut vraiment avoir un problème qui naissent vraiment au niveau des familles. À votre avis, est-ce que notre réaction, notre résilience dépend aussi de là où les choses arrivent?
0: Oui, énormément. Ça dépend de notre environnement. Et comme vous le dites, oui, la famille est supposée être notre refuge. Malheureusement, ce n'est pas le cas. Aujourd'hui, on constate qu'on a des familles toxiques, hein, qui existent, hein, qui cherchent plus à vous enfoncer qu'à vous relever. Donc, la famille n'est pas forcément un refuge. Franchement et personnellement, je me dis, mon meilleur refuge, c'est moi. J'essaye de puiser de moi. Je me dis, je suis mon meilleur refuge.
1: Et comment vous faites pour se protéger de ces coups qui peuvent venir des familles, ça rompt les liens.
0: C'est là où c'est très difficile, en effet. Parce que couper les liens familiaux, c'est un peu difficile. Comme on dit, on choisit ses amis, mais on ne choisit pas sa famille. Mais ajuster les relations, ça, c'est faisable. Le monde de l'entrepreneuriat est un monde de folie. Alors, je vous dis, rien n'est blanc, rien n'est noir. Vous avez cette passion, cette envie de réaliser, c'est pas forcément de se faire de l'argent, mais de se dire que j'ai créé quelque chose, j'ai impacté ma communauté à travers ce que j'ai créé et je suis satisfaite. Malheureusement, plus vous grandissez dans l'entrepreneuriat, et c'est là où vous vous rendez compte de tous les coups qui viennent, mais de partout. Et il faut rester debout, ou alors il faut être comme un roseau, c'est-à-dire on vous plie, vous vous relevez en fait. Donc c'est pas facile dans le monde de l'entrepreneuriat, mais ça demande énormément de résilience, énormément.
1: Philomène, vous êtes aussi assez présent sur les réseaux sociaux. Vous faites des vidéos pour conseiller personnes par rapport à des thématiques données. Comment vous vous défendez? Parce que c'est quand même un monde méchant où les commentaires peuvent vraiment vous blesser, des choses mais vraiment qui peuvent toucher votre ego. Comment vous faites pour vous protéger et comment vous actionnez votre résilience face à cette méchanceté, on peut dire ça comme ça, qui viennent des haters?
0: À la base, normalement, les réseaux sociaux, c'est pas supposé être un endroit où je pense que le créateur de ce gros village bleu n'avait pas prévu que les gens s'entre-déchirent sur cette plateforme. Le but était de faire des échanges et de rester en contact, parce qu'on a des amis, des parents qui sont un peu loin de nous, et puis même ceux qui sont dans la même capitale. Je dis, N'Djamena est devenue une très grande ville où chacun court du matin au soir après ses activités. On n'a pas forcément le temps d'aller se rendre visite comme avant. Je me rappelle, il y a 20 ans en arrière, quand je me levais pour aller rendre visite à une amie, j'avais pas besoin de l'appeler, j'avais pas besoin, je savais qu'en venant, j'allais la trouver là, et puis voilà. Mais les réseaux sociaux aujourd'hui nous permettent effectivement de nous rapprocher. Malheureusement, les haters existent et donc les coups, on les reçoit. Comment je fais pour me protéger? Je pense que j'ai ramassé quelques balles perdues en exposant un peu trop, je crois, ma vie de couple avec mon époux et tout. Donc après, on ramasse des balles perdues, oui, parce que ça crée des jaloux. On s'en rend pas compte que ça peut créer des jaloux. Et puis après, on ramasse des coups. Mais donc après, je pense que maintenant, j'essaie d'ajuster ma présence sur les réseaux sociaux à ne montrer que ce que j'ai envie de montrer. Et ce que j'ai envie de montrer, je limite. Voilà.
1: Donc, c'est-à-dire que la résilience a ses limites.
0: Elle a ses limites, ouais. Elle a ses limites.
1: D'accord, Philomène. Merci pour cet échange. Quelqu'un a quelque chose à ajouter à ça par rapport à la résilience?
3: La question que j'aimerais poser, c'est que, au-delà de l'éducation, où est-ce qu'on peut puiser?
0: Comme je le disais, c'est difficile en fait à dire. C'est pas magique, il n'y a pas une potion magique qu'on prend pour devenir résilient ou de devenir un être humain résilient. Il faut être prédestiné à ça. Comme je le dis, on ne naît pas résilient, on le devient. Mais pour le devenir, il faut une certaine force de caractère qu'on se construit. Mais malheureusement, ce n'est pas tout le monde qui a cette force de caractère.
3: Est-ce que notre environnement ne conditionne pas aussi?
0: Si, l'environnement, comme je le disais tout à l'heure, l'environnement a un grand impact sur notre résilience. Et oui, on a l'impression que nous, les Africains, nous sommes beaucoup plus résilients, que peut-être on supporte beaucoup plus, on accepte beaucoup plus. Mais la partie où on fait défaut, hein, c'est l'effet de rebondir. Ouais. Et d'être meilleur qu'on ne l'était hier. Mmh. Et tout à l'heure, je pense que Marina a donné l'exemple du Burkina. Mmh. Ça, c'est un exemple à suivre. Rebondir et être meilleur.
1: Merci à Philomène. Je pense que s'il n'y a pas d'autres questions, on va passer à notre rubrique La Minute Culture. Halima Sadi Ali.
3: Merci Hamza, merci à nos invités Philomène et Marina qui nous ont entretenus sur la résilience. Je dirais que toutes les sociétés, la nôtre y compris, portent en elles des contradictions. La contradiction, l'autre face de la médaille, n'est en fait pas une erreur. Elle fait partie de la nature. Ainsi, il y a le jour et la nuit, la mer et la montagne. Il y a des émotions qui nous font du bien et d'autres qui nous traversent avec des pensées lourdes, parfois silencieuse. Et puis, il y a les couleurs. Pas seulement le blanc, pas seulement le noir, mais une infinité de nuances à l'image d'un peuple. Tout dépend du regard de l'angle, de la manière dont nous choisissons de regarder la vie, de dire que le verre est à moitié plein ou plutôt à moitié vide. Et puis, il y a nous, ce peuple. Nous sommes le peuple de solidarité, le peuple des visites dans les hôpitaux, ceux qui n'arrivent jamais les mains vides, même lorsque les poches, elles, sont vides. Ces poches contiennent souvent l'essentiel. De quoi offrir du thé et du sucre pour le barade, de quoi régler une ordonnance médicale, de quoi aider à mettre en route un proche pour le village et surtout la compassion. Nous sommes ce peuple chez qui, lorsqu'on entre dans une maison, même rassasiée, le fadl est toujours prononcé et l'on ne peut pas s'y dérober. Alors on fait de la place pour une bouchée, pour une gorgée, par respect. Nous sommes ceux pour qui « je ne peux pas t'aider » n'existe pas dans le vocabulaire. Parce que lorsqu'on frappe à une porte, cette porte doit être toujours ouverte, grandement ouverte. Nous sommes ce peuple qui sait que le matériel est important, oui, mais que sa possession est relative. Ce qui compte, c'est ce que l'on partage. Ce qui compte, c'est ce qui reste quand tout le reste vacille. Parfois, nous ne nous comprenons pas, mais au fond, nous nous aimons. Nous sommes ce peuple de visite pendant les fêtes. Ceux qui se soutiennent dans les moments de douleur et restent pendant plusieurs jours, c'est dans notre ADN. Partager la douleur pour mieux la supporter. Ceux qui, quand une maison prend feu, apprennent ce que veulent vraiment dire solidarité, responsabilité, présence. Ne nous arrêtons pas aux détails. Il y a des moments où tout donne l'impression d'être seul, vraiment seul. Mais il suffit d'ouvrir les yeux pour comprendre qu'ensemble, il n'y a personne de meilleur que nous. Ici, c'est Reflets Croisés. Pas pour donner des leçons, mais pour nous rappeler que la résilience, même individuelle, s'inscrit dans un corps humain. C'est notre culture, c'est notre civilisation. La route n'est jamais rectiligne, ses ondulations se redressent toujours. Prise des deux côtés par des amis, des parents, par la communauté. La résilience, c'est notre quotidien.
1: Oh, quel mot, Alim. Merci, merci pour ces mots. Donc là, on va passer de la minute culture à la minute philo. Souleymane Abdelkarim.
4: Merci beaucoup, Hamza. Pour la minute philo d'aujourd'hui, nous avons entendu nos deux invités nous livrer à la fois leurs sentiments sur ce que pourrait être la résilience dans la vie d'entreprise, mais également ce que devrait être entendu, ce que la résilience devrait être entendue par une philosophe. De façon synthétique, presque l'essentiel a été dit, mais je voudrais rappeler à nos auditeurs que la résilience vient d'un vocabulaire emprunté de la métallurgie, du monde de la métallurgie. C'est une propriété du fer. Porté à une certaine température, le fer plie mais ne casse pas. Notre invité a utilisé l'image du roseau, n'est-ce pas, qui se plie mais qui ne se casse pas. Donc cette expression de résilience un peu galvaudée, un peu utilisée, on l'entend très souvent. Ce mot veut dire cela, encaisser, ne pas rompre, plier et ne pas rompre. C'est très important d'apporter une définition exacte à ce terme. On en parlait depuis le début de l'émission, mais j'ai le sentiment que peut-être pour nos auditeurs, c'est pas encore suffisamment clair, parce qu'on a donné plus d'exemples de résilience plutôt que la résilience elle-même. Si on prend l'exemple du courage, on définit souvent le courage comme l'absence de peur, mais en réalité, le courage, c'est avoir peur, mais y aller quand même. Donc c'est à peu près la même chose avec la résilience. Et vous savez ce qu'on dit souvent, quand quelque chose de difficile nous arrive, on dit « sois fort, tu vas rebondir ». Comme si la vie était un trampoline et qu'il suffisait de serrer les dents. On entend ce mot, comme je le disais, partout. Résilience, résilience. Être résilient, c'est revenir à la normale après un choc. Un de nos invités l'a rappelé à juste titre, mais est-ce vraiment ça ? Et surtout, est-ce que cela est suffisant ? Pour donner de la précision à mon propos, prenons un exemple tout simple. Vous avez une belle assiette en porcelaine qui appartient peut-être à la maman ou à la grand-mère. Un jour, cette porcelaine tombe et se brise. Vous pouvez techniquement la recoller. Vous y mettez du soin et de l'attention, pièce par pièce. Elle pourrait éventuellement retrouver sa forme. Elle peut à nouveau même servir. C'est cela la résilience au sens classique du terme. Reconstituer ce qui était avant. Revenir à l'état d'origine, les juristes vous parleront d'un retour à un statu quo ante, c'est-à-dire revenir à la situation initiale. Et c'est déjà beaucoup, ne nous y trompons pas. Ce n'est pas si évident de revenir à une situation antérieure après un choc, après un licenciement, après une rupture amoureuse, un deuil, ou simplement réussir à se lever le matin à refaire les gestes du quotidien, c'est un travail titanesque. Nous avons tous dans notre entourage quelqu'un qui a traversé l'épreuve, que ce soit une maladie ou tout ce que je viens de citer, et qui s'en est relevé. On admire cette force-là. Mais voilà, même quand on fait tout ce qu'il faut pour se reconstruire, parfois on sent bien que quelque chose cloche. L'assiette est certes recollée, mais on voit les fissures. Et surtout, on reste fragile au même endroit. Si la vie nous pousse encore, on risque de casser exactement là où on a déjà cassé. C'est ça le piège. Croire que se réparer, c'est suffisant. Nous vivons dans un monde qui change de plus en plus vite, où les secousses se multiplient. Une crise sanitaire, une révolution technologique, un climat qui se dérègle. Revenir à ce qu'on était avant, c'est peut-être revenir à une forme qui n'est plus adaptée. Alors, qu'est-ce qu'on peut faire? La solution, c'est peut-être un autre concept que moi j'appellerais l'antifragilité. Et cela change tout. L'antifragilité, ça n'est pas juste résister au choc. Être capable de l'absorber, c'est devenir plus fort grâce au choc. Alors, reprenons notre assiette brisée. Au Japon, il existe une technique ancestrale que j'aime beaucoup, qui s'appelle le kintsugi, où on répare la porcelaine avec de l'or. Les fissures ne sont plus cachées, elles deviennent des veines dorées qui rendent l'objet plus beau, plus unique, plus précieux qu'avant. L'assiette n'est pas revenue à son état initial, elle est devenue autre chose, quelque chose de nouveau, quelque chose qui porte la trace de sa blessure transformée en richesse. Peut-être qu'aujourd'hui, nous devons passer de l'époque où nous cherchions simplement à survivre aux tempêtes à celle où nous apprendrons à grandir grâce à ces tempêtes.
1: Merci, merci à Souleymane, toujours surprenant.
4: Reflets croisés. Ce que nous vivons, ce que nous ressentons. Pour prolonger cette réflexion dans la Minute Philo d'aujourd'hui, nous allons écouter Gambia de Sona Djobarté. Sona Djobarté est une musicienne gambienne née à Londres, issue d'une lignée de griots mandingues. Elle joue de la kora. Vous savez, cette harpe africaine a 21 cordes et c'est déjà une révolution. 700 ans de tradition réservaient cet instrument aux hommes. Elle est la première femme virtuose professionnelle de la kora. Chaque note qu'elle joue est une forme de victoire silencieuse. Gambia est une ode à son pays natal, à la terre qui tient malgré tout. La kora résonne comme une pluie de lumière sur le fleuve Gambie. C'est la résilience comme enracinement, savoir d'où l'on vient pour savoir où l'on va. Sona Djobarté transforme l'héritage en liberté, la tradition en chemin neuf. Laissons-nous porter.

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0: toujours dans ce studio et vous faites bien de suivre les programmes de radiodiffusion nationale tchadienne qui émet de N'Djamena, notre charmante capitale. Mardi 14 juillet 2026, mesdames, messieurs, une fois de plus, bonjour et merci d'être des nôtres dans Antenne Midi. Antenne Midi, c'est un programme riche en couleurs qui se déroule de 12h à 15h, le tout chapeauté par une très belle sélection musicale. Pour vous accompagner ce midi, il y a les services informatiques, maintenance, la sécurité, le transport, la rédaction, exploitation et antenne, contrôle et qualité d'écoute, programme, production, régie d'antenne, le centre émetteur de Gredia, ainsi que les différentes stations provinciales de l'UNAMA. La régie recette, c'est l'affaire de Hadi Hawa Souleyman, enregistrement Mahmoud Nour, régie d'antenne Dimtan Roger, mes copilotes ce midi, mon beau-père Mahmoud Gassara, assisté de Hadi Fani Makaila, Habiba Moussa Abakar, à l'écoute de la station. Merci à vous, nos fidèles auditeurs, et dans ce studio, nous sommes deux.
1: Geneviève Valadigbaï.
0: Et moi-même, Nadège Demba Dolmia. 12h10, vous aurez votre émission Gardez l'écoute présentée par Mac Alex, suivie de la variété musicale. Magazine Colonie de vacances interviendra lorsqu'il sera 13h10, 13h30, Radio Service. Tchad Actualité Midi, ce sera à partir de 14h, suivi de votre bulletin Agro Météo. Radio Service 8 et fin, 14h30, 15h, on cédera la place à une autre équipe pour vous tenir toujours en haleine. Voilà le programme bien détaillé. Mesdames, Messieurs, nous sommes très ravis de vous retrouver en ce deuxième jour de la semaine et c'est dans Antenne Midi de ce mardi 14 juillet 2026. Nous allons ouvrir le bal par une belle voix de chez nous, celle de Christian Sarr dans le titre Nouba. Dieu ne nous a pas abandonnés, il nous a gardés, protégés. Nous sommes déjà dans le deuxième jour de cette semaine. Nous lui disons merci pour cela.

12h05 dans ce studio de radiodiffusion nationale tchadienne, la RNT, c'est chez vous, avec vous, pour vous et partout. Antenne Midi se poursuit à partir de 12h10. Vous aurez votre émission Gardez l'écoute présentée par Mac Alex. Entre-temps, nous restons chez nous pour consommer de belles voix. Cette fois-ci, le groupe Yalade dans le titre Le cœur est là.

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Bonjour à toutes et à tous et bienvenue sur les antennes de la radiodiffusion nationale tchadienne pour un nouveau numéro de Garde à l'écoute, votre rendez-vous interactif qui met à l'honneur la culture générale, la musique, la bonne humeur et les cadeaux. Et nous sommes mardi 14 juillet 2026, deuxième numéro de la semaine et nous sommes ravis de vous retrouver pour partager avec vous 50 minutes de divertissement, de découverte et d'échange chaque jour. Votre participation est essentielle si vous êtes à l'écoute et que vous pouvez avoir les éléments de réponse aux questions qui vous seront posées tout à l'heure. N'hésitez pas à composer le 6153532061535320. Tentez votre chance et ça nous fera plaisir, bien sûr, de vous avoir parmi les gagnants. Et pour vous servir, vous avez aujourd'hui une équipe mobilisée à votre service, bien sûr. À la technique, nous avons Mahmoud Gassara. À ses côtés se trouvent deux jeunes stagiaires, Habiba Moussa Abakar et Adjefane Makaela. Nous avons à la régie d'antenne Djemtan Bemadim Roger. Alors, récemment, Maman Nour à la locomotion, Adam. Et nos collègues du Centre Émetteur de Grédia veillent comme toujours à la qualité de la mise en onde de cette émission. Au micro, je suis votre humble serviteur et c'est avec un immense plaisir que je vous accompagne. Je suis Alexis Dimasre, alias Maki Alex. Alors, installez-vous confortablement, ouvrez grand les oreilles, gardez votre téléphone à portée de main et restez connectés. Les questions arrivent dans un instant, dans un tout petit instant, et chaque bonne réponse peut vous rapprocher de la victoire. Et sans plus tarder, voici les questions. La première, quand célèbre-t-on la journée mondiale de sensibilisation à l'autisme ? Quand célèbre-t-on la journée mondiale de sensibilisation à l'autisme ? Deuxième question, que signifie le CCSRP? Que signifie le CCSRP? Et enfin, à qui peut-on attribuer cette citation? Il ne suffit pas d'observer et de décrire le monde, mais il faut le transformer par l'activité humaine. Il ne suffit pas d'observer et de décrire le monde, mais il faut le transformer par l'activité humaine. 6153532 c'est le numéro d'appel. Mesdames, Messieurs, on commence en musique. Et sur la platine de votre radio, nous avons Barak. On écoute.

0: Aimer comme Christ, c'est le son qu'il nous offre comme ça. Ah oui, Baraka, qu'on salue comme ça des passages. Il est à l'écoute. Salut à toi, Baraka. Nous avons directement au bout de fil, depuis Abéché. Bonjour.
1: Bonjour, mon gars.
0: Comment allez-vous, cher Directna?
1: Dieu merci, on est sorti,
0: et vous? Dieu merci, ça va très bien également.
1: Ok, comment va Ndjamena?
0: Ndjamena Kurabuja.
1: Ah, ok, d'accord.
0: Hein?
1: Ok, vous pouvez répondre
0: un peu
1: les questions.
0: Il n'y a pas de souci, c'est votre droit. Hein. La première question, quand célèbre-t-on la journée mondiale de sensibilisation à l'autisme? Deuxième question, que signifie CCSRP? CCSRP, c'est le CC, hein, c'est pas la CC, donc... Cherchez un mot qui, un mot qui est au masculin. Et la dernière question, à qui peut-on attribuer cette citation? Il ne suffit pas d'observer et de décrire le monde, mais il faut le transformer par l'activité humaine.
1: Ok. La première question, je propose 2 avril.
0: 2 avril.
1: Oui.
0: D'accord, je note. Deuxième.
1: Deuxième, c'est
0: 4
1: concertations nationales
0: des femmes. C'est pas ça. Et la troisième?
1: La troisième, je peux pas faire ça.
0: D'accord. Donc, on vous attend, on attend votre retour. Hein.
1: D'accord, merci beaucoup.
0: D'accord, merci directement. On est ensemble.

0: Malou, Madame Mathieu, depuis Digagali, bonjour.
1: Bonjour, Martin, comment allez-vous?
0: Je vais très bien, vous?
1: Oui, ça va, comment va la maison? Les gros, ça va bien?
0: La grande maison va bien.
1: Oui, on voit, il fait beau temps. Chez nous, ici, à Digagali, ça faisait vraiment 4 jours. Il y a souvent d'électricité, mais ça a été venu ce matin, là, donc je suis très content.
0: Ah, donc vous profitez, n'est-ce pas?
1: On profite de la vie.
0: D'accord, profitez au maxi.
1: Oh, c'est ça.
0: Ok. Mm-hmm.
1: Oui, on peut attaquer.
0: La première question.
1: Oui, la première question.
0: Oui, quand célèbre-t-on la journée mondiale de sensibilisation à l'autisme?
1: Ok, on célèbre souvent le
0: 2 avril. Le 2 avril, d'accord. Et la deuxième question, que signifie le CCSRP?
1: La troisième,
0: à qui peut-on attribuer cette citation? Il ne suffit pas d'observer et de décrire le monde, mais il faut le transformer par l'activité humaine.
1: Ok, là, je reviendrai.
0: D'accord, il n'y a pas de souci.
1: Ah oui,
0: 61 53 53, 20 sur le numéro d'appel. Après, Barak, qui nous a chanté Aimé comme Christ, retrouvons cette fois-ci Yaldari Goumet. On va écouter Goumet. Qui a le goumet? On écoute.

0: Nous sommes cette fois-ci au quartier Béguinage, voilà. J'allais dire Dingessou. Béguinage, merci. Merci Mahmoud Gassara. Avec Amat Sougui, bonjour.
1: Bon grand Makalecho, bonjour.
0: Bonjour, on dit quoi, Amat?
1: On dit Alhamdulillah, tu m'as amené loin là-haut.
0: Oui, que... Dingessou là-bas.
1: Ouais, je ne veux pas ça. Hein.
0: Ah là là, désolé. D'accord, ça va la famille?
1: Famille, ça va, on dit quoi?
0: Dieu merci, ça va très bien.
1: Ok, nous-mêmes ici, là, on dit en arabe, vaccin de la gaffe.
0: Ah ah, d'accord, ça veut dire que tout va bien.
1: Oh, cette mot là, c'est dur, hein?
0: C'est dur, non?
1: C'est de la gaffe, là. Ça, je ne sais pas, peut-être tu vas trouver le traditionnel.
0: D'accord, d'accord.
1: Voilà, ça va, la famille, ça porte bien.
0: Oui, bien.
1: Mm-hmm. Merci.
0: Oui.
1: Ok, j'ai pris le train en marche.
0: Oui, il n'y a pas de souci. Nous avons trois questions, comme d'hab. La première question, quand célèbre-t-on la journée mondiale de sensibilisation à l'autisme?
1: Ok, ça, je propose chaque 2 février.
0: D'accord. 2 avril, d'accord. Deuxième question, que signifie CCSRP?
1: CCSRP. RP.
0: Ah.
1: Bon. Le troisième.
0: Troisième, à qui peut-on attribuer cette citation? Allô?
1: Ok.
0: Oui, il ne suffit pas d'observer et de décrire le monde, mais il faut le transformer par l'activité humaine.
1: Oh, qu'une idée, je laisse pour... je reviens, Inch'Allah.
0: D'accord. Il n'y a pas de souci, on attend votre retour. Okay. 61 53 53 20, c'est le numéro d'appel.

0: Nous sommes cette fois-ci à Koumra avec Maître Exaucé. Bonjour.
1: Bonjour.
0: Bonjour, on dit quoi, Maître?
1: On dit très bien.
0: Quelles sont les bonnes nouvelles?
1: La bonne nouvelle, c'est qu'Alain est en bonne santé, il est à l'antenne pour nous servir.
0: N'est-ce pas?
1: Et puis,
0: c'est vrai en plus.
1: C'est l'essentiel.
0: Merci. Merci beaucoup, merci.
1: L'ensemble de l'équipe, ça va, n'est-ce pas?
0: Oui, ça va, toute l'équipe va bien.
1: D'accord, ok.
0: Mm-hmm.
1: On attaque les questionnaires.
0: Oui.
1: Donc, Malien, Massa, Matan, Diabaté pour la situation.
0: D'accord, d'accord. Mm-hmm.
1: Le sigle, la, oui.
0: Oui.
1: Collège de contrôle et de surveillance des ressources pétrolières.
0: D'accord, collège de contrôle et de surveillance des ressources
1: pétrolières.
0: S'il faut choisir entre ressources et revenus.
1: Revenus pétrolières.
0: Ah, d'accord.
1: J'ai vu le R, j'ai écrit le 4, tu as dit, ça me rappelle déjà.
0: D'accord.
1: Mais tout, c'est un peu vague, donc c'est le début, ça, je l'ai
0: D'accord, ok. C'est noté.
1: Chaque 2 avril.
0: Oui, la première. D'accord. Ouais. Ok, tout est noté.
1: Allez, tu sais une chose là.
0: Oui.
1: Est-ce que tu sais que nos problèmes, nos soucis de 7h jusqu'à 12h là, jusqu'à 13h, continuer à simplement parce que nous participons à l'émission.
0: Ah oui. Ah bon.
1: Oui, c'est un peu du sédatif, c'est un peu de l'opium.
0: Oui, oui, oui.
1: Voilà, qui vient rajouter des éléments de l'énergie positive dans la journée pour nous, hein.
0: Ah, merci beaucoup, donc, ça nous rassure.
1: Moi, je peux passer la journée sans manger.
0: Oui.
1: Je peux avoir faim à Paris.

0: S'il y a un direct, s'il y a un direct, oui, ouais. ça va. Mais si c'est à cause de moi, ouais. l'émission n'aura pas lieu, ça, franchement, là, ça me met très mal à l'aise.
1: Parce qu'après tout, la... La radio ça les met au plan mondial hein, et voilà.
0: Tout à fait, tout à fait. Et les gens vont se poser la question.
1: Mais... Voilà. Tu participes à la vie active de ton pays. Donc,
0: c'est
1: voilà.
0: ça. Et c'est une mission et s'il n'y a pas d'émission, il faut que je trouve une bonne raison.
1: C'est et... là où j'ai dit que quand il y a des directs là, j'ai dit mais pourquoi? Mais après, tu te sens que c'est pour le pays.
0: C'est pour le pays, donc on n'a pas le choix.
1: Voilà. C'est ça, mais c'est pas ta guerre.
0: Mais... Et puis, il faut vraiment, surtout quand les auditeurs attendent l'émission, oui. s'il y a un direct, on peut comprendre, mais si à cause de moi, il n'y a pas d'émission, ce n'est pas bien. Parce qu'il y a toute une équipe qui est ici, les techniciens, les autres attendent sur place, et puis moi, je ne suis pas là, ce n'est pas agréable, en fait.
1: Les c'est auditeurs, pour tout. Tu es devant un repas pour vieux. Et tu as la dernière fichée, tu vas pour prendre la dernière pour mettre dans ta main, mais quelqu'un prend tes propres
0: chinois, j'ai mangé. La pire est venue au top. Je vous fais une confidence.
1: Oui.
0: Si vous mangez la viande avec oui. quelqu'un, surtout dans la sauce,
1: oui.
0: est-ce que ça vous arrive? Je pose le problème, vous allez voir. Le gros oui. morceau que vous regardez là.
1: Oui.
0: C'est ça l'autre. Donc, ne regardez pas dans l'autre, dans la sauce là. Sinon, vous serez déçus. C'est que non. le gros morceau que vous regardez, vous guettez là. C'est ça l'autre oui. va venir prendre.
1: Mais, allez, ça, c'est bien, mais moi, je mange étant petit jeune là. Oui. Nous mangeons surtout la boule de digari. On coupe les boules, on met à la place de la.
0: Oh là là, boulette.
1: La nuit, la nuit, tu prends la viande et après, quand on va partager là. Mon oncle, lui, ton papa qui a voulu la tête, c'est toi qui a fait. Il se ramasse les morceaux de boule là-bas.
0: Oh là là.
1: Imagine un peu la
0: boule. Mais les enfants sont cruels quand même. Hein.
1: Donc, voilà.
0: D'accord.
1: Notre émission, c'est notre musique de tous les jours.
0: Tout à fait. Merci beaucoup. Merci. Ça nous rassure et ça nous fait comprendre qu'on ne pêche pas dans le désert.
1: C'est ça. Merci bien.
0: Merci beaucoup. Merci. On est ensemble. Et on salue nos amis de Koumra.
1: C'est bon, écoute, merci.
0: Merci. Je rappelle les trois questions avant qu'on passe à un autre son. La première question, quand célèbre-t-on la journée mondiale de sensibilisation à l'autisme? Deuxième question, que signifie CSRP? Et enfin, à qui peut-on attribuer cette citation? Il ne suffit pas d'observer et de décrire le monde, mais il faut le transformer par l'activité humaine. Ah oui, le groupe Yaldari sur la platine de votre radio, mais sachez que on aura ce groupe le vendredi comme invité. Hein. Donc, si vous voulez comprendre ou connaître ce groupe, n'hésitez pas à vous joindre à nous. 61 53 53 20 sur le numéro d'appel. Nous retrouvons cette fois-ci Dan Carter Etienne depuis les États-Unis. Salut, on écoute.
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0: Faut faire du bien autour de soi, c'est très important. Ah oui, je fais comme ça un big up à Danra et sa voisine Image. Ah oui, Image d'or et Danra. Salut à vous. Merci beaucoup. M.O. Cube est de retour. Rebonjour.
1: Rebonjour, Macalex. Le phénoménal, papa gentil.
0: Ça le fait ou quoi?
1: Ah oui, il y a le fait là, avec vous là.
0: Ah bon, d'accord.
1: Vous allez faire du bien, il faut faire du bien. Donc c'est
0: ah, il faut faire du bien, c'est très important.
1: Oui, tout ce que nous faisons dans la vie, donc on est venu concourir vers l'éternité seulement.
0: Tout à fait, tout à fait.
1: L'éternité, le paradis.
0: Exactement.
1: Donc, merci pour votre bienveillance, non?
0: Merci beaucoup, elle m'occupe.
1: Ah oui, c'est ça.
0: Non,
1: c'est bon morceau. C'est merci. Bon morceau que j'aime aussi là.
0: Merci beaucoup, merci.
1: Ok, pour la troisième question, c'est Moussa Diabaté.
0: Moussa Diabaté, vous avez dit?
1: Oui.
0: Vous êtes sûr que c'est Moussa?
1: C'est Malo Diabaté.
0: Manu, vous êtes sûr? Cherchez encore. Faut être sûr.
1: Ah oui.
0: Faut être sûr. Et deuxième?
1: C'est...

0: collège.
1: Mmh.
0: Collège des ressources pétrolières.
1: Mais à DC, vous avez sauté.
0: Collège.
1: Uh-huh.
0: Oui. Conseil.
1: Non, cherchez encore. Soyez sûr avant de proposer. Ok?
0: Ah oui, d'accord, je reviendrai.
1: Merci beaucoup. À tout à l'heure. 61 53 53 20. C'est le numéro d'appel. Faites du bien autour de vous. Etienne, Don Carter.
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0: Ah oui, c'est important de faire du bien autour de soi. Hein. Si vous avez un peu de pain, hein, n'hésitez pas à partager avec celui qui est à côté, c'est important. Et d'ailleurs, même au Tchad, c'est dans les habitudes de chacun de nous, hein, de faire du bien autour de soi. Ne soyez pas méchants surtout. Hein, vous allez récolter, comme il est dit quelque part, vous allez récolter ce que vous semez. Hein. 61 53 53 20, c'est le numéro d'appel. Nous sommes une fois de plus à Abéché, avec Dorsena Maurice cette fois-ci. Bonjour.
1: Bonjour, le phénoménal.
0: Comment allez-vous, Maurice?
1: Je vais très bien, et vous-même?
0: Dieu merci, je vais très bien également.
1: Merci beaucoup.
0: Mm-hmm.
1: Pour la première question.
0: La première question.
1: Chaque 2 avril.
0: Chaque 2 avril, d'accord.
1: La deuxième.
0: Deuxième.
1: Le collège de contrôle et de surveillance des revenus pétroliers.
0: D'accord, je cale ça pour vous.
1: Ouais, la
0: troisième.
1: La troisième.
0: Aïe, ouais.
1: La citation attribuée à l'écrivain et historien malien, le grand frère Massa Makan Diapaté.
0: D'accord, c'est noté également.
1: Bonne animation.
0: Merci Maurice. 61 53 53 20, c'est le numéro d'appel. Je rappelle les trois questions. La première question, quand célèbre-t-on la journée mondiale de sensibilisation à l'autisme? Deuxième, que signifie CCSRP? Et enfin, à qui peut-on attribuer cette citation? Il ne suffit pas d'observer et de décrire le monde, mais il faut le transformer par l'activité humaine. Après Dan Carter, retrouvons cette fois-ci le jeune Anaïzi Atim. J'envoie comme ça Moussa Atim. Jamal, salut.
2: Est-ce que tu connais?

0: M.O. Cube est de retour. Rebonjour.
1: Rebonjour, Macarence. Il y avait des dérapages là-dedans, c'est revenu comme ça.
0: D'accord, ok.
1: Ok, pour la citation.
0: Oui.
1: C'est Massa Makan Diabaté.
0: D'accord, c'est noté.
1: Oui, elle a dit. C'est collège. Et contrôle.
0: Oui.
1: De surveillance des ressources pétrolières.
0: D'accord, c'est noté.
1: Oui, oui, merci beaucoup à Apollinaire Hani et aussi à vous.
0: Merci beaucoup.
1: Et à votre technicien, tout à l'heure.
0: Merci, il s'appelle Mahmoud Gassara. On est ensemble là tout à l'heure. Anna Izzy, Atim.

0: Ah, Tim, Anna Easy sur la platine de votre radio. Très jeune, très talentueux également. Nous sommes cette fois-ci avec Hiram Youssouf. Bonjour.
1: Dis quoi,
0: on dit quoi, patron?
1: L'ambiance est au top.
0: Oui, comme d'hab.
1: J'attaque les deux.
0: Oui.
1: Ma première pause.
0: La première question, oui.
1: J'ai
0: envie. Oui.
1: Et la
0: priorité
1: de collège, de contrôle
0: et de ministre.
1: D'accord. Bon, je dis courage à M. Fajé d'Imran.
0: Oui, c'est ça. Merci beaucoup. Merci, Hiram Youssouf.
1: Ceux qui veulent bien me joindre, bon.
0: Oui.
1: Porte ouverte.
0: D'accord. Donc, comme ça sonne bizarre, comme on ne vous écoute pas bien. C'est-à-dire que ceux qui aimeraient bien, bon, comme notre ami Dimna Rufan, Florent a perdu son père, ceux qui voudraient bien avoir certaines informations avec vous, qu'ils vous contactent, c'est ça?
1: C'est ça.
0: Pour une petite organisation?
1: Oui.
0: D'accord, le message est passé. Là, on va demander à tous les membres du club Garde l'écoute de vous contacter pour avoir... Ou bien laisser un message dans le groupe, c'est aussi bien. D'accord, merci. On fait comme ça un clin d'œil à Abdelkader Ngaba, le producteur de Anna Easy. El Chado, salut.

0: Nous sommes à 37 fois-ci avec un grand bonjour.
1: Oui, bonjour le boss.
0: On dit quoi, patron?
1: Je me dis, ça va.
0: Ah, quelles sont les bonnes nouvelles d'Atron?
1: Ambata,
0: autant pour moi. Ambata, pardon.
1: Oui, c'est bien ça. On a toujours la fraîcheur, donc c'est un bon temps.
0: D'accord, ok.
1: Ok, c'est bien, alors. Pour la première question.
0: La première question.
1: Je propose le 2 avril.
0: 2 avril, d'accord, c'est noté. Oui. C'est tout?
1: Deuxième question.
0: Deuxième.
1: Collège de contrôle et de surveillance des ressources pétrolières.
0: Et changer ressources par. Entre ressources et revenus, vous allez choisir quoi?
1: Je choisis les ressources.
0: Les ressources toujours.
1: Les ressources pétrolières.
0: D'accord, c'est votre proposition. Ok, il n'y a pas de souci.
1: Troisième question.
0: Troisième.
1: C'est Maska Makam Diabaté.
0: D'accord, c'est noté.
1: Ok, merci.
0: Merci beaucoup. Alors, ensemble, on rappelle les trois questions avant de passer à notre son. La première question, quand célèbre-t-on la journée mondiale de sensibilisation à l'autisme? Deuxième question, que signifie CCSRP? Et enfin, à qui peut-on attribuer cette citation? Il ne suffit pas d'observer et de décrire le monde, mais il faut le transformer par l'activité humaine. 61 53 53 20, c'est le numéro d'appel. Après Anna Easy, retrouvons cette fois-ci. Wawibi, montez, on écoute.

0: Rah, on est là, monté. Nous sommes une fois de plus à Abéché. Direct na et de retour. Rebonjour.
1: Rebonjour, mon frère. Je reviens pour la question numéro 2.
0: D'accord, allons-y.
1: Oui, je propose collège de contrôle et de service des ressources pétrolières.
0: Service, vous avez dit?
1: Oui, ressources, oui.
0: Ah, d'accord. Ok, c'est noté.
1: Ou revenu. Entre les deux. Bon, je préfère revenu.
0: D'accord. Et entre service et surveillance, vous allez maintenir quoi?
1: Surveillance.
0: D'accord, ok. Ok, c'est bon.
1: Oui, sinon, la troisième.
0: La troisième?
1: Oui, je propose Madjang Diabaté.
0: Madjang, c'est en quelle langue ça?
1: Ouais. C'est pas dans ma langue, donc c'est un peu compliqué de prononcer.
0: Et ça ne vous donne pas le droit de dire Madjang? D'accord.
1: C'est ça.
0: Merci beaucoup, c'est noté. Merci.
1: Merci beaucoup, bonne année.
0: Merci, on est ensemble. Merci. Okay.

L'abus nuit toujours, hein. Donc même si vous faites plaisir en consommant quelques bouteilles, faites attention, il faut rentrer chez vous en étant un peu lucide. Il ne faut pas bousculer tout sur votre passage, il ne faut pas, comme il dit, les morts chaillent, ça c'est... vous avez compris, n'est-ce pas? Donc on ne vous oblige pas à finir tout ce que, même si quelqu'un vous paye à boire, ne finissez pas tout ce qu'il vous paye. Vous n'êtes pas obligé hein, de tout boire. Hein. Buvez un peu, quand ça commence à travailler, à rentrer chez vous, c'est mieux. Parce que là, si vous êtes en moto et que même en voiture, hein, si vous voulez rentrer chez vous et que vous n'avez pas le réseau, ah oui, c'est compliqué, hein, c'est compliqué. Là, on parle en termes de réseau maintenant. Les hommes aussi ont leur réseau, donc si vous n'avez pas le réseau, vous perdez le réseau, c'est pas bon. Merci à Wabibi pour ces petits conseils. Hein. Merci beaucoup. Je reprends les trois questions avant qu'on passe à notre son. La première question, quand célèbre-t-on la journée mondiale de sensibilisation à l'autisme? Deuxième question, que signifie CCSRP? Et enfin, à qui peut-on attribuer cette citation? Il ne suffit pas d'observer et de décrire le monde, mais il faut le transformer par l'activité humaine. 61 53 53 20, c'est le numéro d'appel. Retrouvons cette fois-ci African Melody, Satama. Merci.

0: Formidable Lindsay avec African Melody, bien sûr, Satama. Anour Abdoulaye depuis Chagua, bonjour.
1: Bonjour.
0: Comment allez-vous, cher Anour?
1: Ça va très bien.
0: D'accord. Et le quartier Chagua, ça va?
1: Ça va encore.
0: D'accord, c'est bien. Mm-hmm. Oui, on vous écoute. La première question, quand célèbre-t-on la journée mondiale de sensibilisation à l'autisme?
1: Le 2 avril.
0: D'accord. Deuxième question, que signifie le CCSRP?
1: Comité constitutionnel. De sécurité.
0: C'est pas ça. Troisième question, à qui peut-on attribuer cette citation? Il ne suffit pas d'observer et de décrire le monde, mais il faut le transformer par l'activité humaine. D'accord, tout est noté. Jean-Nour, merci et bien chose à tous ceux qui nous suivent depuis Chagua. On envoie comme ça un clin d'œil spécial à lui, on appelle le petit modèle. Oui, Séraphin Bonota, salut, merci.

0: Nous sommes à Kamda cette fois-ci avec Kamil. Bonjour.
1: C'est pas Kamil, c'est Monsieur Kandi, bonjour.
0: Monsieur
1: Kandi.
0: Kambi, Mahmoud. C'est pas Kambi là, c'est Kandi. Ouais, d'accord, c'est ok. Ça. Merci, ok.
1: C'est hein? Pour la deuxième question.
0: La deuxième question.
1: De surveillance du revenu pétrolier.
0: D'accord, c'est noté.
1: Mm-hmm. Et je salue beaucoup Youssouf qui tient bon avec le club.
0: D'accord, Kiram Youssouf, n'est-ce pas?
1: Kiram.
0: Merci beaucoup, merci. Au revoir, Samle, et bien de choses à tous ceux qui nous suivent, tous ceux qui sont autour de vous. Après African Melody, retrouvons cette fois-ci Ono Solo Mingon. On écoute 12h50, 61 53 53 20 sur le numéro d'appel.

0: Nous sommes cette fois-ci à Farcha avec Dido. Dido, bonjour.
1: Bonjour.
0: Comment allez-vous, cher Dido?
1: Ça va.
0: Et Farcha, ça va?
1: Oui, ça va.
0: D'accord, ça nous rassure.
1: Mm-hmm. Oui, je vous appelle pour la première question et la deuxième question.
0: D'accord, allez-y, la première, vous dites quoi?
1: La première question, c'est chaque 2 avril.
0: Chaque 2 avril, d'accord, c'est noté. La deuxième.
1: Oui, et la dernière question.
0: La dernière question, troisième.
1: Oui, mm-hmm. Mata Makan.
0: Oui. D'accord, c'est noté. Merci beaucoup. On salue nos amis qui nous écoutent depuis Farcha et leurs voisins de Kousseri. Merci.

0: Nous sommes cette fois-ci avec l'homme de Dougia, Jafar Brahim. Bonjour. Salut quoi, patron.
1: Ça va?
0: Ça va bien. Ndiamena ou bien Dougia?
1: Bon, ils m'ont libéré des agents à Dougia.
0: Hey, on n'a même pas eu le temps d'aller vous voir.
1: Non.
0: Pas facile, hein? Et surtout avec les heures de visite et autres, c'est compliqué.
1: Vraiment.
0: Ça va?
1: Ça va, tout va bien, par la grâce.
0: D'accord, ça nous rassure comme ça.
1: Ah, ok, juste pour la salutation. Quoi.
0: Merci beaucoup, Jafar. Merci, et bien les choses à la famille. On salue comme ça Tabou Chimane depuis Kousseri. Salut!

Ah oui, envoyez vos filles à l'école et laissez également vos femmes aller à l'école si elles veulent apprendre un métier, si elles veulent étudier encore. Ah oui, Onosolo qui essaye comme ça de nous sensibiliser, qui essaye de nous encourager à envoyer ou bien soutenir nos filles, nos femmes hein, qui aimeraient bien étudier, continuer avec les études. Merci beaucoup, Onosolo. Ah oui, nous sommes à 12h55 minutes. Parlant des femmes, nous allons retrouver des femmes qui sont venues un peu partout. Elles se sont retrouvées dans un projet de Ndjamvi, bien sûr, piloté par Manassé Ndoua. Et elles nous chantent ici de nos foyers à l'Afrique. On écoute.

0: Ah oui, elles nous viennent de la Côte d'Ivoire, du Cameroun, du Gabon. Nous avons également le Tchad qui fait partie du Cameroun. Donc, nous avons au moins plusieurs voix venues de partout. Il y a Aïdissia qui vient de la Côte d'Ivoire. Il y a Kouka Malela qui vient du Gabon. Il y a Na Joyce et Mekinda qui viennent du Cameroun. Et Munira Michala qui vient du Tchad, qui se sont retrouvés pour ce projet de Njamvi, bien sûr. Le titre, c'est « De nos foyers à l'Afrique ». Merci beaucoup, Angina Manassé, pour ce projet. Nous sommes à Béché avec Samuel. Samuel, bonjour.
1: Oui, c'est Fanuel.
0: Fanuel, je suis en train de discuter avec mon technicien. Il dit Samuel, Fanuel.
1: Comment allez-vous? Hein? C'est Fanuel. Fanuel.
0: Non, c'est lui qui a, c'est Mahmoud qui a raison. Fanuel, d'accord.
1: Oui, Fanuel, oui.
0: D'accord.
1: Vous allez bien?
0: Très bien, et vous?
1: Ça vous vient?
0: Ça va très bien.
1: D'accord, la question numéro 1.
0: Oui.
1: Chaque 2 avril.
0: Oui.
1: La question numéro 2.
0: Oui.
1: Des collèges de contrôle. De surveillance des ressources pétrolières.
0: D'accord, c'est noté.
1: La question numéro 3.
0: Oui.
1: De l'écrivain malien Matam Makay Diabaté.
0: Merci beaucoup.
1: Je vous prie, si je peux saluer au moins une personne.
0: Allez-y, allez-y, et puis nous aussi on va boucler l'émission.
1: Ok, j'amène depuis Farsha.
0: Oui.
1: Je salue mon ami Petit B, Benjamin.
0: Merci beaucoup. Et c'est la fin.
1: Bonne journée, merci.
0: Et on boucle l'émission avec vous. Merci. Ah oui, mesdames, messieurs, c'est pratiquement terminé pour ce deuxième numéro de la semaine de votre rendez-vous, votre émission. Gardez l'écoute, bien sûr. Ah oui, rapidement, on va déclarer les gagnants. Mais avant cela, nous allons vous donner les bonnes réponses. La première question, quand célèbre-t-on la journée mondiale de sensibilisation à l'autisme? Il fallait juste proposer chaque 2 avril. Chaque 2 avril qu'on célèbre cette journée. Deuxième question, que signifie le CCSRP? Il fallait juste proposer ceci. Collège de contrôle et de surveillance des revenus pétroliers. Collège de contrôle et de surveillance des revenus pétroliers. Et enfin, la troisième, à qui peut-on attribuer cette citation? Il ne suffit pas d'observer et de décrire le monde, mais il faut le transformer par l'activité humaine. Ah oui, il fallait proposer Massa Makan Diabaté. Massa Makan Diabaté, né en 1938 à Kita et mort le 27 janvier 1988 à Bamako. C'est un historien, écrivain malien. Donc, pour la première question, le tout premier à nous faire la bonne proposition, nous vient d'Abéché. C'est directement depuis Abéché, suivi de Maloumana Mathieu de Dingangali et de Amatsugi du quartier Béguinage. Donc, félicitations à vous, directement depuis Abéché. Félicitations à Maloumana Mathieu de Dingangali et également à Amatsugi du quartier Béguinage. Deuxième question. Maître Exocé Maestra était le tout premier à nous faire la proposition, suivi de Dorsena Maurice de Puyabéché et de Maloumana Mathieu de Dingangali. Donc, félicitations à vous, Maître Exocé Maestra depuis Koumra, à Dorsena Maurice d'Abéché et à Maloumana Mathieu de Dingangali. Et encore, pour la troisième, Maître Exocé était le tout premier à nous faire la proposition depuis Koumra, suivi de Dorsena Maurice de Puyabéché et de Maloumana Mathieu de Dingangali. Donc, félicitations au trio Maître Exocé Maestra, Dorsena Maurice et Maloumana Mathieu de Dingangali. Et nous félicitons toutes ces personnes qui ont fait de bonnes propositions. Et mention spéciale à Maloumana Mathieu qui a eu les 3 réponses. Mesdames, messieurs, sachez que la technique, c'est l'affaire de Mahamoud Gassara. À ses côtés se trouvent Abiba Moussa Abakar et Adjefane Makaila. Nous avons la régie d'antenne, Djemta Bemadim Roger. Alors, ce moment, Mamad Nour, c'est lui qui gère, c'est lui qui enregistre tout. Adam, à la locomotion et au micro, je suis votre humble serviteur, vraiment comme vous voulez, Alexis Dimasra, avec Alex. Je vous laisse en compagnie de Demanades Dolmia qui sera avec sa stagiaire ici pour vous conduire jusqu'à 15h. Portez-vous bien. Bon appétit à toutes et à tous.
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13h06 dans ce studio de radiodiffusion nationale tchadienne. Vous venez là de suivre votre émission Gardez l'écoute présentée par Mac Alex Placide Airi dans le titre Samba qui nous invite à chercher et à travailler dur pour gagner notre pain quotidien. Sachez qu'à partir de 13h10, vous aurez votre magazine Colonie des vacances. Entre-temps, nous quittons le Tchad. Notre Boeing se pose au Mali. Nous retrouvons Sidiki Diabaté dans ce titre Allô, Allô qui fera le plaisir d'écoute de tous les jeunes câblés sur nos ondes.

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0: Mesdames, Messieurs, bonjour. Ce sont les vacances scolaires annuelles de nos Boudchou qui ont rompu momentanément avec les cours. Les colonies des vacances, ces cadres d'échanges et de rencontres, leur ouvrent grandement les portes. Au micro, Yanamadi Céline. La colonie des vacances ou colo tout simplement est l'hébergement populaire et programme d'éducation de loisirs éducatifs destiné à des groupes d'enfants ou mineurs. Le plus souvent pendant toutes les périodes de vacances scolaires, je vous amène à la découverte de l'une des structures de vacances organisées par l'association Free Kid Tchad au sein de l'école maternelle Saint-Benoît, à proximité de la ville de N'Djamena, pour le bonheur des enfants. Madame Tchombi Mimbassa Rosine, coordinatrice de l'association Cricket Tchad, nous en dit plus.
1: Nous avons décidé d'organiser une colonie de vacances pour les enfants, pour les enlever de leur vie quotidienne, quoi, pour les amener à se socialiser avec d'autres enfants, parce que la colonie, elle permet un divertissement dans l'apprentissage. Donc, on permet de réunir différents enfants de différents horizons. Donc, c'est plus la sociabilisation entre les enfants, le vivre ensemble, qui nous a poussé à organiser cette colonie.
0: Bonjour.
2: Bonjour.
0: Comment t'appelles-tu?
2: Je m'appelle Ousuna Nenou Miraya Bonandi.
0: Ousuna, tu viens de quel établissement?
2: École Pilote.
0: École Pilote, c'est dans quel quartier?
2: À Moursal.
0: C'est à Moursal. D'accord. Et là, qu'est-ce que tu es venu chercher ici?
2: Je suis venu pour jouer, pour chanter, pour danser, pour faire l'anglais. Et pour planter.
0: Tout ça, tu connais déjà faire. Chanter, tu fais déjà la cuisine. Tu as déjà préparé quoi?
2: Je n'ai pas préparé.
0: Tu n'as pas encore préparé. D'accord, là, je t'attends. Demain, je vais revenir ici. Tu vas me préparer quelque chose. Je vais manger pendant la pause. Ok?
2: Oui.
0: Tu veux dire quoi à maman ou papa?
2: Je dis que merci maman pour passer ici.
0: À la colonie.
2: Oui. Et merci papa aussi.
0: D'accord, c'est tout?
2: Oui.
0: Merci, merci Ousuna. Comment tu t'appelles?
3: Je m'appelle Jerry Zule Kabeli.
0: Qu'est-ce que tu fais ici à la colonie?
3: À la colonie, on est venu pour jouer et apprendre.
0: Pourquoi as-tu choisi de venir?
3: Bah ouais, c'est mes parents qui veulent que je vienne parce qu'il y a plein de monde ici et il y a des amis pour jouer. C'est pour cela que je suis venue à la colonie.
0: Ok, et là, qu'est-ce qu'on vous apprend ici?
3: On nous apprend la musique, à danser, à jardiner, de l'art à plastique, même à cuisiner, plein de choses.
0: Et là, tu sais déjà cuisiner?
3: Un peu.
0: Cuisiner déjà quoi?
3: Spaghetti.
0: Spaghetti sauté ou bien?
3: Simple.
0: C'est bien, qui veut encore parler? Bonjour.
4: Bonjour, je m'appelle Colin Stoyde Louis Sharon.
0: Qu'est-ce que tu es venu faire ici à la colonie?
4: Je suis venu apprendre à jardiner, à planter et aussi à un peu s'amuser aussi.
0: Et là, tu es content?
4: Oui.
0: Pourquoi?
4: Parce que c'est très bon. C'est très bon ici. Il y a aussi mes amis qui jouent ici, qui travaillent. C'est ça que j'ai choisi de venir ici.
0: Bonjour.
5: Bonjour. Je m'appelle Fosia.
0: Fosia. Fosia qui?
5: Fosia Abakar.
0: De quelle école?
5: L'école Papillon.
0: L'école Papillon de Walia. Qu'est-ce que tu es venue chercher ici?
5: Je suis venue apprendre.
0: Apprendre quoi?
5: L'art plastique, la musique, la danse. La cuisine, beaucoup de choses.
0: Et c'est ça qui t'a fait venir depuis Walia?
5: Oui, et on apprend. À la colonie, on s'amuse.
0: D'accord, merci Fosia. Tu as encore d'autres choses à dire?
5: Non.
0: D'accord, merci Fosia. Applaudissez très très fort pour Fosia.

0: Madame la coordinatrice, se distraire, apprendre et puis partager sont les credos des colonies de vacances. Qui peut participer?
1: Tous les enfants de 4 à 16 ans peuvent participer à cette colonie sans distinction de religion, ni d'ethnie, ni d'établissement, puisqu'on le fait dans un établissement à Saint-Benoît. Donc ce n'est pas dit que c'est pour les enfants de Saint-Benoît, mais c'est pour tous les enfants de N'Djamena qui peuvent participer à cette colonie.
0: Réunir des ados dans un cadre n'est pas chose aisée. Monsieur Borkoum Djingam Dodé, Yves alias Cache Cache de haut niveau, directeur de la colonie Frikit Tchad, nous parle de la particularité de la présente organisation.
2: Parlant de la particularité, nous à chaque année, depuis 2 ans, on innove. Cette année, la particularité en est que nous avons des installations qui sont encore plus équipées que l'année passée. Il y a des ateliers de jeux qu'on a maximisés autour d'une éducation surtout. Et aussi, on fait venir les experts pour travailler avec les enfants. Il y a aussi des tout petits qu'on est en train de gérer. Parce que là, comme on l'a dit, c'est de 4 ans à 16 ans. Il y a ceux qui ont 3 ans aussi qui sont là. Mais on essaie vraiment avec une autre manière de faire, de mettre la joie dans les cœurs de ces enfants. Et aussi, une autre particularité est que nous aurons des partenariats avec des artistes tels que Maundoé qui a bien voulu accepter qu'on vienne dans son centre et que lui-même en tant qu'artiste qui travaille beaucoup plus avec les enfants, essaye d'apprendre l'atelier de musique, le chant pour que les enfants puissent mieux se divertir. Et nous allons dès demain, on va être aux côtés de Ureport pour aller planter les arbres au niveau de l'université de Toucra. Ça, c'est des particularités qu'on peut vraiment énumérer ici pour que les gens comprennent que nous sommes en train de faire des grandes choses avec les enfants. Même avec les peu de moyens, nous arrivons quand même à vraiment encadrer ces enfants. Et je reviens aussi dire que nous avons une équipe, comme l'ami a dit, expérimentée, et les nombres en tant que tels, nous on ne limite pas, parce qu'on s'est dit chaque encadreur doit gérer au moins 7 à 8 enfants. Et si nous avons 1000 enfants, on peut aussi faire appel aux encadreurs qu'on va les former et on peut arriver même à 10 000 enfants, il n'y a pas de souci. On a besoin de bénévoles pour vraiment encadrer ces enfants et les enfants tchadiens ont besoin de ça.
0: Dans toute chose, on éprouve des difficultés et quelles sont celles que vous rencontrez?
2: Si on dit qu'on n'a pas de difficultés, c'est mentir, parce que dans toute chose, il y a toujours des difficultés. Nous, on a nos propres moyens. Nous sommes une association qui travaille avec les moyens de bord et c'est avec nos moyens qu'on est en train d'encadrer ces enfants. Et on n'a pas un partenariat pour les 2 éditions, il faut le noter. N'eût été la gentillesse de certaines personnes qui acceptent de parrainer les enfants, mais ils nous ont aidés en parrainant quelques enfants ici à la colonie. C'est déjà une bonne chose. Au passage, on leur dit merci. Les difficultés en tant que telles sont beaucoup plus d'ordre financier, parce que si on a l'argent, on peut faire beaucoup de choses avec. Déjà, ce qui est important, on a déjà les installations, on a notre propre local. Et si les partenaires veulent bien nous aider, il faut qu'ils se déplacent au sein de Saint-Benoît et ils verront ce que nous sommes en train de faire avec le peu de moyens. Et ils vont nous encourager s'ils peuvent vraiment nous aider, nous épauler en finançant peut-être la fin de la colonie ou soit même les activités de l'association, parce qu'on a d'autres activités en décembre. Et toutes ces choses, c'est pour le bonheur des Tchadiens et surtout des enfants tchadiens. Nous lançons un appel aux partenaires de venir vraiment nous épauler pour qu'on puisse mettre la joie dans les cœurs des enfants. Nous avons assez de difficultés, même seulement quitter, venir travailler. On vient de différents horizons, mais on n'a pas de déplacement, mais on se grouille pour venir, pour travailler, pour le bonheur de ses enfants. Alors les difficultés sont majeures. Je ne peux tout citer ici, mais sachant que nous avons besoin vraiment d'aide pour avancer avec les enfants.
0: Espérons et beaucoup de courage.
2: Merci.
0: Madame la coordonnatrice, quelles sont vos ambitions et perspectives?
1: Bien, comme ambition, on aimerait vraiment, comme les 2 éditions, elles se sont passées sur place en 2009, pourquoi pas à la 3e édition? Peut-être faire des sorties. Peut-être on commencera par les provinces du Tchad pour que les enfants découvrent. Voir encore plus loin, pourquoi ne même pas organiser une colonie à l'international. Donc, on en a beaucoup. On espère bien qu'on parviendra avec l'aide, vraiment, comme il avait souligné, des partenaires qui peuvent bien nous sponsoriser, parce que là, on avance seul et avec les moyens des parents également. Donc, c'est un peu compliqué. On espère que ça ira.
0: Espérons.
1: OK.
3: Ça, c'est magnifique. C'est super. Bonjour, je m'appelle Adora. Adora Belda Elsa.
0: Mademoiselle Adora, qu'est-ce que tu es venue chercher à la colonie?
3: Je suis venue ici pour m'amuser et pour trouver de nouveaux amis.
0: Tu n'as pas des amis au quartier ou encore à l'école?
3: J'ai des amis à l'école et au quartier.
0: De quel quartier?
3: Du quartier Waya.
0: D'accord.
3: J'ai choisi de venir à la colonie pour apprendre la musique, plein de choses.
0: Tu as un mot à dire aux parents qui vont t'écouter à la radio?
3: Je leur dis merci, merci, merci beaucoup pour m'inscrire aux colonies de vacances.
0: Voilà, je vais m'approcher. Bonjour.
4: Bonjour, je m'appelle Divine Desmond.
0: Divine, qu'est-ce que tu es venue chercher ici?
4: Pour apprendre la musique, à jouer.
0: D'accord. Pourquoi tu as choisi de venir?
4: Parce qu'il y a beaucoup de choses à faire ici. Et puis, je vais apprendre.
0: Qu'est-ce que tu as à dire à maman ou papa qui va t'écouter à la radio?
4: Je suis très contente d'être à la colonie de vacances.
0: Bonjour.
5: Bonjour. Je m'appelle Togun Yurangan Mathias.
0: Mathias, qu'est-ce que tu es venu faire ici?
5: Je suis venu ici pour passer mon temps, faire de nouvelles rencontres et apprendre des choses. Je ne suis pas venu ici juste pour jouer. Ici à la colonie, on vient pour jouer, apprendre.
0: On vous apprend quoi?
5: On nous apprend la danse, la musique, la cuisine, en tout cas beaucoup de choses. L'informatique, l'anglais, en général, tout ce qu'on peut faire dans la vie, quoi.
0: Et là, t'es en quelle classe?
5: Je passe pour la 4e.
0: Dans quel établissement?
5: En l'établissement Saint-Benoît. Oui, c'est tout.
0: Tu n'as pas un mot à dire à papa ou maman?
5: Je veux juste leur dire, je suis fière d'être ici. J'appelle tous les parents à inscrire leurs enfants à l'année prochaine ou s'ils veulent même maintenant, s'ils veulent, ils peuvent venir inscrire les enfants. À la colonie ici, on a beaucoup de choses à faire. En tout cas, c'est merveilleux. Je suis heureux d'être ici.
0: Merci, Mathias. Bonjour.
6: Bonjour.
0: Comment tu t'appelles?
6: Je m'appelle Toktayano Badas, non bienheureuse. Je suis venue pour m'amuser et d'apprendre la musique, l'anglais, et faire tout.
0: Tout ça là, tu ne fais pas à la maison. Pourquoi tu as choisi de venir ici?
6: Ici pour venir travailler, puis avoir de nouveaux amis.
0: Et là, qu'est-ce que tu vas dire à tes parents? Comme ils t'ont envoyé de venir apprendre ici.
6: Merci beaucoup pour mes parents qui m'ont inscrit de venir ici. Je les aime beaucoup.
0: Beaucoup tes parents. Merci.
7: Ça, c'est magnifique. C'est super.
0: Fédénis, animateur et chargé de cours d'anglais et entrepreneuriat à la colonie des vacances.
8: Bonjour monsieur.
0: Quelles sont les activités initiées et menées par les enfants?
9: À la colonie, les enfants apprennent beaucoup de choses. Ils ont le jeu concours d'éveil, ils ont les formations en anglais, art plastique, cours de cuisine, cours de danse, cours de conte et plusieurs autres choses qui suivent.
0: Comment arrivez-vous à gérer tous ces enfants?
9: Nous avons une équipe avec laquelle nous travaillons et nous ne sommes pas à notre première édition, c'est la deuxième édition. Ça veut dire que nous avons déjà une expérience, nous avons une équipe soudée qui nous permet de gérer les enfants.
0: Y a-t-il un homme exigé pour mieux s'occuper de bien? Comment vous êtes organisé?
9: Non, nous avons besoin des enfants. On n'a pas besoin d'un nombre limité ou bien un certain nombre pour prendre soin d'eux. Comme je l'ai dit tout à l'heure, nous sommes expérimentés dans la chose. Nous avons une équipe forte et dynamique qui nous permet de mieux encadrer les enfants malgré le nombre.
0: Ce ne sont pas les mêmes conditions qu'à la maison pour certains enfants. Comment arrivez-vous à les contenir?
9: Ok, pour contenir les enfants, d'abord, ils sont là pour s'amuser. Et qu'est-ce que nous faisons? On encadre les enfants à travers les jeux, à travers les consignes et tout cela, ça permet les enfants à rester dans le cadre de la colonie.
0: Bien, je me retourne vers Madame la coordonnatrice. Existe-t-il un rapport de collaboration aux autres colonies organisées pendant cette période?
10: Non, nous n'avons pas de collaboration, mais nous aimerions bien qu'il y ait de collaboration parce que faut reconnaître qu'il y a beaucoup d'enfants au Tchad. Donc, si jamais les différentes organisations qui organisent ces colonies, si nous nous réunissons, pourquoi ne même pas organiser une colonie nationale.

0: Bonjour, comment tu t'appelles?
1: Je m'appelle Tarm Alphonsine.
0: Tarm Alphonsine, qu'est-ce que tu es venu faire ici à la colonie?
1: Pour apprendre et pour jouer.
0: À part apprendre et jouer, qu'est-ce qu'on vous apprend encore?
1: On nous apprend à comment faire le jardin et on apprend la musique, la danse et anglais.
0: D'accord.
1: Merci papa et maman, que Dieu vous bénisse.
0: Amen. Merci Tarm. Comment t'appelles-tu?
2: Je m'appelle Timothy Aladoum.
0: Aladoum, de quel établissement?
2: Je viens de l'établissement évangélique El Elyon.
0: Qu'est-ce que tu es venu faire ici?
2: Je suis venu ici pour apprendre, découvrir et aussi jouer.
0: Pourquoi?
2: Je suis venu ici pour découvrir les choses que je ne savais pas. Et à la maison aussi, il y a l'électricité, on regarde la télé, mais aucun jeu à jouer. Donc je suis venu ici à apprendre, on apprend l'anglais aussi et les jeux éducatifs.
0: Donc tu sais déjà parler l'anglais?
2: Oui.
0: Alors, faut causer avec moi en anglais.
2: Ok, I came here to learn some things like education, games and other things. How to cook, how to play, how to sing a song and also how to tell stories.
0: It's good. Et ça veut dire quoi en français?
2: J'ai dit comment chanter la musique et aussi faire l'humour.
0: C'est bien, Aladoum. Applaudissez pour lui.
3: Bonjour, je réponds au nom de la Sama Jacqueline.
0: Jacqueline, qu'est-ce que tu es venue faire ici?
3: Je suis venue à la colonie pour apprendre beaucoup de choses comme la cuisine, les choses que je n'ai pas apprises auparavant. Arrivé ici, je peux.
0: C'est pourquoi tu as choisi de venir?
3: Oui.
0: Ok, qu'est-ce que tu veux dire aux parents?
3: Je les remercie parce qu'ils m'ont inscrit à la colonie.
0: Bonjour.
4: Bonjour.
0: Comment t'appelles?
4: Je m'appelle Ricardo.
0: Ricardo. Waouh. Et qu'est-ce que tu es venu chercher ici à la colonie?
4: Je suis venu apprendre, à connaître.
0: Et qu'est-ce qu'on t'a appris?
4: À chanter, à danser, à cuisiner, à faire le jardinage et puis faire les jeux et à la fin à compter.
0: D'accord. Et tu as quelque chose à dire aux parents?
4: Oui.
0: Comme quoi?
4: Je dis à mes parents merci beaucoup pour m'inscrire aux colonies de vacances.
0: Bonjour.
5: Oui, bonjour.
0: Comment t'appelles-tu?
5: Je m'appelle Christine Coban.
0: Christine, qu'est-ce que tu es venue faire à la colonie?
5: Je suis venue à la colonie pour m'occuper et me distraire. Apprendre à jardiner, à cuisiner. Dans certains jeux, on apprend aussi des leçons sur ça.
0: D'accord. Tout ça, là, ça ne s'apprend pas à la maison?
5: Ça apprend, mais chez moi, là, ils sont tous occupés. C'est pour ça que je suis venue ici.
0: Tu viens de quelle école?
5: Saint-Benoît.
0: D'accord. Et qu'est-ce que tu veux dire aux parents?
5: Je veux les remercier de m'avoir inscrit à Frikis Chat 2e édition.
0: C'est tout?
5: Oui.
0: D'accord, merci.
6: Bonjour.
0: Comment t'appelles-tu?
6: Je m'appelle Togala Hervé.
0: Hervé, tu es de quel établissement?
6: Je viens du complexe scolaire international Saint-Benoît. Je suis en classe de 3e et je passe pour la 2e.
0: Qu'est-ce que tu es venu faire ici?
6: Je suis venu ici pour jouer et apprendre des trucs que je ne fais pas à la maison. J'apprends comme ici, par exemple, la musique, l'anglais, l'humour, l'art plastique, tout ça. On apprend ici et c'est ce qui est intéressant.
0: Et pourquoi tu as choisi de venir?
6: J'ai choisi de venir ici, d'une part pour m'occuper et aussi d'apprendre.
0: D'accord. Et là, tu n'as pas un mot à dire aux parents?
6: Juste leur dire que je suis très fière de m'avoir envoyé ici. Je veux qu'ils continuent à faire ainsi. Et aussi à tous les parents du Tchad d'envoyer leurs enfants pour s'amuser aussi, car c'est leur liberté.
0: Merci.

0: Les nombreuses activités proposées pendant ces colonies ont pour but de contribuer à préserver les liens qui attachent les enfants au ludique et à l'apprentissage et surtout susciter un brassage agissant. Le coup de cœur des initiateurs Chombi Mimbasa, Rosine, coordinatrice de l'association et des Borkoum, Djingam Dodé, Yves, directeur de la colonie Frikit Tchad.
1: Ce n'est pas seulement le ministère de l'Éducation. Je pense que celle de l'enfance aussi, les deux de commun accord. On constate qu'il n'y a pas vraiment des structures d'accueil pour les enfants, pour les jeunes, pour leur divertissement. Donc ce qu'on peut lancer, s'il y a de telles organisations qu'ils soutiennent pour que d'autres également organisent. Pourquoi ne pas organiser dans chaque arrondissement pendant les vacances? Donc nous avons au moins 10 ou combien d'arrondissements qu'on organise pour occuper les enfants. Ça va beaucoup renforcer même les liens entre les enfants, le vivre ensemble. Ça commence par là. Donc tout ce qu'on peut les demander, c'est de nous aider quand il y a de telles organisations, d'aider à aller de l'avant.
0: Ouais. Vous pouvez acheter par rapport au coup de cœur lancé à l'endroit du ministère en charge de l'éducation.
2: Ok, bon, nous lançons un appel vibrant au personnel ou bien aux structures qui gèrent les enfants. Je parle de l'UNICEF. À travers le ministère même de l'enfance, et j'encourage aussi le ministère de l'enfance à faire davantage. Nous sommes en train d'être en partenariat avec le ministère. Espérons que à la sortie de ce partenariat, on aura encore d'autres structures qui pourront venir nous aider pour les aller de l'avant. Alors je lance vraiment cet appel aux structures qui s'occupent de l'enfance de nous aider à encadrer nos enfants, et que nous lançons aussi l'appel à d'autres structures qui s'occupent des enfants de venir vers nous pour qu'on puisse faire un partenariat où on va travailler surtout pour le bonheur rien que des enfants tchadiens. Je lance vraiment ce vibrant appel à nos autorités, nos plus hautes autorités aussi, de penser vraiment à l'éducation, parce que l'éducation est la base de toute chose et c'est aussi la clé de la réussite d'un pays.
0: Merci messieurs et dames, merci de nous avoir accueillis ici à la colonie de vacances.
1: Merci aussi à vous, merci.
0: Merci.
2: Merci.
1: Grâce à vous, je pense que nos cris seront aussi entendus et nous vous remercions aussi beaucoup.
0: Je vous en prie.

Mesdames, Messieurs, merci de suivre cette émission consacrée à la colonie de vacances organisée par l'association Frikil Tchad. Nous disons une fois de plus merci à Madame Tchombi Mimbassa, Rosine et au directeur de la colonie Frikil Tchad qui nous ont ouvert les portes de leur colonie pour discuter avec les enfants. Prise de son, Manangé Nadia Kibam, à la réalisation et étalonnage de l'émission. Abdoulaye Toche et au micro Yana Madi Céline.

0: 13h38 minutes dans ce studio de radiodiffusion nationale tchadienne. Vous venez là de suivre votre magazine Colonie de vacances. Caleb Ngaba, un duo composé de Caleb Ngaba et anonyme dans le titre. Mais où est-ce qu'on va? Il se pose la question de savoir où va ce monde à ce rythme, avec autant de méchanceté, d'ingratitude, d'hypocrisie, de tuerie. Et j'en passe. Nous allons donc ouvrir la chemise de vos avisés communiqués. Nous commençons par Geneviève.
1: Communiqué officiel. La direction des réformes foncières et du contagieux du ministère de l'Aménagement, du Territoire, de l'Urbanisme et de l'Habitat invite impérativement M. Abdel Nasser Abdoum, occupant du terrain 6 à Dabazene, section 1, îlot 89, lot 2, a été présenté à la dite direction mini des documents afférents au dit terrain pour affaires de concernant la direction des réformes foncières et du contagieux. Le vice-recteur de l'Université La Francophonie de Ndiamena, UFN, porte à la connaissance de l'ensemble du personnel, toutes catégories confondues, étudiants, enseignants et administration, que les examens du second semestre de master, session normale de l'année universitaire 2025-2026, se dérouleront le 27 juillet au 1er août 2026. Tous les jours de 16h à 20h. Un calendrier sera disponible dans les différents tableaux d'affichage et servira d'aiguillon pour tous les enseignants complémentaires d'ordre pratique. L'Université La Francophonie de N'Djamena souhaite une bonne préparation afin de mieux affronter ces futurs challenges. Fait à N'Djamena le 13 juillet 2026, le vice-recteur Dr Lamlam Douagué Nestor. Suite au communiqué relatif au décès de Madame Matape Jacqueline, connue sous le nom de ses demeures. Décès survenu le 12 juillet 2026 à l'hôpital général de référence nationale de N'Djamena. La famille annonce aux parents, amis et connaissances que la date de l'enterrement initialement prévue pour le jeudi 16 juillet est reportée au samedi 18 juillet 2026. Le lieu de recueillement est au domicile familial de Mas Dabaï Ngeodjim à Moksal en face de la clinique Sao. Le Seigneur a donné, le Seigneur a repris, que le nom de l'Éternel soit loué. Les enfants de Galimoussa Ndjoulou et de Getty Kebi, Nabia, Docteur Ndjoulou Fidèle, Ndia Gali Moussa, Boussa Gali, Kidana Alice Gali, Issa Nimane Gali et leur tante Ndina Ndjoulou ont la profonde douleur d'annoncer aux parents de Kiabé, de Gila, Ngondore, Kobo, Sa, Moussa Kaba et aux connaissants et amis le décès de leur père, époux et frère Gali Moussa Ndjoulou, survenu le 13 juillet 2026 à N'Djamena. Le recueillement est au domicile familial au quartier Amtoukoui. L'enterrement est prévu pour le samedi 18 juillet 2026 au cimetière de Touka. Que son âme repose en paix.
0: Nécrologie suite. Bidi Neatobei Valentin, Elom Ngargoulay, Rodé Daidom, Nde Emel Marceline Ngarandigari Mankubo, Docteur Nginambay Gaius ont la profonde douleur d'annoncer les décès de leur sœur. Malère Amelumbay Kubo, décès survenu le dimanche 5 juillet, et le décès de leur frère Mbay Yelmel Dingar Mbaïkoubo, le dimanche 12 juillet 2026 à Nama par Bekiri. Cet avis s'adresse aux parents de Nama, Madana, Kairabo, par Bekiri, Puru, par Beboni, les parents de Mundu, Sar, Busso, Malogaga, Kaliwa, Madana Kusri, Ngeli, Moulang, Kundul, la délégation qui était au village pour la circonstance est de retour. Le recueillement est chez Elom Ngargoulay à Farcha, Djougouli, non loin du sous-poste de brigade le mardi et 14 au jeudi 16 juillet 2026. Munduba Jaffe, Menodi Megre Enis, Docteur Ningatolum Cloutin, B.A.D. Jérémy Nekarnoudi Ketsia, Ndjetede Silas Deban Irène, Miantolum Emi, Miantolum de la Paix, Miantolum Ndjekose, Nokar Diko, Nedion Rodrigue Ndjeringa Clary, Bayadim Baygao. Bay Nandoum Mayrus, Bay Ramadi, Djombo, David, Ndokoubou Firmé ont la profonde douleur d'annoncer le décès de leur fille, la nommée Mekundayel Nadine, fille du défunt Ropi Clison, décès survenu le 12 juillet 2026 à l'hôpital Le Bon Samaritain de N'Djamena. Cet avis s'adresse à Mbaye Nadi Job, Mbaye Ram Gédéo, Mbaye Tessem Félix, Nadi Doumio Jules, Ndjeringa Charette, Ndjekouba, Joseph et Mbaye, Barrio Mbaye, Isaïe, Toussamundou, Rouba Noël, Belum Goto, Jean, Ekulara Mbaye, Jason, tous à Benoï, Menoudi Rose, Mbaye Akambi, Nemekon, tous à Bibalum, Né Damel, Roland à Ati, Megre, Zénias à Dakar, ses frères et sœurs de N'Djamena, la levée du corps est prévue pour le jeudi 16 juillet 2026 à l'église baptiste Mid Mission, numéro 6 de Gassi, le lieu de recueillement chez Megre Enis à Amtoukoui, non loin du lycée d'Amtoukoui. Dieu a donné, Dieu a repris, que son âme repose en paix. Page noire toujours, les familles Tombor Joseph, Mial Mbaye Gagne, Nadi Mbaye Edouard Amos Tatoloum et les enfants Bedoum Jean ont le profond regret d'annoncer le décès de Riakoubou Louise, leur fille, sœur et mère, survenue le 10 juillet 2026 à Djoukoub. Cet avis s'adresse aux parents de Bébidia, Bessei, Mbaoroi, Beladia, Maada, N'Djamena, Fara, Ardebe, Kousseri, à Caleb Tombor au Canada, Ndjedanum Bedoum à Madagascar, et Namala Rassar. Le lieu de recueillement est au domicile de Madame Nenodi Julie Tombor à Chagua. L'inhumation est prévue pour le mercredi 15 juillet 2026 à Toukra. Les cérémonies des obsèques auront lieu à l'ET numéro 25 sur l'axe CA7. Les familles Guideyana, Ranita, Monodo, Kungo et Gondra Anne ont la profonde douleur d'annoncer le décès de leur petite fille, la nommée Rome Nelum Shedkinael, âgée de 9 ans, fille de Guideyana, Timothée et de Somte Irène, survenue ce jour 12 juillet 2026 à 11h à N'Djamena des suites de courtes maladies. Cet avis s'adresse aux communautés d'Aïe, d'Agba et à toutes les connaissances de N'Djamena, Sar, Canton Gallo, Canton Moussafoyo et celles d'ailleurs. L'inhumation aura lieu le mercredi 15 juillet 2026 au cimetière de Toukra. Le lieu de recueillement est chez Guideyana Damaris à Boutal Bagara. Que l'âme de la regrettée repose en paix. Le bureau exécutif du parti Action pour la République, la démocratie et le développement a appris avec une profonde consternation et une immense tristesse le décès de son camarade l'armée Kilmapone, commissaire chargé de la formation politique et civique, survenu des suites de maladie le 11 juillet 2026 à N'Djamena, à l'hôpital de Guinée-Bor. En cette douloureuse circonstance, le bureau exécutif présente ses sincères condoléances à sa famille biologique, à l'ensemble des militants et sympathisants de l'ARD, ainsi qu'à tous ses amis, proches et collaborateurs. Que le Seigneur Tout-Puissant accueille son âme. Enfin, avis de remerciement, les enfants Gendorum, les enfants Yokordje, les enfants Moussa Jacques, les enfants Rogoto, la famille Kindia, les enfants Madiangar, les enfants Madina, Ngariana et Ndunga Eloa remercient très sincèrement du fond de leur cœur les parents, amis et connaissances pour leur soutien multiforme, moral, matériel, financier, spirituel apporté lors du décès de leur sœur Mouali Gendorum Claudine, décès survenu le 11 juin 2026 à N'Djamena et inhumé le 17 juin 2026 à Sar. Ces remerciements s'adressent plus particulièrement aux enfants Nadi, à la dévotion mariale de Kabalaï, à l'église ACT La Bonne Semence, aux enfants Thérèse et Yokordi, aux collègues de Sar, au renouveau charismatique, à la famille Dadim, famille Yamassoum, aux enfants Bitina, à la famille Kodiana, Karkandi, à la communauté Ngama, sans oublier les voisins et voisines ainsi que les fossoyeurs, les maçons qui ont la dévotion mariale de Kabalaï, à l'église ACT La Bonne Semence, aux enfants Thérèse et Yokordi, aux collègues de Sar, au renouveau charismatique, à la famille Dadim, famille Yamassoum, aux enfants Bitina, à la famille Kodiana, Karkandi, à la communauté Ngama, sans oublier les voisins et voisines ainsi que les fossoyeurs, les maçons qui ont construit le caveau à Sar. Que tous reçoivent ici la bénédiction de notre Seigneur et Sauveur Jésus-Christ. Et lire avec eux dans Hébreux 10, 6. La radiodiffusion nationale tchadienne par nos voix adresse ses sincères condoléances à toutes ces familles affligées.

13h53 minutes dans ce studio. 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Nous sommes ensemble dans Antenne Midi de ce 14 juillet 2026 et à méditer du jour. N'attendez pas le moment parfait. Faites de ce jour le début de quelque chose de beau. N'attendez pas le moment parfait. Faites de ce jour le début de quelque chose de beau. Il n'y aura jamais de moment parfait dans la vie. Donc, il faut se contenter. Quand le soleil se lève, on se dit, bon, qu'est-ce que je peux faire de beau aujourd'hui? Voilà à méditer de ce 14 juillet 2026. Je vous amène quelque part. Retrouvez, lui, c'est Mopao, le grand Kofi Olomide, qui dit papa bonheur. Et on se souhaite donc, on n'est que mardi, tout au long de cette semaine, beaucoup de bonheur, de tranquillité, de quiétude, d'opportunité. N'est-ce pas? On va savourer.

0: Lac Unyanga Kebir et Unyanga Serir dans l'Inée du Ouest, il est 14 heures. Tchad Actualité Midi, c'est une présentation de Dindim Tidji Massal. Bonjour.
1: Nadej, bonjour. Le coordinateur régional pour l'éducation à l'UNESCO, ce matin au ministère de l'Enseignement supérieur, il a été reçu par le ministre des Tutelles. Célébration du 25e anniversaire de la découverte du crâne de Thomas et dans quelques jours ici à N'Djamena, ça sera à travers un colloque international. Nous avons aussi au menu de ce journal la chronique économie, voilà pour les titres. Mesdames, Messieurs, bonjour. Les défis liés à l'eau à Béché, malgré les efforts engagés pour améliorer la desserte, plusieurs quartiers restent confrontés à une pénurie persistante. Le téléphone de Djido Mamad Barka pour les détails.
2: Quand l'eau s'est fait rare, le quotidien devient plus difficile. À Abéché, plusieurs quartiers continuent de faire face à une pénurie persistante d'eau potable. Dans plusieurs quartiers de la ville, notamment à Babarahma, Chitié, Al-Amrié, Amar et dans d'autres secteurs, les robinets restent souvent à sec. Une situation qui continue de compliquer le quotidien des milliers d'habitants. Pour s'approvisionner en eau potable, les habitants parcourent parfois de longues distances ou se tournent vers le forage disponible. Sur le principal de la ville, le pousse-pousse chargé de bidons d'eau font désormais partie du paysage. Le vendeur multiplie le trajet pour répondre à la demande croissante de ménages. Un service devenu indispensable pour de nombreuses familles, mais qui représente un coût supplémentaire difficile à supporter pour les plus modestes. Face à cette situation, la population appelle à des solutions durables afin de garantir un accès régulier à l'eau potable.
3: L'eau actuellement est insuffisante chez nous, surtout à Kamina, parce qu'on attend l'eau la nuit vers 24h ou 0h. D'abord, l'eau vient, les robinets coulent. Et avec tout ça, là, nos mamans et puis nos femmes ne dorment pas. Ils attendent toujours la nuit pour remplir les récipients. Et jusque-là, nous sommes en train de continuer comme ça. À l'heure où je vous parle, là, nous sommes en train de continuer comme ça. Le président de la République du Tchad, il vient de nous promettre que dans bientôt, BTAD va agir et puis on va avoir de l'eau suffisante.
4: Les problèmes de l'eau, surtout au quartier Kamina, persistent encore. Les jours où les robinets ne coulent pas, les habitants sont obligés d'acheter l'eau transportée par les pousse-pousse à des prix variant entre 1000 francs et 2000 francs selon les distances parcourues.
2: Beaucoup placent aujourd'hui leur espoir dans le projet BTA 2, dont la mise en service est attendue comme une réponse à cette crise qui perdure depuis plusieurs années. De son côté, le responsable du projet BTA 2 reconnaît le retard acquis et promet la finalisation de ce projet dans peu du temps.
5: Le projet BTA 2 a acquis un grand retard, nous le reconnaissons, mais quand même un grand volume de travaux ont été déjà réalisés, parmi lesquels les deux châteaux de 2000 mètres cubes sont réalisés, réceptionnés. On avait aussi réalisé des travaux de conduite principale. Et actuellement, nous sommes au niveau de la station de traitement et de pompage d'une capacité de 1000 mètres cubes. Donc, vous voyez, les travaux de génie civil ont été entièrement réalisés.
2: En attendant, les habitants continuent de s'organiser avec les moyens du bord dans l'espoir de voir leur quotidien s'améliorer grâce à un approvisionnement plus stable en eau potable. Abéché, Djido Mahamat Barka pour la radio Tchad.
1: Djido Mahamat Barka, dans le Logone oriental, l'accès à l'eau potable demeure aussi un véritable défi pour de nombreuses localités. Face à cette situation préoccupante, la population espère que des solutions concrètes et durables viendront bientôt mettre fin à son calvaire. Abdoul Keoul nous appelle de Doba.
6: À Doba, comme dans plusieurs localités du Logone oriental, l'accès à l'eau potable demeure une préoccupation quotidienne. Dans certains quartiers et villages, les habitants parcourent plusieurs kilomètres pour s'approvisionner en eau, tandis que d'autres dépendent encore des puits traditionnels ou des cours d'eau, avec tous les risques sanitaires que cela comporte. Sur le terrain, des efforts sont en cours, mais les besoins restent considérables face à la croissance de la population. L'eau est indispensable non seulement à la santé, mais aussi au développement économique et sociale des communautés. À travers ce forum africain de l'eau, les populations du Logone oriental espèrent que des engagements concrets, notamment la réalisation de nouveaux forages, la réhabilitation des ouvrages en panne et le renforcement durable de l'accès à l'eau potable aussi bien dans les zones rurales que dans les centres urbains. De Doba, Abdoul Keoul pour la radio Tchad.
1: 14h04 N'Djamena s'apprête, donc à accueillir un grand événement scientifique à partir du 19 juillet 2026. La célébration du 25e anniversaire de la découverte du crâne de Toumaï à travers un colloque international. Innocente Virginia Kemba est allée à la rencontre du comité d'organisation. Son reportage.
0: 25 ans après cette découverte, la communauté scientifique se réunira à N'Djamena pour célébrer Toumaï, l'ancêtre de l'humanité. Ce crâne sorti du Djourab, dans le désert tchadien, qui date de plus de 7 millions d'années, est la résultante d'une collaboration scientifique et de plusieurs missions de terrain. Des éminents chercheurs du monde seront donc en conclave pour faire le point sur l'évolution de la recherche paléontologique au Tchad et en Afrique. À quelques jours de l'événement, la présidente du comité d'organisation, professeur Clarisse Nekulnang, dévoile les grandes articulations.
7: Le volet patrimonial qu'on va célébrer au niveau du musée pour le grand public, les élèves et les étudiants. Et on a aussi le volet scientifique qui va concerner le colloque international de paléontologie. Le message qu'on va envoyer au monde entier, c'est pour montrer vraiment que le Tchad est le berceau de l'humanité et le Tchad a le pouvoir d'organiser un événement de cette envergure internationale. Et après Toumaï, la recherche ne s'arrête pas. On va continuer toujours à faire la recherche et peut-être trouver encore un autre fossile.
0: Au-delà de cette célébration, il est prévu de vulgariser ce patrimoine à travers les différentes provinces, révèle Clarisse Nekulnang.
7: Toumaï n'est pas connu sur le plan national. Toumaï est beaucoup plus valorisé en dehors du Tchad-Kotchad. On a un projet d'installer une vitrine des hominidés du Tchad autour de Toumaï dans les provinces. C'est l'occasion de valoriser Toumaï pour que les élèves et les étudiants, la population lambda, puissent connaître ce patrimoine national qu'on a.
0: Le quart de siècle de la mise à jour du crâne de Toumaï est un message fort. Notre pays demeure à ce jour le berceau de l'humanité. Une fierté pour tout Tchadien et une raison d'investir davantage dans la formation des jeunes et dans les recherches.
1: Le président de l'Assemblée nationale, Ali Koloto Tchaïmi, par ailleurs coordonnateur provincial pour le troisième recensement général de la population et de l'habitat dans la province du Bahr-el-Ghazal, séjourne à Mossoro. Il a mis à profit son séjour pour visiter des infrastructures administratives et plusieurs autres chantiers en cours d'exécution dans la province. Adoumbé Hortense est sur place, sa correspondance.
8: Dans le cadre des efforts visant à évaluer les infrastructures et à actualiser les données de développement accompagnant les opérations du troisième recensement général de la population et de l'habitat, le coordonnateur provincial du recensement au Bahr-el-Ghazal, le président de l'Assemblée nationale, Ali Koloto Tchaïmi, accompagné du coordonnateur provincial adjoint, Abakar Ozitegil, et du délégué général du gouvernement auprès de la province du Bahr-el-Ghazal, a effectué une vaste tournée d'inspection de plusieurs infrastructures et projets publics inachevés dans la province. Cette mission visait à évaluer l'état d'avancement de ces projets et à intégrer leurs données dans les rapports structurels reflétant les besoins réels de la province. De la pratique sportive aux services essentiels, la délégation a visité plusieurs infrastructures administratives et de services publics. Elle s'est d'abord rendue sur le chantier du stade provincial, dont les travaux ont débuté en 2022 et qui devait offrir un espace dédié aux activités sportives des jeunes de la province. Sur place, le responsable de l'entreprise chargée des travaux a expliqué que le chantier était à l'arrêt en raison du non-paiement des créances de l'entreprise par l'État, entraînant la suspension des travaux. La délégation s'est ensuite rendue au principal château d'eau de Mossoro, une infrastructure stratégique pour l'approvisionnement en eau de la ville. Les responsables ont pu constater les ouvrages déjà réalisés ainsi que les équipements encore défectueux qui empêchent la mise en service complète de l'installation. La visite s'est poursuivie à l'hôpital provincial où la délégation a parcouru les différents bâtiments et services en cours d'aménagement. Le directeur technique de l'établissement a présenté les principales réalisations enregistrées ainsi que les difficultés auxquelles l'hôpital reste confronté. La tournée s'est achevée par une visite du siège administratif de la résidence officielle du gouverneur de la province. Les responsables ont examiné l'état des travaux de réhabilitation et des aménagements en cours essentiels au bon fonctionnement de l'administration provinciale. Le coordonnateur provincial pour le troisième recensement général de la population et de l'habitat de la province du Bahr-el-Ghazal était accompagné de plusieurs ingénieurs et techniciens des secteurs concernés chargés de relever les observations techniques et d'élaborer un rapport conjoint destiné aux plus hautes autorités en vue d'accélérer la reprise et l'achèvement de ces projets dans les meilleurs délais.
1: Adoumbé Hortense, dans le cadre du troisième recensement général de la population et de l'habitat RGPH3, une mission conduite par le rapporteur général du RGPH3, Mamate Issa Abakar est arrivé à Abish, d'où nous appelle Adri, j'allais dire, d'où nous appelle Pournedie Esrom.
9: Dans leur allocution, le sous-préfet d'Adré rural Ousmane Diorou et la députée Fatouma Issaka se réjouissent de leur présence dans ce village. Ils ont ensuite rappelé les ménages non recensés à se rendre disponibles afin de garantir la collecte des données complètes et fiables à la planification des politiques publiques et au développement du pays. Pour leur part, le membre du Conseil politique national Hamad Afadine et le coordinateur du RGPH 3 du département Abderrahim Hamad ont rappelé la population des Biskés que le RGPH 3 constitue un outil essentiel pour la planification des politiques publiques. Clôturant cette série d'interventions, le secrétaire général du département d'Assunga, par ailleurs le rapporteur général du RGPH 3, Mahamat Issa Abakar, et le secrétaire général provincial du Wadaï, Issa Mahamat, ont souligné que le RGPH 3 est un outil précieux pour mieux connaître les réalités de nos communautés. Planifier les besoins en écoles, centres de santé, infrastructures et services publics et orienter les actions de développement au bénéfice de toute population. Adré Tournaye Esrom pour le poste national.
1: La députée du département de la Niapende, Aladoum Fatime Aladoum Nadingar, est en mission de suivi de sensibilisation pour la réussite des opérations du 3e recensement général de la population et de l'habitat. Le récit de Raoudou Innocent.
10: La structure de Béboni dans le département de l'Aliens constitue la première étape de cette mission de suivi couplée à la sensibilisation pour le processus du RGPH 3 en cours. L'objectif principal est de recueillir les doléances des agents recenseurs tant sur le plan technique qu'organisationnel. Lors d'une rencontre au palais cantonal de Béboni, les agents recenseurs ont exposé leurs difficultés sur le terrain qui inclut entre autres les cartes SIM de certains agents sans solde, le déplacement à pied d'un village à un autre et la question cruciale de l'alimentation. En marge de ces doléances, les agents recenseurs ont particulièrement souligné l'accueil des autorités locales à divers niveaux et la collaboration sans réticence de la population. Écoutant attentivement ces doléances, l'honorable député de la Nia Fatima Aladoum Nadingar les a jugées légitimes. La question alimentaire a reçu un appui immédiat car elle a promis que les informations seraient transmises aux autorités compétentes pour trouver d'autres solutions à très court terme. Les membres du conseil provincial du MPS, respectivement, Nadia Soum Ngeadoum, Ndjeka Nkola Bouangar Ose, ainsi que le secrétaire exécutif du MPS de la NIA, se sont reliés pour expliquer à la population l'importance de ce recensement, ses défis et ses retombées étant le seul moyen de planifier les politiques publiques du gouvernement. Très réconfortés, les équipes de Béboni ont promis de faire tout les sacrifices nécessaires pour le succès de leur mission dans la localité. De retour de Béboni, Bébidia, Raoudou Innocent pour la Radio Tchad.
1: Raoudou Innocent, retour ici en Djamena pour dire que le coordinateur régional pour l'éducation à l'UNESCO, Mputu Afasuka Hilaire, a été reçu ce matin par le ministre en charge de l'enseignement supérieur, Dr Sitak Yombatna Beni. Il a été question de renforcement des capacités au niveau universitaire. Quant à Eric Dumadumbaye, au rapport.
11: Ces échanges entre les deux personnalités élargies à leur staff visent à renforcer la coopération entre l'enseignement supérieur et l'UNESCO. Connaissant le rôle attendu de l'enseignement supérieur pour un pays, Mputu Afasuka Hilaire, coordonnateur régional pour l'éducation de l'UNESCO, a trouvé adéquat cette rencontre avec son chef du département.
12: Connaissant les rôles attendus de l'enseignement supérieur, de la formation professionnelle, et nous avons saisi l'occasion également pour échanger avec le ministre de renforcement de notre coopération d'UNESCO et le gouvernement du Tchad dans le domaine de l'enseignement supérieur, notamment pour ce qui concerne l'appui de l'UNESCO à la gouvernance universitaire, et à la mobilité des étudiants et de chercheurs et des enseignants, au renforcement de l'assurance qualité au niveau universitaire, et à la production des données, des indicateurs de qualité pour piloter les systèmes éducatifs, à la promotion des sciences, technologies, ingénierie, mathématiques, notamment au profit des filles. Nous avons également échangé sur les projets actuelles, les initiatives actuelles prises par les ministres, notamment pour la promotion de la formation professionnelle, la revitalisation de la formation professionnelle et la promotion ou les renforcements de la digitalisation au niveau de l'enseignement supérieur de la formation professionnelle.
11: Cet appui de l'UNESCO, dira-t-il, va s'étendre également dans la digitalisation de l'enseignement supérieur au Tchad.
1: Reportage signé quant à Eric Dumadumbaye, le ministre de la Santé publique et de la Prévention, Dr Abdelmadjid Saïd Abdrahim a présidé ce matin dans les locaux de son département une réunion de restitution des résultats des AVS polio deuxième round couplé à la supplémentation en vitamine A et au déparasitage à l'albendazole organisé du 5 au 7 juin 2026. Isabelle Népité y était pour le compte de Radio Tchad.
8: Cette rencontre a pour objectif d'évaluer la portée du second round de vaccination contre la poliomyélite sur l'ensemble du territoire national. Dans sa présentation, le directeur de la vaccination et de la surveillance épidémiologique au ministère de la Santé publique, Dr Abdoulaye Anour Idriss, a pointé du doigt des lacunes dans la fiabilité des données recueillies sur le terrain. Face à ce constat, le ministre de la Santé publique, Abdelmadjid Abdrahim, a tapé du doigt sur la table.
13: Je ne suis pas content de la régression. Pourquoi ? Parce qu'en 2025, l'enquête de LPS a mis en évidence le taux de 88%. Deuxième, en 2026, il y a des régressions. De 88, nous sommes revenus à 84. Maintenant, la dernière campagne est à 69. Pourtant, si on essaie de regarder, toutes les conditions de succès sont réunies. Il y a d'abord la mobilisation de ressources. Cette fois-ci, c'est venu à temps. Il y a l'intégration des différentes activités. C'est-à-dire que troisième, il y a la mobilisation communautaire. Et les partenaires aussi se sont mobilisés. Et les Bayer, Gavi, et la Fondation Gates, tout ce monde-là se sont mobilisés pour mettre à notre disposition à temps les ressources. Alors la question est où ? Parce que l'interruption du virus, c'est une obligation d'ici la fin de l'année. Alors qu'est-ce qui se passe ? Pourtant les religieux, les chefferies traditionnelles sont là avec nous.
8: Il a interpellé les parents, les autorités religieuses ainsi que les acteurs de la santé à redoubler d'efforts pour garantir à l'avenir une collecte de données plus rigoureuse et des résultats plus fiables.
1: Merci Isabelle Népité. Le secrétaire général du ministère de la Justice et des Droits Humains, Mamad Saleh Benbian, a ouvert ce matin à Bakara un atelier de sensibilisation sur le protocole de ratification du protocole additionnel à la Charte africaine des droits de l'homme et des peuples relatifs aux droits des femmes en Afrique. L'objectif est de sensibiliser les participants sur le contenu, les enjeux et la nécessité de ratification du protocole de Maputo par le Tchad.
14: Adopté le 11 juillet 2003 à Maputo, au Mozambique, par les États membres de l'Union africaine, le protocole de Maputo constitue l'un des instruments régionaux les plus complets en matière de protection et de promotion des droits des femmes. Le protocole reconnaît un large éventail de droits, notamment le droit à la dignité, à l'égalité devant la loi, à la participation à la vie politique, à l'éducation, à la santé, à la protection contre toutes les formes de violence, ainsi que les droits économiques, sociaux et reproductifs. Il s'agit, au cours de cet atelier, de permettre aux participants de mieux comprendre les dispositions du protocole, d'apprécier les bénéfices de sa ratification et d'échanger sur les implications juridiques, institutionnelles et sociales de son adoption. Les discussions porteront notamment sur la contribution du protocole au renforcement de l'état de droit, à la promotion de l'égalité entre les femmes et les hommes et à l'amélioration de la protection des droits fondamentaux. À travers cette initiative, le ministère de la Justice et des Droits Humains entend favoriser un dialogue constructif entre les parties prenantes. Cette démarche contribuera à une meilleure appropriation du protocole et à la mobilisation des différents acteurs autour du processus de sa ratification.
1: À l'instant, le compte-rendu de Djibouti Ngaï Tiré. Retour en province, le délégué général du gouvernement auprès de la province de l'Enindi-Est a présidé hier à Mdjaras la réunion hebdomadaire sur la sécurité et la lutte contre les trafics illicites. Le câble de nous, Youssouf Abba.
15: La réunion hebdomadaire sur la sécurité a permis d'évaluer la situation sécuritaire dans la province et de définir de nouvelles mesures de prévention. Au cours des échanges, le délégué général du gouvernement auprès de la province de l'Enindi-Est a rappelé l'interdiction des parades et des mariages accompagnés des tirs d'armes à feu, annonçant une amende de 500 000 francs CFA à l'encontre de toute personne qui enfreindrait cette mesure. À l'issue de la réunion, les autorités ont assisté à la présentation des saisies effectuées par la direction des douanes et des droits indirect de l'Enindi-Est avec à leur tête Ousmane Tom Hamid. Le bilan a fait état de 549 boîtes de tramadol et de 711 faux billets de $100, soit une valeur faciale de $71,100 interceptés lors d'opérations de sécurisation aux frontières. Face à la presse, le général Ngar Horngomti Eli Memhoji Tolngar a réaffirmé la détermination des forces de défense et de sécurité à lutter contre le trafic illicite.
16: Et ces produits prohibés, c'est ce qui est à l'origine même de tous les maux de nos jeunesses. Et c'est la raison pour laquelle tous les services de sécurité ici présents doivent aider la douane à mener ces enquêtes-là jusqu'au bout. Mais cela demande aussi la contribution des uns et des autres parmi vous ici.
15: Le procureur pour le tribunal des grandes instances d'Amdjara Saleh Zakaria a précisé que les personnes interpellées répondront de leurs actes devant la justice. Les produits prohibés et les faux billets ont ensuite été incinérés en présence des autorités administratives et judiciaires. Amdjaras, Nour Youssouf Abba, Radio Tchad.
1: Comme tous les mardis, la chronique économie d'aujourd'hui est relative aux enjeux économiques des ressources en eau. C'est avec Vourbobe Passeri.
17: Au Tchad, l'eau n'est pas seulement une ressource vitale, c'est aussi un enjeu économique majeur. Dans un pays sahélien exposé à la sécheresse, aux inondations et aux fortes variations climatiques, chaque puits, chaque forage et chaque point d'eau influencent directement la production agricole, la santé publique et le pouvoir d'achat des ménages. Quand l'eau manque, c'est toute l'économie locale qui ralentit. Les familles passent plus de temps à chercher de l'eau, les femmes et les filles parcours de longues distances, les activités agricoles souffrent et les coûts liés aux maladies hydriques augmentent. Dans plusieurs zones rurales, l'accès reste inégal, avec des forages parfois partagés entre plusieurs villages, créant ainsi des conflits. L'enjeu dépasse le simple accès domestique. L'eau conditionne aussi l'élevage, l'irrigation, les marchés et donc les revenus des populations. Dans un pays où l'économie dépend fortement de l'agriculture, la pression sur les ressources hydriques fragilise la sécurité alimentaire et limite les capacités de production. Aussi, faut-il parler du coût de la mauvaise gestion. Quand les données hydrologiques sont insuffisantes, les infrastructures mal planifiées ou quand la coordination entre acteurs reste faible, l'investissement public perd en efficacité. Or, plusieurs analyses soulignent que la connaissance scientifique, la cartographie des ressources et le suivi des nappes phréatiques sont essentiels pour une gestion durable et rentable de l'eau au Tchad. Mais tout n'est pas sombre. Des initiatives de gestion améliorées, notamment autour du bassin du lac Tchad, montrent qu'un meilleur suivi des ressources peut protéger les moyens de subsistance des millions de personnes. Le défi tchadien en eau est donc clair. Mieux connaître, mieux gérer et mieux financer pour transformer cette ressource fragile en levier de développement économique. Vivement à mardi prochain.
1: À mardi prochain, Vourbobe Passeri, il est 14h22 à Maïbombaï, même heure à Bédial et à Bessemé, département de la Pendé. Point final à cette édition, le rappel des titres. Le coordinateur régional pour l'éducation à l'UNESCO, ce matin au ministère de l'Enseignement supérieur, il a été reçu par le ministre des tutelles. Célébration du 25e anniversaire de la découverte du crâne de Toumaï dans quelques jours ici à N'Djamena. Ça sera à travers un colloque international. C'est définitivement terminé pour ce journal. Hajara Haroun Cheikh était à la réalisation, collaboration technique. Mahmoud Gassara assisté de Habiba Moussa Abakar. Présentation Digne Djimti Djimassal. Merci à toute l'équipe de la rédaction qui m'a aidé à la confection du journal. Je vous retrouve, Dieu voulant, demain à la même heure. Très bel après-midi à toutes et à tous. Au revoir.

0: Mesdames et messieurs, bienvenue à l'écoute de vos avis et conseils agrométéorologiques de la première décade de juillet, valable jusqu'au 15 juillet 2026. Prévision. Au regard des conditions pluviométriques observées, de l'installation de la saison de pluie, de l'état de la végétation et de l'indice de satisfaction des besoins en eau de culture, il est recommandé aux producteurs agricoles ce qui suit: poursuivre et intensifier les semis des cultures pluviales telles le mil, le sorgho, le maïs, l'arachide, le nibé, etc. dans les zones où la saison de pluie est déjà bien installée, réaliser rapidement les ressemis dans les parcelles ayant subi des échecs à la suite de l'irrégularité des pluies, effectuer les premiers sarclages et désherbages des cultures qui sont déjà au stade de levée, procéder à un suivi régulier pour détecter précocement les attaques des ravageurs et des maladies favorisées par l'humidité. Dans les zones sahéliennes où les pluies restent encore faibles ou irrégulières, les producteurs agricoles doivent attendre une installation durable des pluies avant d'engager les semis à grande échelle. Aux éleveurs, de tirer profit de l'amélioration progressive du couvert végétal pour organiser les déplacements des troupeaux vers les zones de pâturage disponibles, maintenir la surveillance sanitaire du cheptel et assurer un accès suffisant aux points d'eau, aux services techniques et décideurs, de renforcer le suivi agrométéorologique dans les zones présentant un déficit pluviométrique ou un retard d'installation de la saison, assurer la diffusion régulière des bulletins agrométéo et des alertes agrométéorologiques afin d'accompagner les décisions des agropasteurs. Voilà, c'est tout pour ce bulletin agrométéo. Merci à tous de l'avoir suivi. Au revoir et à la prochaine décade. Réalisation Abdoulaye Toche, présentation Benan Selayo.
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1: 14h31 dans ce studio de radiodiffusion nationale tchadienne. Vous venez là de suivre Tchad Actualité Midi, présenté par Dien Dumté du Massal Africaine. Mélodie, dans le titre M77, était là pour accompagner les pas de ce groupe. Très rapidement, la suite fin de vos avis et communiqués. Il est ouvert au titre de l'année académique 2026-2027 un recrutement en première année sur étude de dossier à l'Institut de formation en sciences infirmières gynéco-obstétriques, biomédicales et santé publique. En abrégé IFZIGO, ce recrutement est réservé à toute personne désirant faire carrière dans le domaine de la santé. Les filières disponibles sont le second cycle, licence en sciences infirmières, licence en sciences gynéco-obstétriques,

0: obstétrique, licence en sciences biomédicales, licence en nutrition humaine et diététique, licence spéciale en sciences infirmières et gynéco-obstétrique. Premier cycle, agent technique de santé accoucheuse, pièce à fournir pour les candidats externes et internes. Une demande manuscrite adressée au directeur général de l'IFSIGO avec mention de la filière, un certificat médical datant de moins de 3 mois, une copie certifiée conforme d'acte de naissance, une copie certifiée conforme de baccalauréat toutes séries confondues pour la licence en sciences infirmières, gynéco-obstétrique et nutrition, une copie certifiée conforme de baccalauréat série D ou C pour la licence en sciences biomédicales, une copie certifiée conforme de BEF ou BEPC pour les sections ATS et accoucheuse, les copies certifiées conformes de l'attestation du diplôme d'ATS ou ACC et des bulletins de notes des années de formation pour les candidats internes. Deux cartes photo, une somme de 5 000 francs CFA pour les candidats externes et 10 000 francs CFA pour les internes non remboursables. La date de clôture de dépôt de dossier est fixée au 25 septembre 2026 et le nombre de places est limité. Pour tout renseignement complémentaire, s'adresser au secrétariat de l'IFSIGO 6 au quartier Kamda, téléphone 66 03 03 88, le 66 53 45 69, le 66 24 16 12 ou encore le 66 33 56 45. La suite avec Geneviève.
1: Le vice-recteur de l'Université de la Francophonie de N'Djamena, UFN, porte à la connaissance de l'ensemble du personnel, toutes catégories confondues, l'étudiant, enseignant et administration, que les examens du second semestre de master session normale de l'année universitaire 2025-2026 se dérouleront le 27 juillet au 1er août 2026, tous les jours de 16h à 20h. Un calendrier sera disponible dans les différents tableaux d'affichage et servira d'aiguillon pour tous les renseignements complémentaires d'ordre pratique. L'Université de la Francophonie de N'Djamena souhaite une bonne préparation afin de mieux affronter ce futur challenge. Fait à N'Djamena le 13 juillet 2026, le vice-recteur Dr Lam Lam Ndioguet Nestor. Dans le cadre de la liquidation de la société Finadef Tchad SA, conformément à la décision COBAT 2026-002 portant nomination de Mme Khadija Lamana en qualité de liquidateur bancaire de Finadef Tchad SA, l'étude de maître Kodjabé Tchogba, huissier commissaire de justice, titulaire de charge, informe le public qu'il sera mis à la vente volontaire aux enchères sous pli fermé au plus offrant et dernier enrichisseur d'un immeuble 6 au quartier Abénan, section 2, îlot 36, lot 4, appartenant à la société Finadef Tchad SA, selon le programme ci-dessus. Visite des articles se fera tous les jours de 15h au 20h. Juillet 2026, de 9h à 16h, au siège de Finadef Tchad SA 6 au quartier Abénan, sauf le dimanche. Dépôt des soumissions à partir du 21 au 23 juillet 2026, de 8h à 15h30. À l'étude de maître Kodjabé Tchogba, 6 à l'avenue Pascal Ouadoumadi, en face de la pharmacie Panacée, en contact, ou contacter, je m'excuse, les numéros 63 29 38 43. 63 29 38 43 ou encore 66 52 35 39 66 32 66 52 36 39 ou encore 94 63 43 43 94 63 43 43. les conditions de la vente. L'immeuble mis en vente reste en l'état. Par conséquent, les détails relatifs à l'immeuble ne peuvent être garantis ni par le commissaire priseur, ni par l'équipe de la liquidation. Le paiement du prix de l'adjudication doivent être versés le même jour de la vente ou au plus tard dans les 48 heures. Jour ouvrable suivant la notification, le non-respect du délai de paiement entraînera l'annulation de la vente. L'adjudicateur devra aussi et dans le délai ci-dessus indiqué payer le montant de 12% en sus de l'adjudication et le frais de procès verbal de remise au titre des frais d'enregistrement et émolument dû au commissaire priseur par certains articles au prix élevé. Le paiement sera effectué par versement sur le compte bancaire de l'étude de maître Kodiabe Tchekjoba, logé à la banque UBA, agissant en qualité de commissaire priseur. Toute vente est sujette à des prix de réserve raisonnables. Si le prix de réserve d'un article n'est pas atteint, le commissaire priseur et Finadef Tchad SA peuvent retirer de la vente le dit article. La direction de Centre Almouna convie le public à assister à la présentation dédicace du livre intitulé « Abou Ceinture » de M. Makaila Asil Ahmed Agbadia le dimanche 19 juillet 2026 à 11h dans la salle d'auditorium Nadia Karaki. La direction des réformes foncières et du contentieux du ministre de l'Aménagement du territoire, de l'urbanisme et de l'habitat invite impérativement M. Abdel Nasser Adoum, occupant du terrain 6 à Dabazene, section 1, îlot 89, lot 2, à se présenter à la dite direction minute des documents afférents au dit terrain pour affaire le concernant. La direction des réformes foncières et du contagieux.
0: Nécrologie à présent, les familles d'Ewa, Golum, Sous-Pierre, Diamos, Tokidang, dimanche au Temple Mwang et Deur de Bogué, les enfants et petits-enfants ont la profonde douleur d'annoncer le décès de leur épouse, sœur, mère et grand-mère, Madame d'Ewa, Golum, née Ngojo Agathe, décès survenu le 13 juillet 2026. Au centre hospitalier universitaire, la référence nationale de N'Djamena des suites de maladies. Cette triste nouvelle s'adresse aux parents de Bédégué, Ndaïli, Dembo, Mousnini, Ndinanyo, Maïnana, Moïsala, Sar, Mundo, Pala et à ceux de la diaspora. Le lieu de recueillement est au domicile familial au quartier Atron, non loin de l'école catholique associée Père Vernet. La date de l'inhumation sera communiquée ultérieurement. Suite au communiqué relatif au décès de Madame Montape Jacqueline, connue sous le nom de ses deux mains, décès survenu le 12 juillet 2026 à l'hôpital général de référence nationale de N'Djamena, la famille annonce aux parents, amis et connaissances que la date de l'inhumation initialement prévue pour le jeudi 16 juillet est reportée au samedi 18 juillet 2026. Le lieu de recueillement est au domicile familial de Mastebaï Nge Ojim à Moursal en face de la clinique. Le Sao, le Seigneur a donné, le Seigneur a repris, que le nom de l'Éternel soit loué. La radiodiffusion nationale tchadienne par nos voix, une fois de plus, adresse ses sincères condoléances à toutes ces familles éplorées.

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1: 14h44 minutes dans ce studio de radiodiffusion nationale tchadienne, à la maison, dans vos bureaux, vos voitures, au marché, la RNT vous accompagne. La citation, le dicton autant pour moi de ce jour, 14 juillet, est le suivant. Qui sème avec patience, récolte avec abondance. Qui sème avec patience, récolte avec abondance. Donc prenez tout votre temps. Si les autres sont tellement pressés, s'ils se croient arrivés et que vous dites que vous êtes en retard, eh bien détrompez-vous, vous n'êtes pas du tout en retard. Vous prenez tout votre temps et vous sèmez avec patience. N'écoutez pas les autres, n'écoutez pas les moqueries, les railleries, mais prenez tout votre temps et sachez qu'au moment de la récolte, eh bien, vous allez abondamment récolter. Voilà le dicton de ce jour, 14h44 minutes 45, bientôt dans ce studio. Je vous amène en Côte d'Ivoire. Nous retrouvons José, sacré José, qui dit « Attention, ne montons pas les grands chevaux, parce que tout laisse dans la vie. Il faut être humble, respecter les autres et ne pas se dire que bon, parce que moi, je gagne beaucoup. » Ou bien j'ai beaucoup d'argent en compte, j'ai des voitures, j'ai de belles femmes, tout ça passe. Hein? José nous dit que ça va te laisser et ça va très mal te laisser. Attention à la chute. José dit que Petit Palu même va faire sortir ta beauté là, que tu penses que c'est au top là. Petit Palu va te toucher puis ça va partir. Tout laisse. C'est pour souhaiter joyeux anniversaire à nos collègues Nekorema, Rosine. De la rédaction de la RNT. Joyeux anniversaire, ma belle. On se retrouve juste après pour un pot. On ne sait jamais. J'attendrai le signe de Melom Graziella. Rassou Gagé, fidèle auditeur de la RNT également. Joyeux anniversaire. Surtout, beaucoup de santé. C'est le plus important. On s'avoue.

Tout laisse dans la vie, attention à la chute. 14 juillet 2026, mesdames, messieurs, sachez que le monde met à l'honneur les requins à l'occasion de la journée mondiale de sensibilisation aux requins célébrée ce 14 juillet. Cette journée rappelle le rôle indispensable dans les écosystèmes marins et l'importance de protéger ces grands prédateurs aujourd'hui menacés par la surpêche et la destruction de leur habitat. Donc aujourd'hui, c'est la journée mondiale de sensibilisation aux requins. C'est également la France qui commémore la prise de la Bastille en 1789 et la fête de la Fédération en 1790. Nous revenons au Tchad. Dyson Waidouchi.

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Le prénom de ce 14 juillet, c'est Camille. Il vient du latin Camillus. Dans la Rome antique, les Camilli étaient de jeunes garçons chargés d'assister les prêtres lors des cérémonies religieuses. Aujourd'hui, Camille est un prénom mixte, même s'il est plus souvent porté par des femmes, surtout dans les pays francophones. Caractéristiques donc des Camilles, ils sont sensibles et généreux. Ils sont créatifs et intuitifs, sociables et à l'écoute des autres. Ils sont persévérants face aux difficultés. Ils sont attachés aux valeurs familiales et à l'amitié. Voilà ce qu'on peut retenir des Camilles. Ils sont souvent appréciés pour leur douceur également. Donc, si vous avez une Camille ou un Camille dans votre vie, eh bien, estimez-vous heureux, n'est-ce pas? Nous restons en musique, les belles choses se passent ici.

Taboulé Rocherom dans ce très beau tube intitulé Mazé, musique des grands, des aînés, des papas, des mamans. Ça fera le plaisir d'écoute de nos fidèles auditeurs Moussa Mahmad Abakar depuis le quartier Farcha, Dim Mbagi depuis Atron. Je n'oublie pas notre confrère Ndiabo Thomas Ali depuis la radio Soleil de Pala. On va savourer.

Chérie, pense à moi, batterie léger, n'est-ce pas? On aime bien ce refrain. Et les belles choses se passent ici sur les ondes de radiodiffusion nationale tchadienne. Taboulé Mazé, ça fera le plaisir d'écoute de Nadine Doumabé Kaldor. Mon frère, je te salue. Je n'oublie pas les jumelles Anissette, Anne 8 qui nous suit depuis Mursal. C'est pour vous.

0: un pas à gauche et un autre à droite. Et on est en plein pied dans la danse. En tout cas, dans ce studio, moi, je ne suis pas assise. C'est Geneviève qui est assise. Mais moi, je ne me néglige pas et je ne me fais pas du tout prier. Je danse et les belles choses se passent ici sur les ondes de radiodiffusion nationale. C'est-à-dire, mesdames, messieurs, j'espère que vous avez passé un excellent vol en notre compagnie. Et ce midi, les services informatiques, maintenance, la sécurité, le transport, la rédaction, exploitation et antenne, contrôle et qualité d'écoute, programme, production, régie d'antenne, centre, émetteur de Gridia. Et tous de la partie. Régie recette, Hadi Hawa Souleymane, enregistrement Mahmoud Nour, régie d'antenne, Dimtan Roger, mon copilote Mahmoud Gassara, assisté de Hadi Fanny Makaila, Habiba Moussa Abaka. Ils viennent tous de céder la place à Sangwe Koyankriyo. À l'écoute de la station, merci vous, nos fidèles auditeurs, et dans ce studio, nous sommes deux.
1: Geneviève Valandigbay.
0: Et moi-même, Nadège Demba Dolmian. Je vous donne rendez-vous. Plaise à Dieu. Le jeudi, lorsqu'il sera 12h, ce sera dans Antenne Midi, mais bien avant de céder la place à Hachta Abakar, notre proverbe africain qui dit ceci: le coq croit que le soleil se lève pour l'entendre chanter. Le coq croit que le soleil se lève pour l'entendre chanter. Excellent mardi à tous, au revoir.

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0: Tchad, connexion 2030 est aujourd'hui l'un des projets les plus ambitieux portés par l'État tchadien pour transformer le pays en profondeur d'ici à l'horizon 2030. Adopté en 2025, ce plan constitue un nouveau plan national de développement PND 2030. Il vise donc une véritable mutation économique et sociale du Tchad avec une ambition claire, faire du pays un acteur dynamique, connecté et compétitif en Afrique. Axé sur plusieurs domaines avec la jeunesse en priorité, Tchad Connexion 2030 se veut un avenir radieux. Cependant, quel rôle doit jouer véritablement cette jeunesse pour mériter sa place? Quelles sont les opportunités de ce programme qui se présente à la jeunesse tchadienne? Tchad Connexion 2030 est-il réellement un levier de développement de la jeunesse tchadienne? Mesdames et messieurs, bienvenue à votre rendez-vous hebdomadaire sur la chaîne nationale. Votre émission Tribune des jeunes qui aborde aujourd'hui le thème Tchad Connexion 2030, un avenir pour la jeunesse. Pour en parler, mesdames, messieurs, je reçois ici au plateau deux invités. Il s'agit à ma droite de monsieur Sopkika Ngabu Service. Il est conseiller de jeunesse et d'animation. Bonjour monsieur.
1: Bonjour.
0: Merci d'être venu encore une fois de plus sur le plateau.
1: Le plaisir à partager.
0: À ma gauche, nous avons un jeune. Il s'agit de monsieur Nan Urmaden Natoy Ala. Il est auxiliaire de vie scolaire. Bonjour.
2: Bonjour Marie.
0: D'accord. Merci d'être venu sur le plateau. Alors, d'entrée de jeu, expliquez-nous simplement ce que c'est que le PND et ses principales ambitions pour le Tchad. Monsieur Sopkika,
1: merci une fois de plus pour venir parler de la jeunesse. La place de la jeunesse dans le PND Tchad Connexion 2030 est de voir un Tchad connecté à l'ambition et à l'aspiration des jeunes. Les jeunes veulent être connectés à travers le monde et jusqu'aux petits services de base. D'où, il faut comprendre que cette connexion est placée sous l'angle où on ne doit plus voir un jeune de côté. Il doit avoir une inclusion totale dans tous les secteurs possibles afin que les jeunes soient représentés à plusieurs instances de décision nationale.
0: D'accord, on aura compris. Je me tourne vers vous, monsieur Natoy Ala. Vous qui êtes l'un des jeunes, en quoi est-ce que ce PND favorise concrètement le développement de la jeunesse tchadienne?
2: Bon, la jeunesse, elle joue un rôle central qui est d'abord le moteur de développement, et sans jeunesse, on ne peut pas vraiment forger le futur ou le demain. Donc le 2030 s'inscrit logiquement dans le développement, ça laisse des aperçus, des avantages à cette jeunesse de saisir pour innover en fait.
0: Ok, il existe par le passé pas mal des politiques de développement en faveur de la jeunesse et le développement en général. Dites-nous en quoi est-ce que le PND ou encore Tchad Connexion 2030 se distingue véritablement des autres politiques de développement qui existaient bien avant.
2: Bien, c'est une très belle question. La connexion 2020-30, elle est inscrite, je peux dire, dans l'agenda ou inscrite par cœur par le président de la République. Et c'est déjà quelque chose qui montre une grandeur. Et nous sommes tous jeunes actuellement qui se lancent dans l'innovation, qui essaient de créer quelque chose de personnel, qui se forment. Et ces projets arrivent net au moment où beaucoup de jeunes y chôment, qui ne trouvent pas d'emploi, et ça laisse une créativité en quelque sorte à cette jeunesse de saisir l'occasion et d'innover de ses propres ailes.
0: D'accord. Monsieur Sopkika, vous êtes conseiller à la jeunesse et à l'animation. Selon vous, est-ce que cette jeunesse-là est véritablement au centre de la connexion 2030?
1: Effectivement, Marius, elle est au centre de la connexion 2030 parce que le programme en lui-même s'inscrit sur la jeunesse. Et qu'est-ce qui se passe? C'est pour répondre au problème, par exemple, de chômage des jeunes. On sait davantage que, par le passé, le système scolaire est fait de terre enceinte qu'il faut aller apprendre, lire, restituer, avoir les notes, avoir le diplôme, et tout naturellement, on s'attend à un emploi dans un bureau. Aujourd'hui, on est en train d'aller vers une tendance où c'est dépassé. Il faudrait passer à une autre action. Il faudrait d'autres programmes intérimaires pour compléter, n'est-ce pas, ce manquement afin que les jeunes puissent s'auto-suffire et pouvoir se prendre en charge et partant leur famille eux-mêmes.
0: Mais quand vous mettez l'accent sur le chômage. Justement, le chômage des jeunes aujourd'hui constitue un problème majeur. En quoi est-ce que le PND ou encore Tchad Connexion 2030 va être une solution adéquate à cette problématique de chômage des jeunes?
1: Le PND peut être une solution, une des solutions, parce qu'il ne peut pas être une solution totale. C'est une D'accord. question de relations humaines.
0: Okay.
1: Et qu'est-ce qui se passe? C'est parce qu'il y a un déphasage entre le marché de l'emploi et la formation acquise que réellement sur le terrain il se passe un problème de chômage. Aujourd'hui, vous allez trouver des jeunes qui sont assis, ils te disent j'ai fini. Tu dis tu as fini quoi? Il dit qu'il a fini à l'université. Est-ce qu'on finit à l'université avec la licence? Il a obtenu une licence, il dit qu'il a fini. Bref, il a appris des choses au sens large et dont il ne peut pas spécifier qu'est-ce qu'il peut faire réellement après cette obtention du papier appelé diplôme. Or, il y a des formations à la carte où, lorsqu'on vous forme au bout de quelques heures, sinon au bout de quelques semaines, vous pouvez avoir une connaissance pointue axée sur un domaine d'activité qui puisse faire la génération des revenus. Et donc, le PND ici est venu pour dire que nous ne sommes pas tous faits pour être pris en compte à la fonction publique, le secteur privé, certains incubateurs, au-delà, n'est-ce pas, de ce qu'on appelle le coaching simplement, pour n'est-ce pas permettre aux jeunes de pouvoir répondre aux problèmes de chômage et être résorbés par l'emploi.
0: D'accord, nous allons revenir à vous. Monsieur Nan Ourmaden Natoy Ala, vous qui représentez toute la jeunesse ici, vous faites partie des jeunes. Dites-nous, Tchad Connexion 2030 est déjà là. Qu'est-ce que la jeunesse doit faire concrètement pour mériter sa place à travers ce PND?
2: Ce projet est immense parce qu'il y a plus de 200 projets d'entrepreneuriat qui sont lancés dedans. La jeunesse, en fait, elle doit être comme un bouclier, je peux dire un levier même de cette nation. Et cette jeunesse doit se bâtir, se construire, s'éduquer, s'informer et grandir en s'accrochant à ce projet. Moi, je pense que c'est une manière de tendre la main à cette jeunesse qui en a besoin énormément.
0: L'un des problèmes aujourd'hui que nous connaissons tous, c'est l'inadéquation du système scolaire et le marché d'emploi.
2: Oui.
0: D'accord ? Est-ce que le PND a pris cette problématique-là en compte ?
2: Il faut se former le plus souvent, même si on a déjà un boulot en main, il faut se former. Et Tchad Connexion 2030, je crois qu'elle s'est basée sur cette optique pour pouvoir créer quelque chose où la jeunesse peut s'accrocher et, comme j'ai dit tout à l'heure, voler de ses propres ailes. Donc ça laisse l'occasion en fait à la jeunesse de prouver de quoi cette jeunesse est capable, de mériter ou de prendre ça et de faire quelque chose de primordial pour avancer dans la vie. Moi je pense que Tchad Connexion 2030, c'est plus grand que la plupart des projets qu'on a vus concernant les jeunes et la jeunesse en fait.
0: D'accord. Monsieur Chopkika, est-ce que la connexion 2030 a pris réellement l'inadéquation du système d'éducation et le besoin du marché de l'emploi?
1: Je suis tout à fait d'accord que le PND a pris en compte cela parce que il n'y a pas plus tard que le mois passé,
0: oui,
1: le ministère en charge de l'éducation nationale du Tchad, en partenariat avec les partenaires techniques et financiers tels que l'UNICEF, l'OHCR, l'UNICEF et l'UNESCO, et les ministères sectoriels, se sont accordés pour dire que pour répondre à ce problème d'éducation où le mécanisme est très éparse, ils ont mis en place un programme intérimaire de l'éducation au Tchad, le PIED 2, où il ressort qu'il faudrait mettre plus de l'accent sur les écoles de formation technique et professionnelle, ce qui boostera certainement le besoin de marché de l'emploi. D'où les produits qui sortiront de ces écoles-là ne seront pas franchement que les produits des universités, m'excuse ici, mais il faut se le dire, lorsqu'on sort d'une école professionnelle ou d'une école technique ou encore d'une école pointue à un domaine donné, on ne se perd pas. Je fais partie de ce fruit-là. On ne se perd pas lorsqu'on est dans son champ d'action.
0: D'accord. Nous parlons de la jeunesse et Tchad Connexion 2030. Dites-nous, est-ce que ce programme-là tient compte de la jeunesse rurale?
1: Tout à fait. Il a pris en compte la jeunesse rurale parce qu'il fait également des propositions sur le développement de l'industrie agricole, de l'agribusiness. Et on ne peut pas faire, par exemple, de l'agriculture dans les grandes villes, sauf dans les périphériques, sinon dans le milieu rural. À cet effet, il faut accompagner ceux-là qui font l'agriculture à travers les outils numériques, sinon les outils électroniques, issus des grandes villes pour faire cette inclusion afin d'éclore, n'est-ce pas, l'écosystème économique. Donc, il faut se dire que c'est un programme inclusif qui prend en compte tout le monde. Il y a également des activités liées à ceux-là qui vivent en situation d'handicap. Il y a également des activités qui peuvent, n'est-ce pas, être réalisées par des personnes vivant avec handicap et pouvoir se prendre en charge.
0: Mesdames, messieurs, chers amis téléspectateurs, amis de l'émission Tribune des Jeunes, à présent, nous allons faire place à notre expert pour avoir son avis par rapport à ce sujet qui est Tchad Connexion 2030, un avenir pour la jeunesse.
3: D'ici 2030, l'action publique s'articule autour de 5 levier stratégique majeur avec une ambition claire, qui est celle de faire de la jeunesse tchadienne le moteur même de la création de richesses, d'emplois et partant de la croissance économique de notre pays, le Tchad. Je dois le rappeler, le plan national de développement Tchad Connexion 2030 consacre 46% des investissements ou encore des financements mobilisés au titre du secteur privé. C'est une dynamique qui repose essentiellement sur deux instruments structurants, à savoir la mise en place d'un centre de développement des entreprises et la création d'un fonds de garantie dédié au financement des micro, petites et moyennes entreprises. Ces dispositifs permettront aux jeunes d'avoir pleinement accès à l'entrepreneuriat. Alors, comme levier stratégique, je l'ai dit tantôt, nous avons le développement de l'entrepreneuriat des jeunes, nous avons le financement des projets portés par les jeunes, nous avons l'accès au crédit à travers le mécanisme de garantie et également l'inclusion numérique et financière des jeunes. On a aussi la question de l'amélioration de l'environnement des affaires pour les jeunes. C'est pour vous dire que le PND prévoit la mise en œuvre d'un programme national d'appui aux jeunes, incluant la formation entrepreneuriale des jeunes, des dispositifs d'accompagnement et de coaching des jeunes, des services d'appui pour le développement des entreprises. L'objectif, c'est de permettre aux jeunes de créer, de structurer et de développer des entreprises viables. Nous avons dans ce cadre un programme avec la Banque mondiale, c'est un projet. Le processus de recrutement du coordonnateur du projet est en cours. C'est un projet de 100 millions de dollars américains avec la Banque mondiale. Et donc nous aurons à moderniser, à digitaliser la justice commerciale. C'est un projet qui concernera un aspect du tribunal du commerce, disons de la justice commerciale, et également le processus désormais du mode alternatif de règlement des litiges qui intéresse beaucoup plus les parties en cas de conflit ou de différend, je vais dire de litige. Et c'est à travers le secteur privé, c'est-à-dire la chambre de commerce, que ce projet est en cours de développement. Pour ce qui concerne aussi l'inclusion numérique et financière des jeunes, il est question de promouvoir les paiements digitaux et numériques. Nous avons tous les garde-fous nécessaires autour du développement de tous ces projets. Je vous rassure, avec ce financement, nous allons y veiller. Nous allons donc veiller à ce que la gestion de ce projet soit faite de manière transparente, avec traçabilité, avec visibilité, pour faire désormais du Tchad, comme je l'ai toujours dit, une destination attrayante pour les investisseurs. Parce que il est de notre mission de rendre attractif l'environnement des affaires. Et la justice commerciale qui reste le baromètre en termes d'attractivité ou d'investissement est au cœur également de ce projet. Donc globalement, c'est pour vous dire que d'ici 2030, le gouvernement entend faire de la jeunesse le moteur, en quelque sorte, de la création d'emplois, de la création de richesses et partant de la création de la croissance économique de notre pays, le Tchad.
0: Voilà, nous voici de retour ici au plateau après donc l'avis de notre expert, le ministre du Commerce, Dr Mathieu Guibolo-Fanga, par ailleurs vice-président du projet. Il a donc, à travers notre interview, appelé la jeunesse à s'adhérer au projet Tchad Connexion 2030 et plusieurs institutions ont reçu des instructions à mener des actions allant vers ces recommandations. Nous retrouvons nos deux invités. Il s'agit de M. Sopkika Service. Il est donc le conseiller de la jeunesse et d'animation à ma droite. Et à ma gauche, nous avons M. Nan Ourmaden Natoyala, un auxiliaire de vie scolaire. C'est avec eux que nous débattons ce thème qui est donc Tchad Connexion 2030, un avenir pour la jeunesse. M. Natoyala, de manière concrète, comment le PND doit faire en sorte que les jeunes puissent s'auto-employer.
2: Dans les projets, c'est déjà défini. La jeunesse est ciblée pour en faire partie. C'est à la jeunesse de s'investir parce qu'ils tendent déjà la main. Donc à ce niveau, je pense que tout est défini. C'est comme l'ADN en fait. Tout est défini, il faut maintenant suivre le processus.
0: Tout est défini, il faut suivre le processus. Est-ce que vous pensez que les jeunes, cette fois-ci, sont engagés? Est-ce qu'il y a de l'engouement dans le milieu jeune pour pouvoir participer activement à ce programme ou bien à la mise en œuvre de ce programme?
2: D'accord, ça se voit clairement déjà parce que le projet, j'ai rappelé tout à l'heure, ça porte plus de 300 ou 200 projets. En fait, en plus, l'appui financier à la base, elle s'élève plus de, bon, approximative à 20 ou à 25 milliards de dollars, si je ne me trompe pas. C'est tellement immense que ça ouvre en quelque sorte des portes pour moi.
0: Quels sont les principaux obstacles à la réussite de ce programme?
2: En premier lieu, je peux dire qu'il ne faudrait pas que ce projet existe juste de nom. Parce qu'il y a des projets où vous faites des verres pleins, vous venez, mais on vous dit que ce n'est pas le cas. Donc, il faudrait que tout soit pris en compte afin que cela soit possible. Je voulais dire, il faudrait pas que ça soit du bluff, en fait.
0: OK. Monsieur Soukika Service, c'est un risque de voir le PND ne pas se réaliser en faveur de la jeunesse?
1: Je ne crois pas. Le PND peut se réaliser en faveur de la jeunesse. C'est une question simplement de suivi et d'évaluation à chaque parcours. Prêtez-moi le terme. Vous prenez par exemple le projet de société du chef de l'État qui parle des
0: 12 chantiers
1: avec 100 actions. Mm-hmm. Non, mais c'est un document parfait. Lorsqu'on entre dedans et qu'on suit normalement les choses, c'est un document selon moi parfait. Et le PND n'est pas écrit par des hommes de la rue. C'est des personnes qui sont restées réfléchir avec des réalités qui se passent dans le pays où nous avons dit d'ici 20-30, qu'est-ce que la jeunesse peut faire? Surtout, quelle est la relève des hommes de demain? Donc, je ne saurais dire que le PND va échouer avec notre pays. Il n'échouera pas si seulement nous mettons en place un bon mécanisme de suivi et d'évaluation à chaque étape. Ça va réussir.
0: Ça va réussir. Merci pour votre optimisme, monsieur Soukika. Je vais me tourner cette fois-ci vers vous, monsieur Natoué Alla, vous qui représentez toute la jeunesse ici. Vous ne craignez pas que le PND soit un échec en faveur de la jeunesse?
2: Bon, comme il vient de préciser, j'ai entièrement confiance que la connexion Tchad
0: 2030
2: soit une réussite. Et bon vent à eux et bon vent à la jeunesse que nous sommes.
0: D'accord. Avant cela, nous allons faire le tour de la table. Question d'avoir les mots de la fin de nos deux invités. Je commence toujours par ma droite, monsieur Soukika. Quels sont vos mots de la fin en une minute?
1: Que la jeunesse prenne en main son destin. Pour ceux qui ont réussi à avoir un emploi, bon vent. Pour ceux qui n'ont pas encore un emploi stable, il faudrait qu'ils sachent qu'ils auraient de l'emploi lorsqu'ils sont déterminés et ils croient en eux-mêmes. Maintenant, à l'ensemble du gouvernement, je voudrais faire une recommandation. Je voudrais que les départements en charge des fiscalités, de l'entrepreneuriat, de la jeunesse et du système éducatif, surtout ceux en charge des impôts et des commerces, mettent, n'est-ce pas, un peu de l'eau dans leur vin en réduisant les taxes sur le marché.
0: Je me tourne vers vous, monsieur Natoué Alla. Quels sont vos mots de la fin?
2: Moi, j'appelle la jeunesse à se former, à travailler, à se bâtir, à ne pas trahir la confiance accordée, que ce soit par les autorités, par des ONG. Il faut montrer qu'on est brave, fort et digne de cette confiance.
0: Mesdames, messieurs, chers amis, c'est ici que prend fin ce numéro de votre émission Tribune des Jeunes qui aborde aujourd'hui la question de Tchad Connexion 2030, un avenir pour la jeunesse. Je rappelle que j'ai reçu sur ce plateau pour vous deux jeunes. Il s'agit à ma droite de monsieur Soukika Ngabou Service. Il est conseiller de la jeunesse et d'animation. Une fois de plus, merci d'être venu.
1: Merci.
0: À ma gauche, nous avons monsieur Nan Ourmaden Natoué Alla. Il est auxiliaire de vie scolaire. Merci également d'être venu.
1: Merci
0: à vous, chers amis. Restez en compagnie des programmes de la Télé-Tchad et le rendez-vous est pris pour un autre numéro de votre émission Tribune des Jeunes, toujours avec le même plaisir. Au revoir.

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Eh bien, mesdames et messieurs, c'est Antenne Soir du mardi 14 juillet 2026 qui démarre. Avec au programme à très exactement 20h30, Tchad Actualité Soir le journal. À 21h10, vous suivez votre magazine sur l'organisation, sur les organisations paysannes.

21h30 sur notre magazine où il sera question de l'intelligence artificielle. Le rôle et l'utilité du médecin de famille, c'est le thème d'un magazine qui vous sera diffusé à 21h55, puis à 22h15 sur notre magazine, où il sera question de la conférence scientifique sur l'élevage. Chaque actualité dernière des informations, ce sera 23h30, tout d'abord en français. Et la version altérée interviendra à 23h30. À 23h en version française, 23h30 version arabe littéraire. Et 24h selon l'antenne à l'écoute d'Antenne Radio Tchad. Au micro, pour vous servir, je suis Kumakoy Bodering, moi c'est Makola Medetous. Je suis assisté de Sanou Ekouyan Kriyo aux commandes techniques, d'Assan Alif à la régie d'antenne. N'oublions pas non plus les techniciens du Centre Métier de Grévia, sans maintenance l'informatique qui nous épaule également. Adam Lou s'est chargé du ramassage du personnel. Voilà, mesdames et messieurs, de quoi est implanté, nous prenons le chien très exactement 20h03. Nous démarrons cette tranche en musique.

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Alors, mesdames et messieurs, sachons donc partager de l'amour autour de nous. 20h passées de 7 minutes sur les ondes de la radio Diffusion Nationale Les Jardins. Pour cela, nous avons la chemise de communiquer. La direction du centre Al-Mouna convie le public à assister à la présentation dédicace du livre intitulé « Abou Ceinture » de M. Makaila Asil Ahmad Akbash. Date, c'est le dimanche 19 juillet 2026 à 11h. Le lieu, c'est la salle auditorium Nadia Karaki. Le vice-recteur de l'Université La Francophonie de N'Djamena, en abrégé UFN, porte à la connaissance de l'ensemble du personnel, toutes catégories confondues, étudiants, enseignants, administration, que les examens du second semestre de master session normale de l'année universitaire 2025-2026 se dérouleront du 27 juillet au 1er août 2026, tous les jours de 16h à 20h. Un calendrier sera disponible dans les différents tableaux d'affichage et servira d'aiguillon pour tous les renseignements complémentaires d'ordre pratique. L'Université de la Francophonie de N'Djamena souhaite une bonne préparation afin de mieux affronter ce futur challenge. Dans le cadre de la liquidation de la société Finadev Tchad SA, conformément à la décision COPAC D2026-002 portant nomination de Madame Khadija Lamana en qualité de liquidateur bancaire de Finadev Tchad SA, l'étude de maître Kouchakbe Tejomba, huissier commissaire de justice, titulaire de charge, informe le public qui sera mis à la vente volontaire aux enchères sous pli fermé aux plus offrants et derniers enchérisseurs d'un immeuble 6 au quartier Abena, section 2, îlot 36, lot 4, appartenant à la société Finadev Tchad SA selon le programme ci-dessous. Visite des articles tous les jours du 15 au 20 juillet 2026 de 9h à 16h au siège de Finadev Tchad SA 6 au quartier Abena, sauf le dimanche. Dépôt des soumissions à partir du 21 au 23 juillet 2026 de 8h à 15h 30 minutes à l'étude de maître Kouchakbe Tejomba, 6 à l'avenue Pascal Yoadoum Nadji, en face de la pharmacie Panacée. Ou contactez les numéros 63 29 38 43, 66 52 35 39, 94 63 43 43. Les conditions de la vente sont: immeuble mis en vente l'est en état, par conséquent, les détails relatifs à l'immeuble ne peuvent être garantis ni par le commissaire priseur ni par l'équipe de la liquidation. Le paiement du prix de l'adjudication doit être versé le même jour de la vente ou au plus tard dans les 48 heures, jours ouvrables suivant la notification. Le non-respect du délai de paiement entraînera l'annulation de la vente. L'adjudicataire devra aussi, et dans le délai ci-dessus indiqué, payer le montant de 12% en sus de l'adjudication et le frais de procès verbal de remise au titre des frais d'enregistrement et émoluments dus au commissaire priseur pour certains articles au prix élevé. Le paiement sera effectué par versement sur le compte bancaire de l'étude de maître Kouchakbe Tejomba, logé à la banque UBA, agissant en qualité de commissaire priseur. Toute vente est sujette à des prix de réserve raisonnables. Si le prix de réserve d'un article n'est pas atteint, le commissaire priseur de Finadev Tchad S.A. Peut donc retirer de la vente le dit article. La direction des réformes foncières et du contentieux du ministère de l'Aménagement du territoire et de l'urbanisme et de l'habitat invite impérativement M. Abdelnasser Adoum, occupant du terrain 6 à Dabazène, section 1, îlot 89, lot 2, à se présenter à la dite direction munie des documents afférents au dit terrain pour affaires le concernant. La grande famille Tétimian, les belles familles et les amis annoncent que la messe de requiem de leur regretté Ndjetodjide Tétimian Théophane aura lieu
le samedi 18 juillet 2026 à 9h du matin en la cathédrale Notre-Dame de la Paix de N'Djamena, précédée d'une veillée le vendredi 17 juillet 2026. Par ailleurs, des prières et intentions de messe se poursuivront au domicile familial au quartier Amtoukouin, union de prières que l'âme du regretté repose en paix. Bidi Niatobeï Valentin Elon Ngagouley Rodé Daindom Denemel Marceline Ngandingari Mbankoubou, docteur Nguinambay Gaius ont la profonde douleur d'annoncer le décès de leur sœur Maléramel Mbaïkoubou. Décès survenu le dimanche 5 et le décès de leur frère Mbaï Yelem Djingar Mbaï Koubou le dimanche 12 juillet 2026 à Nama par Bekiri. Cet avis s'adresse aux parents de Nama, Madana Kaira Bo par Bekiri, Pourou par Bemboni, les parents de Mondo, Sar Bousso, Malo Gaga, Kalewa, Madana Kousseri, Ngeli, Moulhan Koundoul. La délégation qui était au village pour la circonstance est de retour. Le recueillement est au domicile de Elom Ngargouley à Farcha Djougouli, non loin du sous-poste de brigade, le mardi 14 au jeudi 16 juillet 2026. Mounduba Jaffé, Menoudi Megre Enis, docteur Ningatolom Clotin, BAD Jérémy, Né Karnoji Ketia, Njetede Silas Deban, Irène Miantolom Aimé, Miantolom de la Paix, Miantolom Njekose, Non Cardico, Nédion Rodrigue, Njeringa Claire, Mbayajim Mbay Gaou, Mbay Nandoum Marius, Mbaye Ramadji Dionbo David, Ndokoubou Firmin ont la profonde douleur d'annoncer le décès de leur fille, la nommée Men Koundayel Nadine, fille du défunt Réopier Clison. Décès survenu le 12 juillet 2026 à l'hôpital Le Bon Samaritain de N'Djamena. Cet avis s'adresse à Mbaye Nadji Job, Mbaye Ram Gédéon, Mbaye Tessem Félix, Nadi Doumio Jules, Ndjeringa Jare, Ndjekouba Joseph et Mbaye Riombay Eza et tous à Mundou, Reuba Noël, Belam Goto Jean et Koulara Mbaye Jasson tous à Benoï, Menoudi Rose et Mbaye Kambay Nemekon tous à Bibalum, Né de Miel Roland à Ati, Mugre Zénias à Dakar, aux frères et sœurs de N'Djamena. La levée du corps est prévue pour le jeudi 16 juillet 2026 à l'église baptiste mission numéro 6 de Gassi. Le recueillement est au domicile de Mugre Enis à Amtoukouin, non loin du lycée d'Amtoukouin. Dieu a donné, Dieu a repris, que le nom de l'Éternel soit glorifié. Les familles d'Ewa Golum, sous Pierre, Djamous, Tokindan, dimanche, Guédère, Débogué, les enfants et petits-enfants ont la grande douleur d'annoncer le décès de leur épouse, sœur, mère et grand-mère, Madame Dewa Golum, née Ngojo Agathe, décès survenu le 13 juillet 2026 au centre hospitalier universitaire, la référence nationale de N'Djamena des suites de maladie. Cet avis s'adresse aux parents de Bédégué, Ndaïli, Dembo, Mousnini, Ndinayo, Maïnana, Moïsala, Sar, Mundo, Pala et à ceux de la diaspora. Le recueillement est au domicile familial au quartier Atron, non loin de l'école catholique associée Père Vernet. La date de l'inhumation sera communiquée ultérieurement. Dieu a donné, Dieu a repris, que l'honneur éternel soit glorifié. Les enfants Gali Massa, Njoulou et Geti Kibei Nadia, docteur Njoulou Fidèle Ndia Gali Massa, Boussa Gali, Kidana Alice Gali, Issa Nimane Gali et leur tante Ndina Njoulou ont la profonde douleur d'annoncer aux parents de Kiabé, de Ngila, Gondore, Kobo, Sar, Massakaba et aux connaissances et amis. Le décès de leur père, époux et frère Gali Massanjoulou, survenu le 13 juillet 2026 à N'Djamena. Le recueillement est au domicile familial au quartier Amtoukouin. L'inhumation est prévue pour le samedi 18 juillet 2026 au cimetière de Toukra. Que son âme repose en paix.
Suite au communiqué relatif au décès de Madame Mantape Jacqueline, connue sous le nom de CDM, décès survenu le 12 juillet 2026 à l'hôpital général de référence national de N'Djamena, la famille annonce aux parents, amis et connaissances que la date de l'inhumation initialement prévue pour le jeudi 12 juillet est reportée au samedi 18 juillet 2026. Le recueillement est au domicile familial de Masdebaï Ngeojim à Moussal, en face de la clinique Le Sao. Le Seigneur a donné, le Seigneur a repris, que le nom éternel soit loué. Monsieur Bakumbul Basile, Boussou Kilmapon, Kilkima Grégoire, Hissen Hassan, Ingrid Bakoulé, Girgué Diallo ont la profonde douleur d'annoncer le décès de leur fils et frère Larmin Kilmapon, décès survenu le 11 juillet 2026 à l'hôpital américain de Guinée-Bor, en Djamena, des suites de maladie. Cet avis s'adresse aux parents, amis, collègues et connaissances, en particulier au chef de canton Darbé Guidari, Sa Majesté Adoum Ouagia, au chef de la communauté Gabri de N'Djamena, M. Issa Sebgué, à toutes les communautés Gabri du Tchad et de la diaspora, au parti Alliance pour le Renouveau et le Développement ARD et la direction de l'alphabétisation du ministère de l'Éducation nationale. Le programme des obsèques est prévu comme suit. Vendredi 16 juillet 2026, 7h, retrait du corps de la morgue. 8h, arrivée du cortège funèbre au domicile du défunt au quartier d'Inio, non loin du Petit Marché. 8h, 14h, cérémonie funèbre. 15h, départ pour le village d'Aradjabousso. Samedi 18 juillet 2026, inhumation. Dimanche 19 juillet 2026, retour de la délégation pour le recueillement au domicile du défunt. Dieu a donné, Dieu a repris, que son nom soit loué. Les familles Tombor Joseph, Mialbaï Ngagne, Najimbaï J. Edouard, Amos Tatolum et les enfants Bédoum Jean ont le profond regret d'annoncer le décès de Riakoubou Louise, fille, sœur et mère, survenue le 10 juillet 2026 à Ndjoukoub. Cet avis s'adresse aux parents de Bébidja, Bessey, Mbaouroy, Beladja, Mahada, N'Djamena Farah, Ardebe Kousseri, Caleb Tombor au Canada, Njedanum Bendoum à Madagascar et Maman Lar Assar. Le recueillement est au domicile de Madame Nenodi Julie Tombor à Chagua. L'inhumation est prévue pour ce mercredi 15 juillet 2026 à Toukra. Les cérémonies des obsèques donc auront lieu à l'EET numéro 25 sur l'axe CA7. La grande famille Doumbessi, les familles Maïdal, Dawante, Tokindan, Ndadro, Daouta, annoncent avec regret le décès de leur grand-mère, mère, tante, sœur et cousine Elisabeth Maïdal. Décès survenu le 11 juillet à Mundu des suites de maladie. Le corps sera cheminé sur N'Djamena le mercredi 15 juillet. Les obsèques se dérouleront le jeudi 16 juillet à l'église Parole de Vie, El Parvi, au quartier Abena, suivi de l'inhumation au cimetière de Toukran. Le recueillement a lieu au domicile familial au quartier Kabalaï, non loin de l'église de Dieu. L'Éternel a donné, l'Éternel a ôté, que le nom de l'Éternel soit glorifié. Margus Djogdelang, Ngambi Djogdelang, Borom Doronzou, député Adjedewe Weidou, Djogdelang Angobona, docteur Adam Zamichel, docteur Jean-Paul Mbatna, docteur Boukar Michel, Kefas Gage, Atapi Marc, Douglum Tebder, Agolo Basuma Kai, Dandio Balo, Kesken Paul, Matna Nankere, Mpi Nankere, Ma Joseph, Gage David, Balou Mathias, et toute la famille Gogor annonce avec douleur le décès de leur épouse et belle-fille, la nommée Ndongala Remban, survenue le 13 juillet 2026 à l'hôpital général de référence nationale des suites de maladie. Cet avis s'adresse à Sa Majesté Maloum Mbatna à Bakchoro, Sa Majesté Kening Boke à Marba Karao, au chef des villages d'Assidi Haouzou Ambour, Matna Kouzabona,
Juju à Gabriel, tous à Karzaou, Abdoulaye Zara, Ambena Jérôme, Brahim Kalam, tous à Bongor, Changbei, Jogdelan, Ngim Danbalé, Pasteur Jairus Adeboum à Kelo, Alazia Théophile, Absakin Margot en France, Sera Jogdelan à Mtigman, Faliazar Ngambi à Oumadjer, Dering Markila à Mongo, Amadou Abdoulaye à Douala, aux oncles maternels Di Wakta Abe, Alifa Tabangé, Jean Bandala, Sambe Koma, Mundo Haran Service, Jividi Celestin Madei et tous à Njamena, Tissembi Eli et toute la famille de Djera par Bakchoro, la belle famille de Murum Touloum, Ngamongo par Laï, Djimran à Mundo, sans oublier la famille Murum de Nangi Goto. Le recueillement est au domicile de son époux Margus Djogdelan à Gassi, non loin du lycée. L'inhumation aura lieu le lundi 20 juillet 2026 au cimetière de Toukran. Dieu a donné, Dieu a repris, que le nom éternel soit glorifié. Les grandes familles Guidéana, Ranita, Monondo, Congo et Ngondran-Anne ont la profonde douleur d'annoncer le décès de leur petite fille, la nommée Romnelum Shekinayel, âgée de 9 ans, fille de Guidéana Timothée et de Somte Irène, survenue le 12 juillet 2026 à 11h en Djamena des suites d'une courte maladie. Cet avis s'adresse aux communautés d'Aï, d'Agba et à toutes les connaissances de N'Djamena, Sa, Canton Gallo, Canton Moussafouyou et celle d'ailleurs. L'inhumation aura lieu le mercredi 15 juillet 2026 au cimetière de Toukra. Le recueillement est au domicile de Guidéana Damaris à Boutalbagara. Que l'âme de la regrettée repose en paix. Le bureau exécutif du Parti Action pour la République, la démocratie et le développement, abrégé ARD, ayant appris avec une profonde consternation et une immense tristesse le décès de son camarade de l'armée Kilmapone, commissaire chargé de la formation politique et civique, survenu des suites de maladie le 11 juillet 2026 à N'Djamena, précisément à l'hôpital de Guinée-Bor. En cette circonstance douloureuse, donc, le bureau exécutif présente ses sincères condoléances à sa famille biologique, à l'ensemble des militants et sympathisants de l'ARD, ainsi qu'à tous ses amis, proches et collaborateurs. Que le Seigneur Tout-Puissant accueille son âme. Remerciements. Les enfants Gendorum, les enfants Yokorje, ainsi que les enfants Moussa Jacques Rogoto, Mbanjinga, Majingar, Madina, la famille Kinja et Ngar Nayem, ainsi que Ndunga Eloi. Je remercie très sincèrement du fond du cœur les parents, amis et connaissances pour leur soutien multiforme apporté lors du décès de leur sœur Mouali Ngendorum Claudine, décès survenu le 11 juin 2026 à N'Djamena et inhumé le 17 juin 2026 à Sar. Ces remerciements s'adressent particulièrement aux enfants Nadi, à la dévotion mariale de Kabbalah, à l'église ACT La Bonne Semence, aux enfants Thérèse et Yokorje, aux collègues de Sar, au renouveau charismatique, à la famille Dajim, à la famille Yamassoum, aux enfants Bitina, à la famille Kodiana Karkanji, à la communauté Ngama, sans oublier les voisins et voisines, ainsi que les fossoyeurs, les maçons qui ont construit le caveau à Sar. Que tous reçoivent ici la bénédiction de la famille au nom de notre Seigneur et Sauveur Jésus-Christ. Amen. Lire aussi Hébreux 10, 6. 20h passées de 26 minutes sur les ondes de la radio diffusion nationale tchadienne. Nous allons présenter nos condoléances à toutes les familles en direct. Et n'est que très exactement 20h30, midi interviendra Tchad Actualité, soit le journal. Mesdames et messieurs, restez des nôtres.

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0: Ici N'Djamena, Radio Diffusion Nationale Tchadienne, dans le studio, il est 20h30. Pour la présentation de Tchad Actualité sur le journal, Asada Maktondi Hollande, bonsoir.
1: Bonsoir Koumakoui, bonsoir à tous et bienvenue dans ce journal. La capitale tchadienne N'Djamena accueillera demain 15 au 16 juillet 2026 le Forum africain de l'eau. Les participants experts, décideurs politiques et partenaires internationaux porteront leurs réflexions autour des enjeux, les stratégies à explorer pour répondre aux défis liés à l'accès à l'eau potable. Des moyens roulants réceptionnés ce mardi par le ministre en charge de l'agriculture, des véhicules offerts par des partenaires en faveur de l'Agence nationale de lutte anti-acridienne. Et puis, comme tous les mardis, vous aurez en fin d'édition votre rendez-vous avec la chronique économique qui portera sur les enjeux économiques des ressources en eau. Et je vous le disais, N'Djamena s'apprête à accueillir le Forum africain de l'eau, un rendez-vous majeur qui réunira de nombreux dirigeants, experts et partenaires du continent autour des enjeux liés à cette ressource vitale. Plusieurs délégations étrangères se trouvent déjà à N'Djamena, notamment le président du Gabon, Brice Clotaire Oligui Nguema. Il a été accueilli par le Premier ministre ambassadeur Alamaï Halina. Dans le cadre des efforts visant à évaluer les infrastructures et dans le cadre du recensement, le troisième recensement de la population et de l'habitat qui est en cours, le président de l'Assemblée nationale, Ali Kolotou Djaimi, a effectué une vaste tournée d'inspection de plusieurs infrastructures et projets publics inachevés dans la province du Bahr El Ghazal. Il était accompagné du coordinateur adjoint provincial du troisième recensement et du délégué général du gouvernement auprès de la province du Bahr El Ghazal. Le point avec Hortense Adoumbéi.
2: Cette mission visait à évaluer l'état d'avancement de ces projets et à intégrer leurs données dans les rapports structurels reflétant les besoins réels de la province. De la pratique sportive aux services essentiels, la délégation a visité plusieurs infrastructures administratives et de services publics. Elle s'est d'abord rendue sur le chantier du stade provincial, dont les travaux ont débuté en 2022 et qui devait offrir un espace dédié aux activités sportives des jeunes de la province. Sur place, le responsable de l'entreprise chargée des travaux a expliqué que le chantier était à l'arrêt en raison du non-paiement des créances de l'entreprise par l'État, entraînant la suspension des travaux. La délégation s'est ensuite rendue au principal château d'eau de Moussoro, une infrastructure stratégique pour l'approvisionnement en eau de la ville. Les responsables ont pu constater les ouvrages déjà réalisés ainsi que les équipements encore défectueux qui empêchent la mise en service complète de l'installation. La visite s'est poursuivie à l'hôpital provincial où la délégation a parcouru les différents bâtiments et services en cours d'aménagement. Le directeur technique de l'établissement a présenté les principales réalisations enregistrées ainsi que les difficultés auxquelles l'hôpital reste confronté. La tournée s'est achevée par une visite du siège administratif de la résidence officielle du gouverneur de la province. Les responsables ont examiné l'état des travaux de réhabilitation et des aménagements en cours essentiels au bon fonctionnement de l'administration provinciale. Le coordonnateur provincial pour le troisième recensement général de la population et de l'habitat de la province du Bahr El Ghazal était accompagné de plusieurs ingénieurs et techniciens des secteurs concernés chargés de relever les observations techniques et d'élaborer un rapport conjoint destiné aux plus hautes autorités en vue d'accélérer la reprise et l'achèvement de ces projets dans les meilleurs délais.
1: Et puis à Sialé, que la députée du département de la Nian, Fatimé Aladoum Nadingar, est également en mission de suivi et de sensibilisation pour la réussite des opérations.

0: du troisième recensement général de la population et de l'habitat. Mesdames, messieurs, avant de poursuivre le journal, on marque une petite pause. Le coordinateur régional pour l'éducation pour l'UNESCO, Mopoto Afasuka Hiller, a été reçu ce matin par le ministre en charge de l'enseignement supérieur, Dr Sitak Mbatna Beni. Il a été question du renforcement des capacités au niveau universitaire. Les détails avec Kanta Electima Dumbay.
1: Ces échanges entre les deux personnalités élargies à leur staff visent à renforcer la coopération entre l'enseignement supérieur et l'UNESCO. Connaissant le rôle attendu de l'enseignement supérieur pour un pays, Mputo Afasuka Hiller, coordonnateur régional pour l'éducation de l'UNESCO, a trouvé adéquat cette rencontre avec son chef du département.
2: Connaissant les rôles attendus de l'enseignement supérieur, de la formation professionnelle, et nous avons saisi l'occasion également pour échanger avec le ministre du renforcement de notre coopération d'UNESCO et le gouvernement du Tchad dans le domaine de l'enseignement supérieur, notamment pour ce qui concerne l'appui de l'UNESCO à la gouvernance universitaire et à la mobilité des étudiants et de chercheurs et des enseignants, au renforcement de l'assurance qualité au niveau universitaire, et à la production des données, des indicateurs de qualité pour piloter les systèmes éducatifs, à la promotion des sciences, technologies, ingénierie, mathématiques, notamment au profit des filles. Nous avons également échangé sur les projets actuels, les initiatives actuelles prises par le ministre, notamment pour la formation professionnelle, la revitalisation de la formation professionnelle et la promotion ou les renforcements de la digitalisation au niveau de l'enseignement supérieur de la formation professionnelle.
1: Cet appui de l'UNESCO, dira-t-il, va s'étendre également dans la digitalisation de l'enseignement supérieur au Tchad.
0: On en vient à cette autre actualité. Le ministre de la Production et de l'Industrialisation agricole, Kéda Bala, a procédé ce midi à la réception des moyens roulants destinés à l'Agence nationale de lutte anti-acridienne. La cérémonie a vu la présence de responsables du programme de résilience du système alimentaire et les donateurs de ces engins. Yassine Ibn Ahmad.
3: En vue de permettre à l'Agence nationale de lutte anti-acridienne de mener avec efficience sa mission sur le territoire national, le programme de résilience du système alimentaire lui offre 20 véhicules 4x4 et 2 gros porteurs. Ces engins permettront aux différentes équipes de l'agence de sillonner les zones vulnérables du pays, d'anticiper les crises et de préserver les récoltes face aux invasions acridiennes, a relevé le coordonnateur intérimaire du DUP. Programme. Réceptionnant ces engins, le ministre Kéda Bala a d'ores et déjà intimé l'ordre à leur utilisation rationnelle.
4: Je profite de cette occasion pour instruire le directeur de l'ANLA que ce véhicule soit déployé dès demain sur le terrain, à déplacer ces véhicules qui sont destinés à la prospection, qui sont destinés à la lutte en cas d'attaque. Ces 22 véhicules ne doivent pas être utilisés pour d'autres choses. Et ça, je le dis très clairement ici. Nous allons veiller à cela pour que les véhicules soient utilisés uniquement pour la prospection et en cas d'attaque pour la lutte contre les criquets pèlerins.
3: C'est grâce au financement de la Banque mondiale que le programme de résilience du système alimentaire a acquis ses 22 engins au profit de l'Agence nationale de lutte anti-acridienne.
0: Le ministre de la Santé publique et de la Prévention, Dr Abdelmadjid Adrahim, a présidé ce matin dans les locaux de son département une réunion de restitution des résultats des AVS polio, deuxième round couplé à la supplémentation, à la vitamine A et au déparasitage à l'appel des azoles organisé du 5 au 7 juin 2026. Les détails avec Isabelle Népité.
5: Cette rencontre a pour objectif d'évaluer la portée du second round de vaccination contre la poliomyélite sur l'ensemble du territoire national. Dans sa présentation, le directeur de la vaccination et de la surveillance épidémiologique au ministère de la Santé publique, Dr Abdoulaye Anour Idriss, a pointé du doigt des lacunes dans la fiabilité des données recueillies sur le terrain. Face à ce constat, le ministre de la Santé publique, Abdelmadjid Abdrahim, a tapé peu du doigt sur la table.
6: Je ne suis pas content de la régression. Pourquoi ? Parce qu'en 2025, l'enquête de LPS a mis en évidence le taux de 88%. Deuxième, en 2026, il y a des régressions. De 88, nous sommes revenus à 84. Maintenant, la dernière campagne est à 69. Pourtant, si on essaie de regarder, toutes les conditions de succès sont réunies. Il y a d'abord la mobilisation de ressources. Cette fois-ci, c'est venu à temps. Il y a l'intégration de différentes activités. C'est-à-dire que troisième, à la mobilisation mobilisation communautaire. Et les partenaires aussi se sont mobilisés. Et les bailleurs Gavi, la Fondation Gate, tout ce monde-là se sont mobilisés pour mettre à notre disposition à temps les ressources. Alors la question est où? Parce que l'interruption du virus, c'est une obligation d'ici la fin de l'année. Alors qu'est-ce qui se passe? Pourtant les religieux, les chefferies traditionnelles sont là avec nous.
5: Il a interpellé les parents, les autorités religieuses ainsi que les acteurs de la santé à redoubler d'efforts pour garantir à l'avenir une collecte de données plus rigoureuse et des résultats plus fiables.
0: Et donc la campagne de lutte contre la polio, couplée à la supplémentation à la vitamine A et au déparasitage à l'albendazole, s'est déroulée du 5 au 7 juin 2026. Le secrétaire général du ministère de la Justice et des Droits Humains, Mahamat Saleh Benbian, a ouvert ce matin à Bakara un atelier de sensibilisation sur le protocole de ratification du protocole additionnel à la Charte africaine des droits de l'homme et des peuples relatif aux droits des femmes en Afrique. L'objectif est de sensibiliser les participants sur le contenu, les enjeux et la nécessité des ratifications du protocole de Maputo par le Tchad.
7: Adopté le 11 juillet 2003 à Maputo, au Mozambique, par les États membres de l'Union africaine, le protocole de Maputo constitue l'un des instruments régionaux les plus complets en matière de protection et de promotion des droits des femmes. Le protocole reconnaît un large éventail de droits, notamment le droit à la dignité, à l'égalité devant la loi, à la participation à la vie politique, à l'éducation, à la santé, à la protection contre toutes les formes de violence, ainsi que les droits économiques, sociaux et reproductifs. Il s'agit au cours de cet atelier de permettre aux participants de mieux comprendre les dispositions du protocole, d'apprécier les bénéfices de sa ratification et d'échanger sur les implications juridiques, institutionnelles et sociales de son adoption. Les discussions porteront notamment sur la contribution du protocole au renforcement de l'état de droit, à la promotion de l'égalité entre les femmes et les hommes et à l'amélioration de la protection des droits fondamentaux. À travers cette initiative, le ministère de la Justice et des Droits Humains entend favoriser un dialogue constructif entre les parties prenantes. Cette démarche contribuera à une meilleure appropriation du protocole et à la mobilisation des différents acteurs autour du processus de sa ratification.
0: Un grand événement scientifique va se tenir ici à N'Djamena du 19 janvier. C'est donc à partir du 19 juillet et juillet 2026. C'est la célébration du 25e anniversaire de la découverte du crâne de Toumaï à travers un colloque international. Innocente Virginia Kemba est allée à la rencontre du comité d'organisation. Suivez son reportage.
5: 25 ans après cette découverte, la communauté scientifique se réunira à N'Djamena pour célébrer Toumaï, l'ancêtre de l'humanité. Ce crâne sorti du Djourab, dans le désert tchadien qui date de plus de 7 millions d'années, est la résultante d'une collaboration scientifique et de plusieurs missions de terrain. Des éminents chercheurs du monde seront donc en conclave pour faire le point sur l'évolution de la recherche paléontologique au Tchad et en Afrique. À quelques jours de l'événement, la présidente du comité d'organisation, professeure Clarisse Nekulnang, dévoile les grandes articulations.
8: Le volet patrimonial qu'on va célébrer au niveau du musée pour le grand public, les élèves, les étudiants. Et on a aussi le volet scientifique qui va concerner le colloque international de paléontologie. Le message qu'on va envoyer au monde entier, c'est pour montrer vraiment que le Tchad est le berceau de l'humanité et le Tchad a le pouvoir d'organiser un événement de cette envergure internationale. Et après Toumaï, la recherche ne s'arrête pas. On va continuer toujours à faire la recherche et peut-être trouver encore un autre fossile.
5: Au-delà de cette célébration, il est prévu de vulgariser ce patrimoine à travers les différentes provinces, révèle Clarisse Nekulnang.
8: Toumaï n'est pas connu sur le plan national. Toumaï est beaucoup plus valorisé en dehors du Tchad. On a un projet d'installer une vitrine des hominidés du Tchad autour de Toumaï dans les provinces. C'est l'occasion de valoriser Toumaï pour que les élèves, les étudiants, la population lambda puisse connaître ce patrimoine national qu'on a.
5: Le quart de siècle de la mise à jour du crâne de Toumaï est un message fort. Notre pays demeure à ce jour le berceau de l'humanité, une fierté pour tout Tchadien et une raison d'investir davantage dans la formation des jeunes et dans les recherches.
0: Les autres nouvelles à l'intérieur du pays. Le délégué général du gouvernement auprès de la province de l'Enediest a présidé hier à Mdiaras la réunion hebdomadaire sur la sécurité et la lutte contre les trafics illicites. Le compte rendu de Younsouf Abba.
9: La réunion hebdomadaire sur la sécurité a permis d'évaluer la situation sécuritaire dans la province et de définir de nouvelles mesures de prévention. Au cours des échanges, le délégué général du gouvernement auprès de la province de l'Enedi-Est a rappelé l'interdiction des parades et des mariages accompagnés des tirs d'armes à feu, annonçant une amende de 500 000 francs CFA à l'encontre de toute personne qui enfreindrait cette mesure. À l'issue de la réunion, les autorités ont assisté à la présentation des saisies effectuées par la direction des douanes et des droits indirects de l'Enedi-Est avec à leur tête Ousmane Tom Hamid. Le bilan fait état de 549 boîtes de tramadol et de 711 faux billets de $100, soit une valeur faciale de $71,100 interceptés lors d'opérations de sécurisation aux frontières. Face à la presse, le général Ngar Horngomti Eli Memhoji Tolngar a réaffirmé la détermination des forces de défense et de sécurité à lutter contre le trafic illicite.
10: Et ces produits prohibés, c'est ce qui est à l'origine même de tous les maux de nos jeunesse. Et c'est la raison pour laquelle tous les services de sécurité ici présents doivent aider la douane à mener ces enquêtes-là jusqu'au bout. Mais cela demande aussi la contribution des uns et des autres parmi vous ici.
9: Le procureur pour le tribunal des grandes instances d'Amdjara Saleh Zakaria a précisé que les personnes interpellées répondront de leurs actes devant la justice. Les produits prohibés et les faux billets ont ensuite été incinérés en présence des autorités administratives et judiciaires. Amdjara Snoh Yusuf Abba, Radio Tchad.
0: Mesdames, Messieurs, les défis liés à l'eau potable à Béché, malgré les efforts engagés pour améliorer la desserte en eau, plusieurs quartiers restent confrontés à une pénurie persistante. Les reportages de Didou Mamad Barka.
11: Quand l'eau se fait rare, le quotidien devient plus difficile. À Abéché, plusieurs quartiers continuent de faire face à une pénurie persistante d'eau potable. Dans plusieurs quartiers de la ville, notamment à Babarahma, Chitié, Al-Amrié, Amar et dans d'autres secteurs, les robinets restent souvent à sec. Une situation qui continue de compliquer le quotidien des milliers d'habitants. Pour s'approvisionner en eau potable, les habitants parcourent parfois de longues distances ou se tournent vers le forage disponible. Sur le principal artère de la ville, le pousse-pousse chargé de bidons d'eau font désormais partie du paysage. Le vendeur multiplie le trajet pour répondre à la demande croissante de ménages. Un service devenu indispensable pour de nombreuses familles, mais qui représente un coût supplémentaire difficile à supporter pour les plus modestes. Face à cette situation, la population appelle à des solutions durables afin de garantir un accès régulier à l'eau potable.
12: L'eau actuellement est insuffisante. Chez nous, surtout à Kamina, puisqu'on attend l'eau la nuit vers 24h, d'abord l'eau vient, les robinets coulent. Et avec tout ça, là, nos mamans et puis nos femmes ne dorment pas. Ils attendent toujours la nuit pour remplir les récipients. Et jusque-là, nous sommes en train de continuer comme ça à l'heure où je vous parle. Là. Le président de la République du Tchad, il vient de nous promettre que dans bientôt, le BTAD va agir et puis on va avoir de l'eau suffisante.
13: Les problèmes de l'eau, surtout au quartier Kamina, persistent encore. Les jours où les robinets ne coulent pas, les habitants sont obligés d'acheter l'eau transportée par les pousse-pousse à des prix variant entre 1000 francs et 2000 selon les distances parcourues.
11: Beaucoup placent aujourd'hui leur espoir dans le projet BTH2, dont la mise en service est attendue comme une réponse à cette crise qui perdure depuis plusieurs années. De son côté, le responsable du projet BTH2 reconnaît le retard acquis et promet la finalisation de ce projet dans peu du temps.
14: Le projet BTH2 a acquis un grand retard, nous le reconnaissons, mais quand même un grand volume de travaux ont été déjà réalisés, parmi lesquels les deux châteaux de 2000 mètres cubes sont réalisés, réceptionnés. On avait aussi réalisé des travaux de conduite principale et actuellement nous sommes au niveau de la station de traitement et de pompage d'une capacité de 1000 mètres cubes. Donc vous voyez, les travaux de génie civil ont été entièrement réalisés.
11: En attendant, les habitants continuent de s'organiser avec les moyens du bord dans l'espoir de voir leur quotidien s'améliorer grâce à un approvisionnement plus stable en eau potable. À Béché, Didou Mohamed Barka pour la Radio Tchad.
0: Et dans le Logone oriental, l'accès à l'eau potable demeure aussi un véritable défi pour de nombreuses localités. Face à cette situation préoccupante, la population espère que des solutions concrètes et durables viendront bientôt mettre fin à ce calvaire. Abdoul Kiyoul.
15: À Doba, comme dans plusieurs localités du Logone oriental, L'accès à l'eau potable demeure une préoccupation quotidienne. Dans certains quartiers et villages, les habitants parcourent plusieurs kilomètres pour s'approvisionner en eau, tandis que d'autres dépendent encore des puits traditionnels ou des cours d'eau, avec tous les risques sanitaires que cela comporte. Sur le terrain, des efforts sont en cours, mais les besoins restent considérables face à la croissance de la population. L'eau est indispensable non seulement à la santé, mais aussi au développement économique et social des communautés. À travers ce forum africain de l'eau, les populations du Logon oriental espèrent que des engagements concrets, notamment la réalisation de nouveaux forages, la réhabilitation des ouvrages en panne et le renforcement durable de l'accès à l'eau potable aussi bien dans les zones rurales que dans les centres urbains. De Doba, Abdoul Kéoul pour la Radio Tchad.
0: Mesdames, Messieurs, comme tous les mardis, votre rendez-vous avec la chronique économie. Aujourd'hui, la chronique est relative aux enjeux économiques des ressources en eau. C'est avec Abdoul Bébé Passili.
16: Au Tchad, l'eau n'est pas seulement une ressource vitale, c'est aussi un enjeu économique majeur. Dans un pays sahélien exposé à la sécheresse, aux inondations et aux fortes variations climatiques, chaque puits, chaque forage et chaque point d'eau influence directement la production agricole, la santé publique et le pouvoir d'achat des ménages. Quand l'eau manque, c'est toute l'économie locale qui ralentit. Les familles passent plus de temps à chercher de l'eau, les femmes et les filles parcourent de longues distances, les activités agricoles souffrent et les coûts liés aux maladies hydriques augmentent. Dans plusieurs zones rurales, l'accès reste inégal, avec des forages parfois partagés entre plusieurs villages, créant ainsi des conflits. L'enjeu dépasse le simple accès domestique. L'eau conditionne aussi l'élevage, l'irrigation, les marchés et donc les revenus des populations. Dans un pays où l'économie dépend fortement de l'agriculture, la pression sur les ressources hydriques fragilise la sécurité alimentaire et limite les capacités de production. Aussi, faut-il parler du coût de la mauvaise gestion. Quand les données hydrologiques sont insuffisantes, les infrastructures mal planifiées ou quand la coordination entre acteurs reste faible, l'investissement public perd en efficacité. Or, plusieurs analyses soulignent que la connaissance scientifique, la cartographie des ressources et le suivi des nappes phréatiques sont essentiels pour une gestion durable et rentable de l'eau au Tchad. Mais tout n'est pas sombre. Des initiatives de gestion améliorées, notamment autour du bassin du lac Tchad, montrent qu'un meilleur suivi des ressources peut protéger les moyens de subsistance des millions de personnes. Le défi tchadien en eau est donc clair. Mieux connaître, mieux gérer et mieux financer pour transformer cette ressource fragile en levier de développement économique. Vivement à mardi prochain.
0: C'était donc la chronique économique qui était donc relative à l'eau, cette ressource vitale. Le rappel est l'essentiel de l'actualité, mesdames, messieurs. Sachez que la capitale tchadienne, N'Djamena, accueillera demain du 15 au 16 juillet 2026 le Forum africain de l'eau. Les participants, qui sont donc des experts, décideurs politiques, partenaires internationaux, porteront leurs réflexions autour des enjeux et des stratégies à explorer pour répondre aux défis liés à l'accès à l'eau potable. Déjà, N'Djamena, plusieurs délégations étrangères sont sur place. Le président gabonais Brice Clotaire Olengui Nguema est déjà N'Djamena. Il a été accueilli par le premier ministre ambassadeur Alamaya Halina. Des moyens roulants ont été réceptionnés ce mardi par le ministre en charge de l'agriculture, Keda Bala. Des enjeux offerts par des partenaires internationaux, notamment le programme de résilience du système alimentaire, qui sont donc les donateurs. Un don destiné à la prospection et c'est à la faveur de l'Agence nationale de lutte anti-acridienne. Il est 20h, passé de 55 minutes bientôt, mesdames, messieurs, c'est la fin de ce journal. Merci à toute l'équipe de Tchad Actualité Soir. Ce journal a été réalisé par Mbaïre Noudjidene. À la technique, Sangwe Koyankreyo, au micro, Aseïda Maktouandi Roland. Je vous souhaite de passer une excellente soirée en compagnie du reste de nos programmes. Les adieux demain, 20h30.

Mesdames et messieurs, bienvenue à l'écoute de vos avis et conseils agrométéorologiques de la première décade de juillet, valable jusqu'au 15 juillet 2026. Prévision. Au regard des conditions pluviométriques observées, de l'installation de la saison de pluie, de l'état de la végétation et de l'indice de satisfaction des besoins en eau de culture, il est recommandé aux producteurs agricoles ce qui suit: poursuivre et intensifier les semis des cultures pluviales telles le mil, le sorgho, le maïs, l'arachide, le nibé, etc. dans les zones où la saison de pluie est déjà bien installée, réaliser rapidement les ressemis dans les parcelles ayant subi des échecs à la suite de l'irrégularité des pluies, effectuer les premiers sarclages et désherbages des cultures qui sont déjà au stade de levée, procéder à un suivi régulier pour détecter précocement les attaques des ravageurs et des maladies favorisées par l'humidité. Dans les zones sahéliennes où les pluies restent encore faibles ou irrégulières, les producteurs agricoles doivent attendre une installation durable des pluies avant d'engager les semis à grande échelle. Aux éleveurs, de tirer profit de l'amélioration progressive du couvert végétal pour organiser les déplacements des troupeaux vers les zones de pâturage disponibles, maintenir la surveillance sanitaire du cheptel et assurer un accès suffisant aux points d'eau, aux services techniques et décideurs, de renforcer le suivi agrométéorologique dans les zones présentant un déficit pluviométrique ou un retard d'installation de la saison, assurer la diffusion régulière des bulletins agrométéo et des alertes agrométéorologiques afin d'accompagner les décisions des agropasteurs. Voilà, c'est tout pour ce bulletin agrométéo. Merci à tous de l'avoir suivi. Au revoir et à la prochaine décade. Réalisation Abdoulaye Toche, présentation Benan Selayo.

0: Bonjour, chers fidèles auditeurs et auditrices de la Radiodiffusion nationale tchadienne. Je reçois aujourd'hui à la station provinciale de l'ONAMA Amdjaras, M. Bahawazou Benjafa Kilopas, chef de service formation, vulgarisation et appui conseil de l'antenne de la zone de développement du Nord-Ouest de l'Agence nationale d'appui au développement rural ANADER. Bonjour, monsieur.
1: Bonjour.
0: Chers auditeurs et auditrices, avec mon invité, M. Bahawazou Benjafa Kilopas, nous allons parler des organisations paysannes ou organisations des producteurs agricoles. Comment créer une organisation paysanne ou encore comment faire pour monter un projet agricole. Alors, M. Kilopas, c'est quoi une organisation paysanne ou une organisation des producteurs?
1: L'organisation des producteurs est constituée à l'initiative d'un ensemble d'agriculteurs assurant une même production et qui se regroupent dans un objectif de mutualiser leurs moyens afin de rééquilibrer les relations commerciales qu'ils entretiennent avec les acteurs économiques de l'aval de leur filière.
0: Quelles sont les formes d'organisation des producteurs?
1: Pour être reconnue, une OP doit justifier d'une activité économique suffisante et être capable d'exercer effectivement les activités qui lui sont confiées par ses membres. Ainsi, pour chaque secteur, les pouvoirs publics ont fixé des seuils de reconnaissance basés sur le nombre de producteurs ou encore sur la valeur de la production commercialisée que l'OP doit obligatoirement atteindre pour être reconnu. Plusieurs formes juridiques d'organisation peuvent demander leur reconnaissance en tant qu'une OP, une société coopérative agricole, une union coopérative agricole, une société d'intérêt collectif agricole, une association et une société commerciale ou un groupement d'intérêt économique. Ce sont là les formes juridiques d'organisation qui peuvent demander leur reconnaissance.
0: D'accord. Monsieur le chef de service formation et vulgarisation, quelles sont les catégories des organisations paysannes alors?
1: Il existe deux catégories d'OP, c'est-à-dire organisations paysannes ou organisations de producteurs. Les OP dites avec transfert de propriété ou OP commerciales qui vendent en tant que propriétaire la production de ses adhérents, laquelle a fait l'objet d'un transfert de propriété à son bénéfice. En exemple, nous pouvons citer le groupement et association. En deuxième, nous avons les OP dites sans transfert de propriété ou OP non commercial qui organise la mise en marché des producteurs, des adhérents auprès des acheteurs ou qui agissent comme mandataires pour la commercialisation de production de leurs adhérents pour tout ou partie de leur production. Voilà les deux catégories d'OP que nous pouvons énumérer.
0: Quels sont les différents types d'organisations paysannes?
1: Il y en a quelques-unes que nous pouvons citer. Nous avons le groupement agricole que vous connaissez tous. Nous avons l'union de groupements qui existe dans nos zones. Nous avons aussi l'association agricole. Nous avons la coopérative agricole, malheureusement qui n'existe pas encore dans notre zone. Et nous pouvons aller plus loin à la fédération ou la fêtière, jusqu'à plus loin à l'ONG nationale ou internationale.
0: D'accord, monsieur Bahawazou, vous avez répété trois termes, un groupement agricole, une association agricole et une coopérative agricole. C'est quoi un groupement agricole?
1: Voilà, merci. Un groupement est une action de réunir en un groupe de choses ou des personnes plus ou moins structurées ayant même intérêt, même aspiration ou encore même idéologie. Un groupement foncier agricole est une société civile particulièrement au secteur agricole, exploitant des terres. Il permet aux investisseurs de bénéficier d'un traitement fiscal et successoral favorable. C'est l'ensemble des exploitations agricoles en commun des agriculteurs.
0: C'est quoi maintenant une association agricole?
1: Une association agricole est une convention par laquelle deux ou plusieurs personnes mettent en commun d'une façon permanente leurs connaissances ou leurs activités dans un but autre que de partager des bénéfices. Les associations agricoles sont des associations syndicales libres ou autorisées constituées entre prioritaires des terrains ou vocation agricole, pastorale ou forestière pour réaliser les opérations mentionnées.
0: D'accord. Maintenant, on peut aller aux coopératives agricoles. C'est quoi une coopérative agricole?
1: Une coopérative est définie comme une association autonome de personnes volontaires réunies pour satisfaire leurs aspirations et besoins économiques, sociaux et culturels communs au moyen d'une entreprise dont la priorité est collective ou le pouvoir est exercé démocratiquement. Une coopérative agricole est une entreprise qui est créée et gouvernée par des agriculteurs. Ils en sont les propriétaires, mais aussi les fournisseurs en produits agricoles, animaux ou végétaux, collectés et transformés par leur coopérative, souvent jusqu'aux produits de consommation.
0: Alors, quels sont les rôles d'une coopérative agricole?
1: Les coopératives agricoles aident à construire une communauté durable dans les zones rurales. Elle accompagne les exploitations agricoles en fonction de leurs filières pour répondre à des besoins techniques mais aussi commerciaux. Elle apporte une vision du marché avec pour but d'offrir à ses adhérents des perspectives. En exemple, nous pouvons dire que les coopératives de production agricole peuvent entrer sur un marché plus gros pour vendre leurs produits et acheter des intrants à des prix inférieurs.
0: Alors, monsieur Kilopas, comment s'organise un groupement ou une coopérative agricole?
1: Nous le savons tous, un projet d'entreprise coopérative est par nature un projet collectif. Elle s'organise autour d'un groupe de personnes physiques ou morales pour répondre à un besoin commun. Chacun participe à l'égalité, à la décision et la richesse créée et partagée entre le membre et la coopérative. Une démarche écrite et timbrée adressée à la direction du développement social. Et il faut aussi fournir deux exemplaires du statut et règlement intérieur. Il faut ensuite fournir deux exemplaires des procès-verbaux de l'Assemblée générale constitutive, la liste des membres du bureau avec leur nom, profession, nationalité, âge et adresse sont aussi recommandés pour la création d'une organisation paysanne ou des producteurs.
0: Ça serait adressé à qui?
1: Adressé à une administration sociale.
0: D'accord.
1: Et nous pouvons citer un exemple, il y a l'ANADER, il y a la mairie,
0: oui.
1: En fonction des besoins.
0: D'accord. Alors, monsieur le chef de service formation et vulgarisation de l'ANADER, monsieur Banawazu Benjava Kilopas, quels sont maintenant les textes de base d'une organisation paysanne?
1: C'est général à toute organisation.
0: Oui.
1: Et les textes de base d'une organisation, nous pouvons parler des procès-verbaux, des assemblées.
0: Oui.
1: Nous allons aussi citer les statuts et règlements intérieurs, comme nous l'avons dit tout de suite.
0: Oui.
1: Et il faut aussi une enquête de moralité qui est délivrée par les autorités judiciaires, la police, la gendarmerie et autres. Il faut une autorisation de fonctionner après tous ces papiers qui sera délivrée par le sous-préfet, les préfets, les gouverneurs et même les ministres.
0: Oui.
1: Il faut ensuite une attestation de reconnaissance qui sera délivrée aussi par les mêmes autorités que je viens de citer.
0: Oui, oui, d'accord. Quels sont maintenant les organes d'une organisation paysanne?
1: Voilà, c'est la même chose comme toute organisation société. Nous pouvons citer, entre autres, le conseil d'administration et un comité de gestion. Il y a l'assemblée générale et l'organe de révision aussi. Ça sont là les organes d'une coopérative agricole ou d'une organisation quelconque paysanne.
0: D'accord. Quelle est la différence entre une association et une coopérative?
1: Contrairement à la coopérative, une association ne dispose pas de la possibilité de se partager les bénéfices générés. Ceci s'explique par le fait qu'une association ne doit pas avoir un but lucratif et ne dispose pas d'un capital social.
0: D'accord.
1: Voilà un peu la différence.
0: Alors, quels sont maintenant les avantages d'une coopérative?
1: Voilà. Les avantages ici, nous pouvons parler de la coopérative. Elle favorise la créativité. Elle aide au développement de l'estime de soi. Elle favorise aussi la découverte de nouvelles stratégies cognitives. Elle favorise le développement des valeurs sociales et des coopératives. Les coopératives favorisent aussi, n'est-ce pas, les frais réduits, la transparence de coûts et frais sont les caractéristiques majeures de notre politique d'investissement. L'égalité de traitement. Tous les sociétaires reçoivent le même service et la même attention, peu importe le montant de leur dépôt.
0: D'accord. Alors, quelle est la mission d'une coopérative?
1: La finalité d'une coopérative agricole est de se mettre de génération en génération d'agriculteurs détenus solidairement par des agriculteurs. Les coopératives agricoles ne peuvent ni être vendu, ni faire l'objet d'une prise de capital extérieur majoritaire. C'est un idéal très important.
0: D'accord. Maintenant, monsieur le chef de service, formation et vulgarisation, quel est l'objectif d'une coopérative?
1: L'objectif d'une coopérative est de satisfaire certains besoins socio-économiques communs de ses membres, comme usagers. Ils se procurent des biens et services ou ils trouvent un emploi. À titre de membre, ils participent aussi collectivement à la propriété, au pouvoir et aux résultats. Voilà l'objectif d'une coopérative.
0: D'accord. Il existe combien des organisations paysannes dans la province de l'Enedi-Est?
1: Dans la province de l'Enedi-Est, nous avons 218 organisations paysannes réparties comme suit. Et nous avons le groupement féminin qui sont chiffrés à 91. Nous avons 98 groupements mixtes, c'est-à-dire le groupement qui sont composés des hommes et des femmes.
0: Oui.
1: Et nous avons 29 associations, malheureusement zéro coopérative.
0: Pourquoi?
1: C'est parce qu'il n'y a pas encore l'initiative. Là, j'interpelle aux producteurs et aux techniciens de s'y mettre.
0: Alors, M. Banawazu Benjava Kilopas, qui peut diriger une coopérative?
1: comme toute autre organisation, les dirigeants d'une coopérative sont d'abord le président, accompagné de son vice. Nous avons le secrétaire, le trésorier, le directeur général ou appelé encore le gérant. Obligatoirement, le président et son vice sont des administrateurs de la coopérative.
0: Comment faire pour monter un projet agricole?
1: Il est conseillé toujours de commencer toute nouvelle activité d'agriculture sur une petite superficie et d'agrandir progressivement son exploitation au fur et à mesure qu'on acquiert la maîtrise des techniques agricoles. Cela permet de contrôler le coût d'investissement initiaux et de limiter les risques d'échec. 4 étapes à suivre pour démarrer son premier projet agricole. En premier, nous avons d'abord la formation. C'est un passage inévitable. Lorsque l'on se lance dans un projet agricole, on sollicite beaucoup plus les expertises auprès des techniciens afin de mieux outiller en la matière. En deuxième, nous avons le choix du type de culture. Il faut choisir de quel type de culture à pratiquer. C'est très, très important. En troisième, il faut rechercher et acquérir le terrain pour l'exploitation agricole. Et en dernier, nous recherchons enfin le financement, dont le financement nécessaire pour procéder à son installation. Avoir au minimum 50% du capital de démarrage ou encore appelé fonds de roulement.
0: D'accord. Nous tendons vers la fin de notre émission. Avez-vous un dernier mot?
1: Merci. Vous le savez tous, le chef de l'État a mis l'agriculture au centre de ses préoccupations politiques, affirmant, je cite, « Je m'engagerai à développer des filières durables du champ à l'estomac afin de garantir notre souveraineté alimentaire. » Fin de citation. Nous lançons vraiment un appel à nos producteurs de valoriser leurs OP, leurs groupements, associations qui existent déjà, les valoriser à travers des activités agricoles. Et nous voulons aussi faire appel à nos producteurs de s'approprier auprès de nos techniciens afin d'éventuelles créations de coopératives agricoles. Voilà quelques mots que je voudrais lancer à travers votre micro à nos producteurs.
0: D'accord. Chers auditeurs et auditrices de la Radiodiffusion Nationale Tchadienne, nous voilà arrivés au terme de notre émission consacrée aujourd'hui à l'Agence Nationale d'Appui au Développement Rural, ANADER. Je vous rappelle qu'avec mon invité, M. Bahawazou Benja Fakilopas, nous avons parlé des organisations paysannes ou organisations des producteurs agricoles, comment créer une organisation paysanne, comment faire pour monter un projet agricole, etc. Merci M. Bahawazou Benja Fakilopas d'avoir accepté de répondre à nos questions.
1: C'est à moi de vous remercier.
0: Merci à vous, chers auditeurs et auditrices, d'avoir suivi à la présentation. Appelez-moi Adam Nassour Ouigé. La technique a été l'affaire de l'ingénieur Hissène Angaré. Très belle suite de programme de la Radio Division Nationale Tchadienne. À bientôt.

Bonjour à toutes et à tous. Bienvenue dans cette émission qui fait part belle à l'intelligence artificielle aujourd'hui, qui est devenue un sujet passionnant et d'actualité. L'intelligence artificielle dans l'industrie musicale et dans le monde professionnel. L'intelligence artificielle transforme avec rapidité et profondeur notre façon de travailler, de créer et d'interagir. Dans l'industrie musicale, elle révolutionne la manière dont les artistes composent, produisent et diffusent leur musique. Des algorithmes capables de composer des mélodies aux outils de recommandation qui personnaliseront notre expérience d'écoute. L'IA façonne un nouveau paysage sonore. Mais son influence ne s'arrête pas là. Dans le monde professionnel, l'IA modifie les pratiques de nombreux secteurs, de la finance aux ressources humaines, en passant par le marketing et la logistique. Elle offre des opportunités, mais soulève également des questions éthiques et pratiques qui méritent d'être débattues. Pour nous accompagner dans cette exploration passionnante, nous avons le plaisir d'accueillir l'expert en IA, formateur, conférencier en IA générative, Memtinger Dimtadoum, par ailleurs DG de Cabexia, cabinet d'expertise en intelligence artificielle avec une expérience approfondie dans l'application de l'IA dans divers domaines, nous aidera à comprendre les enjeux, les défis et les perspectives que cette technologie offre à la fois dans la musique et dans le milieu professionnel. Au cours de notre émission, nous aborderons notamment comment l'intelligence artificielle influence la création musicale et les processus de production, en quoi l'IA change-t-elle le paysage du travail et quelles compétences seront les plus recherchées dans les années à venir. Quels sont les enjeux éthiques associés?

0: leur domaine. Donc pratiquement une simulation de ce que l'homme peut faire en question, mais basée sur des algorithmes qui travaillent et fonctionnent comme le cerveau humain, pratiquement.
1: D'accord. Et quand on parle d'algorithme, pour quelqu'un qui n'a pas une connaissance approfondie en informatique, il ne sait pas de quoi il est question. C'est quoi exactement algorithme?
0: Les algorithmes, comme vous le savez, c'est en général tout ce qui est informatique. On parle de mesures techniques basées sur les calculs mathématiques. Donc on parle de 0-1 souvent, dans tout ce qui est compréhensible au niveau de l'IA. Et donc à base, ces systèmes, on arrive donc à mettre tout ce qui est calcul derrière pour permettre à calculer un point quelconque pour trouver une solution. Parce que nous, ce qu'on peut lire, la partie visible, mais derrière ce fonctionnement, il y a des calculs de grand niveau, de haut niveau qui se passent en général. Donc c'est pour ça qu'on parle d'algorithme.
1: D'accord. Et comment l'IA influence la création musicale et les processus de production de nos jours?
0: Avec l'apparition de l'IA, je crois que toute l'industrie musicale a complètement changé de vue, puisque ça augmente beaucoup plus la productivité. Il y a beaucoup plus de créativité. Aujourd'hui, de nos jours, si vous trouvez une personne qui maîtrise l'IA, à lui seul, il peut être un producteur, il peut être un musicien, il peut être un bassiste en utilisant juste l'IA en question. Ouais, donc, ça crée une grande productivité. OK, ce qu'on peut dire, c'est que ça peut tuer un peu l'authenticité de la personne. Ou bien, voilà. Mais tout ce qu'on peut faire avec l'industrie IA dans la musique, c'est une très grande transformation. Parce que l'IA a pénétré dans tous les domaines possibles de nos jours. Et donc, ça fait que la musique aussi, le cinéma aussi, où on peut produire des films à la Hollywood, et ainsi de suite. Donc, la musique aussi. Ouais, mais derrière, il faut savoir les lois, qu'est-ce qui permettent justement d'utiliser ces IA pour générer des musiques, quelles sont l'attribution de droits d'auteur, ainsi de suite, qui ne sont pas encore bien calculées ou bien mises en place jusqu'à présent.
1: D'accord. Et si j'arrive à générer une musique à l'aide de l'IA, est-ce que je peux réclamer les droits d'auteur de cette musique?
0: On ne peut pas malheureusement réclamer le droit d'auteur quand c'est une musique générée par l'IA. Parce que le droit d'auteur a toujours un reflet sur la personne. Sur la personne. Or là, c'est une machine qui a créé, ou bien un outil qui a créé. Donc on ne peut pas réclamer un droit d'auteur sur une œuvre produite par l'IA. Mais si peut-être on utilise l'IA comme outil de travail pour générer donc la musique, là on peut parler de droit d'auteur. Parce que je l'utilise pratiquement en utilisant ma technicité pour générer, pour améliorer ma façon de travailler. Et donc, comme outil et assistant, on peut donc parler de droit d'auteur. Mais écrire un prompt, générer une musique et publier, on ne peut pas parler de droit d'auteur.
1: D'accord. Mais est-ce que la musique générée par l'IA contient les mêmes émotions que celles créées par l'être humain?
0: Absolument pas, parce que l'IA n'a pas d'émotion. On essaie de créer de nos jours un peu des IA qui commencent déjà à avoir un peu d'émotion. Mais quand quelque chose qui vient de soi-même, c'est un peu différent que de générer tout simplement un texte. Bien, on peut dire que le texte vient de moi, mais je peux écrire un texte et donner à l'IA de corriger et d'améliorer, c'est autre chose. Mais l'IA n'a pas d'émotion. Donc ça fait que ça reste une musique un peu figée qui n'a pas d'émotion en quelque sorte.
1: Donc ça vient écarter la peur qui consiste à dire que l'IA va remplacer les humains.
0: L'IA ne peut pas du tout remplacer les humains. Ouais, et ça va être un peu compliqué de remplacer les humains. Puisqu'on le dit souvent, l'IA n'a pas d'émotion, l'IA ne réfléchit pas beaucoup, un peu halluciné d'une drôle de manière. L'IA ne peut pas remplacer l'humain dans tous les domaines, sauf dans des métiers, peut-être un peu de réflexion approfondie. On aura besoin donc des personnes qui utilisent l'IA, qui maîtrisent l'IA. Mais derrière, il y a toujours l'humain qui maîtrise. Bien, on a de nos jours des IA qui sont un peu plus puissantes, qui peuvent être indépendantes, qui peuvent travailler d'elles-mêmes. Mais la dernière décision, et c'est moi, la personne qui est derrière, qui programme, qui a le droit de dire non, stop. Donc, ça revient toujours à l'humain.
1: D'accord. En quoi l'IA change-t-elle le paysage du travail et quelles compétences seront les plus recherchées dans les années à venir?
0: Je crois que, comme dans la musique, l'IA a pris donc une très grande place de nos jours. Plus de 80% des personnes adaptent l'IA actuellement dans le service. Et ça permet d'avoir une très grande productivité. Une très grande productivité surtout dans le travail. En plus, les métiers vont un peu changer ou bien vont muter d'autres types de métiers. Donc, si vous êtes pilote de nos jours, on peut facilement être pilote de drone au lieu d'être dans un avion de chasse, plus précisément. Vous devenez plutôt un pilote de drone. Donc, il y a ces types de transformations dans beaucoup de domaines qui est révolutionnaire en quelque sorte. Donc, l'IA, c'est une révolution et ça change beaucoup de choses dans nos vies. Dans le domaine de médecine, vous avez aujourd'hui, avec l'IA, un peu plus de précision, un peu plus de travail un peu clair. Les rapports, on peut les faire rapidement en utilisant l'IA. Vous avez un travail d'une semaine.

0: Une affaire, vous pouvez les réduire en 30 minutes, en 40 minutes, selon ce que vous avez à faire, ainsi de suite. Aujourd'hui, on parle aussi de ces IA qu'on appelle des IA agentiques, qui sont de ces IA qui sont complètement automatisées. Il y a des entreprises qui utilisent déjà ces IA. On peut avoir une IA qui travaille comme un secrétaire, qui travaille comme un journaliste, qui travaille comme un, je sais pas quoi, un service, un comptable, ainsi de suite. Vous avez des IA comme Claude de nos jours, Claude ou Cowork et autres qui permettent donc, en quelque sorte, de créer cet environnement de fonctions très indépendantes et très efficaces, puisque vous utilisez les agents qui sont des IA, ils peuvent faire un travail plus performant. Ces agents travaillent donc 24 heures sur 24, et donc on ne peut pas les comparer avec les êtres humains, bien sûr. Ils travaillent, ils n'ont pas de salaire, bien sûr, mais ils travaillent 24 heures sur 24, donc ça fait une réduction de coûts. Ça fait aussi des pertes de travail, bien sûr, mais la tendance est beaucoup plus vers ce domaine.
1: Sauf que s'il y a coupure, ils ne peuvent pas aller redémarrer l'émetteur ou bien la régie.
0: Le mot coupure, c'est connu ici au niveau du Tchad, mais dans d'autres contrées, c'est quand même limité. Ouais, donc voilà, le problème aussi, il faudrait avoir la connexion Internet pour que les agents IA travaillent permanemment.
1: D'accord. Moi qui suis de la radio ou soit de la télé, comment je peux utiliser l'IA dans mon travail?
0: Bien, l'IA peut aider, par exemple, dans les rédactions, dans la correction des textes, dans les programmations. C'est-à-dire, si vous n'avez pas d'idée, par exemple, pour créer une idée quelconque, un programme quelconque, poser juste une question comme orientation, qu'est-ce que je peux faire, ou bien préparer des interviews et tout ça, dans beaucoup de domaines, ça aide. Ça aide dans les productions aussi, dans les montages des émissions aussi, des scénarios, des films, ainsi de suite. L'IA vous montre tous les angles possibles, dans quel angle filmer pour telle situation. Donc si on va par exemple à un reportage quelque part, je sais pas quoi, à Walia ou n'importe où, vous posez des questions juste à l'IA pour vous préparer donc un reportage, ce qu'il faut faire, ce qu'il faut dire, ainsi de suite. Donc ça réduit le temps de travail justement pour les journalistes.
1: D'accord. Vu que l'IA est en train de prendre presque, dans presque tous les domaines. Mon grand-père qui est au village, par exemple, qui est agriculteur ou bien qui est éleveur, s'il veut utiliser l'IA dans ce qu'il fait, comment il pourra l'utiliser?
0: Je crois que c'est un outil qu'il faut beaucoup plus attribuer aux jeunes. On a une génération, des grands-pères peut-être qui sont nés après la Première Guerre mondiale ou deuxième guerre mondiale. Donc c'est une génération qu'on appelle les générations de baby-boomers qui ne s'intéressent pas du tout à cet outil. Pas du tout, absolument pas. Donc ça ne l'intéresse pas. Maintenant, la génération de 70, ils comprennent mieux. On a la génération de 80, on a les générations de 2000. Donc, ça dépend des générations de personnes. Ok, je fais des cours, il y a des personnes qui sont de ces générations qui sont curieux de venir passer un temps, apprendre. Si on a de ces vieux pères qui sont intéressés par la technologie, il y en a toujours, peuvent toujours l'adapter. Comment expliquer donc à un papa, un vieux qui est au village, qu'on peut utiliser l'IA pour analyser le sol, pour l'expliquer quel type de plantes il faut planter, quand est-ce qu'il y aura la pluie, des prédictions et tout ça. Pour lui, ça va paraître un peu comme un peu bizarre. Il va vouloir discuter parce que chez lui, ça va de l'expérience, de toutes ces années qu'il a eu à faire dans ce métier. Et donc, l'expliquer que non, sa manière de travailler n'est pas bonne, ça va être un peu compliqué.
1: D'accord. Et pour un éleveur?
0: Pour un éleveur, pareil, on peut utiliser l'IA pour orienter les drones, surtout pour pouvoir où est-ce qu'il y a des pâturages, où est-ce qu'il y a de l'eau.
1: Ou soit si une vache veut mettre bas, des égarements, tout et tout, c'est ça?
0: Oui, on peut utiliser l'IA en insérant peut-être des puces quelque part sur les animaux.
1: Les animaux, ouais.
0: Pour pouvoir les localiser, des fois quand ils disparaissent, quand ils s'égarent, ça peut être aussi un avantage. Mais avec l'IA, on peut programmer quel type de foin, quel type de nutrition donner aux animaux. C'est possible avec l'IA.
1: D'accord. Quels sont les enjeux éthiques associés à l'utilisation de l'IA dans les divers domaines?
0: Bien, l'éthique, c'est qu'il faut arriver à avoir des personnes qui sont responsables en utilisant l'IA. Si on l'utilise de manière un peu sauvage, ça peut créer des problèmes. Donc, la loi doit permettre des IA qui peuvent aider la société. On peut générer des IA qui peuvent être un danger pour la société aussi. Quelles sont les lois derrière qui permettent de limiter les casses? Si on génère une IA qui va être peut-être une IA humanoïde, qui va marcher dans les rues, frapper sur les gens, ou tirer sur les gens, ça va être un peu compliqué.
1: C'est ça.
0: Donc, il faut des lois derrière. Donc, il faut être responsable dans l'utilisation de l'IA. Et la loi derrière permet donc de cadrer quel type d'IA faut utiliser. Et surtout aussi, les données qu'on utilise pour entraîner l'IA. Il faudrait que ça soit aussi cadré. Quel type de données? Parce qu'actuellement, toutes les IA, on peut tout simplement dire qu'ils se sont appropriés des textes juste pour créer leur IA. L'IA s'est basée sur les bases de données. Et donc, après, ça crée des problèmes. Parce que actuellement, s'il faut parler de la musique, par exemple, l'IA est entraînée sur des bases existantes, des données existantes. Donc, on a utilisé des musiques des personnes pour entraîner l'IA sans leurs accords. Et donc, ça crée des problèmes.
1: Oui.
0: Après, bon, on a porté plainte à certaines responsables des IA pour s'expliquer par rapport à ça. Donc, il y a ça qu'il faut contrôler.
1: Il y a même qu'on a utilisé leur voix. Récemment, j'ai vu une annonce d'un artiste célèbre ivoirien qui démentait, qui disait que non, c'était sa voix qu'on a utilisée pour fabriquer une musique. C'était pas lui.
0: Voilà, et tout ça. Et à ce qu'on appelle le deepfake qui apparaît aussi, la manipulation des images et tout ça. Quelles sont les lois qui permettent, qui l'interdisent et à quel niveau? Quand on utilise une IA pour cloner une voix d'un acteur, est-ce que c'est l'IA les responsables? Je vais dire, si c'est OpenAI, est-ce que c'est eux les responsables ou bien c'est l'utilisateur le responsable? Il faut donc un peu départager. Au niveau d'Afrique, on n'a pas encore des lois qui régissent tout ça, tous ces problèmes, mais déjà on a en Europe ce qu'on appelle le IA Act et aux États-Unis autres, qui permettent donc de limiter un peu les casses. On demande des explications aux fournisseurs des IA qui doivent expliquer comment est-ce qu'ils ont entraîné, quelles sont les lois qu'ils ont offert, qu'est-ce qu'ils ne doivent pas faire, ainsi de suite. Donc, c'est un peu de ça. Il y a récemment, à Munich, une IA, je sais pas si c'est OpenAI qui a été condamnée par rapport à l'utilisation des données non autorisées pour entraîner des images. Si moi, je suis un photographe et que j'ai pas autorisé à ChatGPT, par exemple, OpenAI, ou à Claude, par exemple, d'utiliser mon image pour entraîner. Parce qu'on entraîne d'abord l'IA avec des images, avec des textes existants, avec des musiques existantes. Et à base de ces textes, de tout ça, l'IA essaie donc de régénérer, de comprendre de quoi il s'agit. Et comment utiliser. Exactement. Donc voilà, il se peut qu'il y ait des reproductions à la lettre d'un type de musique quelconque. Alors là, c'est ces lois qu'il faut savoir, qu'est-ce qu'il faut dire quand une IA reproduit, par exemple, une musique de Michael Jackson exactement comme il faut. Donc il y a ça. L'éthique derrière, justement, il faut utiliser de manière très responsable, surtout dans le domaine, je vais dire, de travail aussi. Si j'utilise l'IA pour me produire des textes, il y a deux manières d'utiliser l'IA, ou bien plusieurs. Il y a une manière d'écrire un texte à l'IA qui va me générer un texte génératif, tout simplement, que je peux utiliser. Et il y a une manière d'amener l'IA avec mes propres pompes, mes propres instructions pour donc l'amener à me produire des textes que moi je veux. Qui passe à ma manière d'écrire et de penser. Donc, il y a deux manières. Si j'utilise une IA générative et qu'après je m'attribue le contenu derrière, est-ce que c'est normal? Est-ce que c'est acceptable? Si aujourd'hui on a des écrivains qui utilisent l'IA pour écrire des livres, je veux dire, sans pourtant donner comme source IA. L'IA peut être citée comme source. Des étudiants qui écrivent avec l'IA pour le thèse, mais ne citent pas comme source. Alors là, c'est une offense à l'utilisation et à l'éthique, en quelque sorte.
1: D'accord. Donc, vous avez utilisé l'IA dans plusieurs domaines. Vous avez réalisé des photos, vous avez réalisé également, créé une télévision avec de l'IA. Vous avez également transformé un discours du français en arabe. Comment vous le faites?
0: Bien, comme je suis un expert et formateur, donc je teste tous les IA possibles et dans tous les domaines possibles. Mon avantage, je sais que je suis un multitasking, comme on le dit. Tu fais du tout à la fois. Je fais un peu de la musique, je fais chanter, je fais créer des photographies, je fais un peu de cinéma, tout est mélange chez moi. Donc, ça me permet de m'évader un peu dans cet univers, dans la création, dans la créativité. Donc, c'est ce qui m'amène à beaucoup plus tester des IA qui permettent donc de générer, de transformer les textes, le message du français en anglais ou de l'anglais en arabe, ainsi de suite, ou bien à générer de musique, à créer des photos, bien sûr, de qualité et tout ça. Donc, j'apprends à chaque jour ce qu'il faut faire, ce qu'on peut faire avec l'IA.
1: C'est ça.
0: Comment cloner, par exemple, des personnes pour en faire une émission et tout ça, c'est ce que je fais quotidiennement.
1: Faire un clip, tout et tout.
0: Faire des clips et tout ça, et j'en fais pratiquement tous les jours. Bon, ça demande du temps et je ne fais que ça. J'ai pas d'amis, j'ai pas un environnement où je passe énormément de temps à faire autre chose. Donc, ça me permet beaucoup plus de se concentrer pour tester chaque fois ce qu'il faut, quel type d'IA qu'il faut employer. Je fais des consultances aussi, donc qu'est-ce qu'il faut pour une entreprise, qu'est-ce qu'il faut pour une musique, qu'est-ce qu'il faut pour une vidéo, générer des vidéos, générer ainsi de suite. Donc ça facilite beaucoup. Il suffit juste d'avoir une petite idée, une créativité de ce dont on peut faire et tout de suite on met ça en place avec l'IA.
1: D'accord. Et on parle de nos jours de l'IA générative. Et en quoi celle qui est générative se distingue des autres formes d'intelligence artificielle?
0: L'IA générative est basée beaucoup plus sur les IA qui génèrent donc les textes, comme ça le dit. Les IA génératives, ça génère les textes, ça génère les vidéos, ça génère des sons, ainsi de suite, basés donc sur des prompts. Le fait juste d'écrire un prompt, comme je voulais dire, c'est donc une instruction qu'on donne à l'IA. On lui donne un rôle, on lui donne une tâche, on lui donne les objectifs, on lui donne un certain point à donner pour que l'IA arrive à générer ce qu'on veut obtenir, en quelque sorte. C'est pour ça qu'on parle de l'IA générative. On a d'autres types d'IA qu'on appelle les IA agentiques, qui sont des agents qu'on peut créer, qui pratiquement qui peuvent être des secrétaires, qui peuvent être des directeurs, qui peuvent être des financiers. C'est des agents, ça c'est d'autres types d'IA. On a plusieurs autres types d'IA un peu approfondis qui travaillent dans d'autres domaines, dans la prédiction, beaucoup dans la réactivité, ainsi de suite. Donc on a beaucoup d'autres types d'IA derrière. Ce qu'on utilise actuellement, beaucoup plus pour la population générale, pour des personnes qui comprennent pas trop l'informatique, trop les IA derrière, c'est les IA génératives qu'on utilise.
1: D'accord.
0: Ça permet donc de générer des musiques, comme je l'ai dit, des vidéos qu'on voit souvent sur les TikTok, qu'on appelle des deepfakes, manipulation des images et tout ça, donc ça fait partie.
1: D'accord. Et quelles sont les compétences clés que les professionnels doivent développer pour s'adapter à cette nouvelle ère de l'intelligence artificielle?
0: Bien, de nos jours, il faut savoir que si une personne qui n'utilise pas l'IA peut avoir énormément de problèmes pour trouver du travail. Ça fait partie des compétences. C'est pas tous les jobs, mais la compétence d'IA est exigée dans beaucoup de domaines. Juste le prompting, comme on le dit, comment arriver à utiliser les bons prompts, l'utilisation de prompts, comment aujourd'hui on a parlé hier, il n'y a pas longtemps, de prompt engineering. Aujourd'hui, on parle de content engineering. Donc, ça change. Le content engineering, c'est des personnes qui, donc, essayent de programmer ce qu'on appelle comment une IA agentique peut fonctionner. Peut faire un travail quelconque. On définit donc le rôle de ce qu'il va faire, quelles sont les actions, les tâches qu'elle va accomplir, ainsi de suite. Donc, on parle de ça. Donc, tout ce qui est trait à l'utilisation d'IA dans beaucoup de domaines, que ce soit au niveau des secrétariats, il faut apprendre à comprendre comment fonctionne l'IA, écrire des contenus, écrire des textes qu'il faut. Parce que de nos jours, si je suis secrétaire, qui ne connaît pas l'IA et qu'il y a une autre personne qui maîtrise plus l'IA que moi, on va préférer cette personne. Donc, il faut être augmenté. Les personnes qui apprennent l'IA, on les appelle les personnes augmentées. Il faut être donc un être augmenté. Augmenté parce que l'IA nous booste en quelque sorte de mieux travailler, de mieux avancer.
1: D'accord. Avant de vous dire au revoir, quel message aimeriez-vous transmettre aux artistes et aux professionnels qui souhaitent intégrer l'IA dans leur travail? Quelles recommandations pouvez-vous leur faire?
0: Bien, tout le temps, j'oriente des gens à travailler, à mieux utiliser l'IA pour travailler. Ne pas laisser l'IA produire son travail. Le plus important, utiliser l'IA avec sa créativité pour créer. Tout simplement, il ne faudrait pas donner un texte à l'IA et puis l'IA produit la musique. Pour moi, c'est une des mauvaises manières d'utiliser. Il n'y a pas longtemps, on a des grands plateaux d'ingénieurs de musique. Mais de nos jours, on peut soit son téléphone, son laptop, et avoir tout ça et travailler. Donc l'IA peut créer une ligne de basse. On peut demander à l'IA quel type de ligne de basse pour tel et tel musique. Moi, je suis un peu bassiste, donc c'est pour ça que je parle beaucoup plus de ça. Ainsi de suite, ça peut aider à orienter dans ce type et même donner les beats, voilà, les notes et tout ça pour fonctionner. Ça aide, mais c'est à moi en tant que musicien de l'adapter, de ne pas juste le faire et puis attendre. Donc, utiliser l'IA de manière très responsable, comme je vais tout le temps le dire, créer, avoir d'abord en soi-même sa créativité et donc léguer une partie à l'IA, considérer l'IA comme un assistant, un outil de travail, mais pas un outil qui me produit des textes. Parce que s'il faut produire avec l'IA, je crois qu'en une semaine, on peut produire 20 albums ou 30 albums comme on veut. Ça va être surréaliste.
1: Tout à fait.
0: Et ça ne va pas être accepté par notre monde aussi, notre environnement. Donc, utiliser l'IA pour travailler, mais pas que l'IA travaille à ma place.
1: D'accord. Merci beaucoup. Merci d'être passé. On espère qu'on abordera un autre thème la prochaine fois, dès que le besoin se fera sentir.
0: Merci. Tout au plaisir.
1: Merci. Mesdames, Messieurs, nous arrivons à la fin de notre émission sur l'utilisation de l'intelligence artificielle dans l'industrie musicale et dans le monde professionnel. Nous avons eu l'honneur de recevoir M. Memtingar Dimta Adoum, expert en IA, formateur, conférencier IA générative, par ailleurs DG de Cobexia, cabinet d'expertise en intelligence artificielle, qui nous a éclairé sur la manière dont l'IA générative transforme la création musicale et l'approche des artistes. L'intégration de technologies avancées dans la composition et la production a ouvert de nouvelles perspectives créatives tout en posant des questions importantes sur la nature même de la créativité. Et dans le monde professionnel, l'IA ne se contente pas de façonner les processus, elle redéfinit les compétences nécessaires sur le marché du travail. Loin d'être une menace, l'IA se présente comme un outil puissant, à condition que nous veillons à l'utiliser de manière responsable et équitable en préservant les droits et la créativité des individus. Avant de conclure, je tiens à remercier chaleureusement l'expert qui a bien voulu accepter de répondre à nos questions. Au micro, je suis Alexis Dimastra, prise de son Madi Mohamed Abdoulaye, réalisation Abdoulaye Toche, coordination Moulikemde Dolmia. Merci d'avoir été avec nous. À très bientôt.

0: Mesdames et messieurs, bienvenue à l'écoute de votre tranche d'antenne consacrée à l'utilité et le rôle d'un médecin de famille. Avoir un médecin de famille est-il une nécessité absolue? Sinon, pourquoi avoir un médecin de famille? Les Tchadiens ont-ils l'habitude d'avoir un médecin de famille? Ce sont entre autres questions qui sont abordées dans cette émission. À la présentation, je suis Diora Hassandeye, prise de son, Tuki Waku, Alfred et Oumar Ahmad, réalisation Jamal Moussati. Avoir un médecin de famille facilite l'accessibilité aux soins et services dans un délai raisonnable. Son rôle consiste à aider chaque membre de famille à maintenir et améliorer sa santé, à prévenir l'apparition des maladies, à évaluer et à traiter les malaises et les maladies occasionnelles, à effectuer le suivi de chaque maladie. Le médecin de famille a une approche centrée sur les patients, sa famille et sa communauté. Nous recevons Dr Abdelmouti Moussa, médecin généraliste et directeur de la clinique Achifa, nous dire davantage sur ce sujet.
1: Une famille doit avoir un médecin. Un médecin de famille, c'est quelque chose qui est très, très important. C'est-à-dire pour savoir toutes leurs maladies de A à Z, c'est-à-dire de la naissance, voire même avant la naissance, c'est-à-dire à la visite prénatale, jusqu'à l'accouchement, jusqu'à la suivi, jusqu'à ce que l'enfant devienne adulte. Il connaît tout, il organise des bilans chaque 6 mois ou bien chaque année, une fois par an, ça dépend de leur situation. Et il connaît le dossier de la famille. C'est à lui maintenant d'orienter les cas un peu graves vers d'autres spécialistes.
0: Quel rôle jouent ces médecins de famille?
1: Le rôle du médecin de famille, de connaître aussitôt la maladie de la famille. C'est-à-dire en commençant par les maladies héréditaires. Par exemple, nous aussi au Tchad, on a la drépanocytose. Savoir cette famille, est-ce que qu'ils ont la maladie de drépanocytose? Quel type de drépanocytose? Le mari et la femme et les enfants aussi. De savoir leur groupe sanguin, du mari et du père et les enfants aussi. Et en plus, savoir les maladies comme le diabète, l'hypertension artérielle, et d'autres maladies. Dès le départ, il connaît les antécédents des maladies de la famille.
0: Est-ce que même à la maison, cette famille peut faire recours à ce médecin? Et est-ce qu'il peut même aller chez eux et le consulter? Est-ce que c'est possible?
1: Oui, bien sûr. Le médecin de famille est celui qui s'occupe de la famille. C'est-à-dire, en cas d'urgence, ils peuvent aller directement dans son cabinet, le voir, tout ça là. Et voir même s'il y a une urgence, le médecin même peut se déplacer directement à la maison même pour voir s'il y a des choses qui ne nécessitent pas une hospitalisation. Il peut même passer à la maison pour donner des orientations ou bien des médicaments. Mais au cas où un membre de la famille ne se sent pas à l'aise, il va directement dans son cabinet pour le voir, pour faire des analyses ou bien prendre un traitement avant d'aller ailleurs. Donc maintenant, quand il se présente chez le médecin de famille, s'il voit que c'est des maladies simples, courantes, il peut les traiter sans problème. Mais s'il voit qu'il y a d'autres complications, c'est à lui maintenant d'orienter chez les jeunes spécialistes. Il va aller voir le spécialiste et puis il revient encore chez son médecin de famille pour noter ce qu'il a fait avec le spécialiste et il va suivre avec lui le protocole que le spécialiste lui a donné.
0: Docteur, depuis que vous exercez ces métier, est-ce qu'il vous est arrivé une fois d'avoir une famille auquel vous vous occupez?
1: Famille, il n'y en a pas, parce que jusqu'à présent, la population ne connaît pas l'utilité de médecins de famille, alors que c'est quelque chose de très, très important. Dans tous les pays développés, même à certains pays du tiers monde, ils ont leur médecin de famille, et ça, c'est très important. Donc c'est pour cela que nous, on parle de ce problème-là, pour sensibiliser les familles d'avoir leur médecin de famille. Qu'il soit ici en Djamena ou bien en province, partout, ils doivent avoir le contact avec un médecin qui s'en charge de la santé de leur famille.
0: Alors je profite de ces propos pour vous demander quelle est l'importance du médecin de famille.
1: Il ne faut pas attendre à ce qu'on tombe malade d'abord, on cherche un médecin de famille. Non, non, non. Dès le départ, on doit contacter un médecin et s'abonner avec lui. Comme quoi, il est votre médecin de famille. Donc, il va ouvrir un dossier pour la famille. Le mari et la femme et leurs enfants. Il leur fait un bilan. Il connaît maintenant leur maladie. Et à chaque fois, tous les 6 mois, chaque année, il passe le voir pour faire un bilan de santé. En cas de maladie, à tout moment, il peut aller directement le voir. C'est ça qui est très, très important. Il ne faut pas attendre à ce que la personne tombe. D'abord, on amène à l'hôpital. Quand on amène à l'hôpital, le médecin qui est là, il ne connaît pas sa maladie. Il ne connaît pas l'historique de sa maladie. Donc, il va recommencer à zéro. C'est-à-dire, il va demander un bilan de santé. Ce bilan-là, parfois, ça prend du temps. Imaginez-vous à l'hôpital, quand on prélève aujourd'hui, si la personne n'a pas à jeun, on demande de revenir demain, ou bien il y a trop de monde, le temps que le résultat sort, si c'est une maladie grave, vraiment, c'est pas bon. Alors que si il avait un médecin de famille qui le connaît depuis bien avant, par exemple, si la personne est diabétique, le médecin connaît directement qu'il est diabétique. Dès qu'il arrive, il fait le test rapide et il le prend aussitôt en charge. Donc, ça prend pas du temps. Mais si la personne n'est pas connue chez le médecin est obligé de demander un bilan pour savoir sa maladie. Le médecin ne peut pas savoir sans faire un bilan. Donc, ce bilan-là prend du temps et ça, ça traîne le traitement. Ça traîne la prise en charge. C'est pour cela qu'on a dit que s'il y a le médecin de famille qui est là, dès qu'il voit, il va prendre directement en charge la personne.
0: Alors, pourquoi certaines personnes ne veulent pas avoir un médecin de famille pour faire leur suivi normalement?
1: Bon, c'est la mentalité. Les gens pensent que pour avoir un médecin de famille, il faut être très riche pour le faire. Non, c'est pas ça. S'il y a beaucoup de familles qui s'abonnent chez un médecin, parfois, ils demandent une seule fois par an un bilan. Une fois par an, c'est pas beaucoup. Donc, tu vas faire le bilan, tu ouvres un dossier chez votre médecin. Il a le dossier de la famille telle, telle, telle. Donc, à tout moment, même si vous avez un médecin de famille, même la nuit, si quelque chose vous arrive, vous pouvez même l'appeler au téléphone. Ah, docteur, il y a quelque chose qui est arrivé comme ça. Il va vous donner des conseils. Mais si vous n'avez pas un médecin et quelque chose vous arrive la nuit, vous êtes obligé d'aller à l'hôpital chercher un médecin et faire un bilan,
0: c'est
1: tout ça.
0: La nuit, ce n'est pas facile.
1: Voilà, ça traîne beaucoup. Il ne faut pas penser du côté de l'argent seulement. Quand tu fais le bilan aussitôt, ce n'est pas quelque chose qui est coûté. Il y a des médecins qui n'existent pas beaucoup. Tu juste la consultation et puis il va te donner le bulletin. Tu vas faire tes analyses et tu lui rends le résultat. Et il va te dire tu as quelle maladie ou bien tu n'as pas de maladie. Il prend ta tension, il ausculte le cœur, il voit est-ce que tu n'as pas un problème cardiaque, est-ce que tu n'as pas des maladies héréditaires, tout ça là. Donc il faut absolument avoir le médecin et faire le bilan.
0: Est-ce que cette mentalité de faire ne les conduit pas à la perte, le fait de ne pas avoir un médecin de famille?
1: Le fait de ne pas avoir un médecin de famille, il y a beaucoup de côtés négatifs. Donc comme je viens de le dire, ça retarde beaucoup la prise en charge. Comme vous le savez, il y a beaucoup de gens qui tombent, qu'ils partent à l'hôpital. La personne est diabétique, le médecin ne peut pas le savoir. Donc il faut faire le test de diabète. S'il y a l'appareil qu'on fait le test rapide, on le fait. Dans le cas contraire, il est obligé de l'envoyer au laboratoire pour un prélèvement. Parfois, il demande à ce que la personne soit à jeun le matin. Tout ça là, ça retarde. Alors que si le médecin de famille connaît déjà que la personne est diabétique, il connaît déjà il est sous quel médicament, il connaît déjà est-ce qu'il a pris son médicament et il n'a pas mangé, ou bien il a mangé sans prendre ses médicaments. Il y a tout cet abcès là à savoir. Donc le médecin de famille peut vraiment rendre beaucoup service à la famille.
0: Des fois, faute des moyens financiers, certains Tchadiens n'arrivent pas à avoir un médecin de famille. Que faut-il faire dans ce cas?
1: Oui, donc il faut absolument, ils cherchent un médecin, ils s'abonnent avec lui, ils vont trouver un terrain d'entente. Donc, si tu n'as pas de moyens, tu peux voir le médecin aussi peut t'aider et réduire ses frais de consultation. Le reste là, c'est les journalistes seulement que vous allez faire et puis tu ouvres maintenant un dossier chez lui et il te donne son numéro de téléphone, son contact. À tout moment, tu peux l'appeler.
0: Quel conseil ou bien quel est votre dernier mot à l'égard de la population pour savoir l'utilité des médecins de famille?
1: Je demande à la presse de vraiment sensibiliser la population, de ne pas rester comme ça sans savoir leur maladie. Parce qu'il y a beaucoup de gens, ils disent que non, non, non, moi je ne pars pas à l'hôpital. Si je pars, ils vont me dire que tu as cette maladie, tu as cette maladie, tu n'as pas à manger ça, il faut laisser ça, c'est tout cela. Donc, je ne vais pas aller. Alors que ça ne va pas te résoudre le problème. Si vraiment tu as une maladie, tu ne veux pas à ce qu'on détecte ta maladie, la maladie va s'aggraver. Et le jour où tu vas tomber, ça sera très difficile au médecin de vous prendre en charge. Et ça sera vraiment trop tard.
0: Difficile de diagnostiquer.
1: Voilà.
0: Aussi.
1: Voilà. Il y a des conséquences. Quand tu retardes le diagnostic, il y a des conséquences. Okay. Comme je viens de le dire, la tension, par exemple. Si la personne a la tension, s'il voit le médecin, il peut détecter qu'il a la tension. Il lui dit, il n'a pas pas s'énerver, il faut dormir un peu tôt, il faut prendre de café, des aliments trop salés, les repas très gras. Tout ça là, il va te donner des conseils. Et si tu suis ça, la tension peut baisser. En même temps, il peut te prescrire des médicaments. Maintenant, les médicaments d'hypertension, on prend un seul comprimé par jour. Donc, c'est pas quelque chose de fatigant. Un seul comprimé par jour. Et tu vas chaque mois, chaque deux, trois mois, voir le médecin pour mesurer votre tension. Mais quand tu as la tension et tu ne veux pas aller voir le médecin, la tension va augmenter jusqu'à arriver à un certain moment, par exemple 20. Tu vas tomber, tu vas faire ce qu'on appelle AVC, c'est-à-dire paralysie. Paralysie d'un côté, on t'amène à l'hôpital. Maintenant, c'est pour se traiter même, c'est un problème. Et parfois, la personne décède comme ça. Parce que l'AVC, si c'est grave, la personne ne peut pas résister. Ou bien tu vas entrer dans le coma, tu ne parles pas. On va te mettre sur oxygène, sur la salle de réanimation. Ça, là-même, on ne sait pas est-ce que tu vas te réveiller ou non. Tout ça, c'est les conséquences des retards. Mais si la personne connaît aussitôt qu'il est hypertendu, il prend son médicament, il voit son médecin qui va l'orienter chez le cardiologue, qui va le suivre aussi, qui va lui donner des médicaments. Et il voit ses médicaments, est-ce que ça marche bien avec lui ou non. Et si ça ne marche pas, il peut lui changer ses médicaments. Le régime alimentaire, il va lui expliquer tout ça là. Mais si tu ne fais pas tout ça là, il y a des conséquences. Parfois c'est grave. Comme je viens de le dire, si tu caches les maladies, il y a des conséquences. Parce que la maladie, ça va s'aggraver. Si tu as la tension, tu n'évites pas, tu parles trop, tu t'énerves chaque fois, tu manges trop de sel, trop de café, de gesticants, tu ne dors pas tôt, ça va augmenter la tension. Quand la tension augmente, comme je viens de le dire, tu risques de faire un AVC. AVC, c'est-à-dire une paralysie. Là, maintenant, tu vas dépenser plus et tu n'auras pas la santé aussi. Vaut mieux dépenser aussitôt et prendre seulement des comprimés qu'aller à l'hôpital avec une paralysie ou bien un état de coma. On l'admet dans la salle de réanimation, on met l'oxygène. Tout ça, là, c'est par jour, c'est combien? C'est beaucoup.
0: Alors, quel conseil pourriez-vous donner aux enfants pour qu'ils préservent leur maman et leur papa en bonne santé? Quel conseil?
1: Voilà, c'est les personnes âgées. Maintenant, c'est leurs enfants qui doivent faire le nécessaire. C'est-à-dire, il faut conseiller à leur maman, leur papa, d'aller voir le médecin, expliquer au médecin et lui faire un bilan, le minimum, un bilan une fois par an, le minimum. Et s'il y a une maladie, s'il y a l'hypertension, voir le cardiologue, il va leur donner des...
0: Je pense que dans ce cas, le médecin de famille est sollicité.
1: C'est très, très important. C'est lui qui découvre la maladie et il commence le traitement. C'est très important. Les jeunes doivent sensibiliser aussi leurs parents pour qu'ils voient les médecins, de ne pas rester à la maison, de ne pas aussi prendre les médicaments de la rue. C'est-à-dire quelqu'un qui dit que va, bon, j'ai le mal de tête, je vais prendre des comprimés au magasin, sans savoir ce mal de tête-là, c'est pourquoi. Est-ce que c'est le palud? Le palud aussi peut provoquer un mal de tête. C'est la tension ou bien d'autres maladies, constipation, un problème abdominal peut provoquer un mal de tête. Donc maintenant, c'est le médecin de famille qu'il va détecter la cause de cette maux de tête. Maintenant, il va vous traiter ou bien va faire des analyses et vous donner un traitement. Mais si vous partez au magasin prendre le comprimé, et ce comprimé là calme seulement la maladie, mais après, ça va se déclencher. Quand ça va se déclencher, ça sera trop grave et puis trop tard.
0: Ce qu'il faut retenir, le fait d'avoir un médecin de famille vous permet d'être plus efficace et de diminuer le temps que vous perdez dans les urgences. De plus, le fait d'être vu périodiquement par un médecin de famille qui prend le temps de vous écouter peut faire en sorte que vous soyez situé avant qu'une situation ne se dégrade. Ce qui vous permet de mettre toutes les chances de votre côté en assurant votre santé à long terme. Mieux vaut prévenir que guérir. Mesdames, messieurs, vous venez de suivre Dr Abdelmouti Moussa, médecin généraliste et directeur de la clinique Ashiva. À la présentation, je suis Dior Hassandeye, prise de son Tuki Waku Alfred et Omar Ahmad, réalisation Jamal Moussa Atim. Au revoir.

0: Par définition, la nature désigne la composition et la matière d'une chose, l'origine et le devenir d'une chose, l'ensemble du réel indépendant de la culture humaine. Autrement dit, c'est l'ensemble des systèmes et des phénomènes naturels. En clair, la nature constitue le milieu de vie de l'homme. La nature fournit à l'homme un ensemble d'éléments et des conditions naturelles et culturelles qui contribuent à subvenir à ses besoins. Sans la nature, il serait donc difficile de parler de la vie humaine. Voilà pourquoi la protection de l'environnement ou la nature est plus qu'un impératif à tous. Mesdames, Messieurs, bienvenue à ce magazine spécial consacré à la conférence Agriculture, Pastoralisme et Aires Protégées portée par le projet ACCEPT sous le haut patronage du ministère de l'Élevage et de la Production Animale. Pourquoi l'organisation d'une conférence scientifique dédiée à l'élevage? Quelle peut être la valeur ajoutée de cette conférence dans le quotidien des populations agro-pastorales? Ce sont donc là les grandes interrogations autour desquelles va s'articuler ce magazine. Pour en parler, dames et messieurs, nous recevons dans ce studio deux invités qui auront le temps de se présenter. Bonjour à vous.
1: Bonjour.
0: Merci beaucoup. D'entrée de jeu, vous allez vous présenter à nos auditeurs qui nous suivent en ce moment. Alors, je commence par ma droite.
1: Ok, merci. Moi, c'est Koussou Miaoundanan. Je suis maître de recherche à l'Institut de recherche en élevage pour le développement, l'ancien labo de Farcha, et je coordonne le projet ACCEPT.
0: Alors, merci beaucoup pour la présentation. Je me tourne vers vous, monsieur.
2: Joseph Diboto, je m'occupe de la communication de la conférence.
0: Merci pour la présentation. Alors, pour entrer dans le vif du sujet, nous allons faire un bref aperçu d'abord de ce projet que vous portez qui s'appelle la conférence agriculture, pastoralisme et aires protégées. À tout seigneur, tout honneur, je commence par vous, monsieur Le Cordeau.
1: Je vais faire un peu de l'historique, dire un peu d'où est-ce qu'on vient. Alors, au commencement de cette conférence, il y a eu le projet ACCEPT. ACCEPT, c'est le sigle de adapter l'accès aux ressources agro-pastorales dans un contexte de mobilité et de changement climatique pour les pastoraires et agro-pastoraires du Tchad. Ça a été un projet qui a été élaboré par un consortium composé de 3 membres. Il y a l'Institut de recherche en élevage pour le développement IRED, il y a le CIRAD, qui est une institut française de recherche également, et la plateforme pastorale. Donc, ce projet a été soumis au financement de l'Union européenne, qui a accepté de nous accompagner par une subvention pour une durée de 4 ans. Donc, le projet tire pratiquement à sa fin en ce moment. Donc, on a eu l'idée d'organiser une conférence internationale sur le thème agriculture, pastoralisme et aires protégées, tensions et solutions pour l'avenir des territoires ruraux en Afrique centrale et au Sahel pour marquer la fin de ce projet-là. Voilà pour le contexte.
0: D'accord. Quel est le constat selon lequel vous êtes parvenu à mettre sur pied ce projet de la conférence?
1: Alors, lors de la mise en œuvre des activités prévues dans le cadre du projet ACCEPT, on a eu à faire un certain nombre de constats. D'abord, dans les nombreux écosystèmes protégés aujourd'hui, l'élevage pastoral qui jouait traditionnellement un rôle dans la gestion des ressources naturelles tend à être remis en cause. Ça, c'est un des premiers constats qu'on a eu avec les échanges qu'on a avec les acteurs sur le terrain. Et on s'est rendu compte également que la plupart des communautés agro-pastorales se revendiquent comme acteurs à part entière de la gestion de ces écosystèmes pastoraux. Ils soutiennent également qu'ils contribuent à l'approvisionnement des services écosystémiques par leur gestion des parcours et des sols. Vous savez que quand les animaux se déplacent, ils libèrent des bouses et des machins qui contribuent à la fertilité du sol. Donc il y a également un autre constat qu'on a fait, c'est les transformations qui sont intervenues ces dernières années. Vous savez qu'avant les années 70, oui, par exemple dans les zones de savane, il n'y avait pas d'élevage pastoral. Après les années 70, que l'élevage pastoral a commencé à se mettre en place et se développer dans la zone des savanes, c'est-à-dire au sud du Tchad. Donc cette descente vers le sud des troupeaux est due à beaucoup de facteurs, entre autres les facteurs écologiques, politiques, et surtout a coïncidé avec l'étirement du pastoralisme plus au sud, même jusqu'en Asie. Alors, dans ce contexte-là, on s'est aperçu que de nombreuses aires protégées qui avaient été conçues au départ dans des régions exemptes d'activités agro-pastorales se sont trouvées aujourd'hui insérées dans des territoires nouvelles pas exploités par l'agriculture et l'élevage. Donc, ce qu'il faut savoir aussi, c'est que ces différents constats sont également largement partagés par les décideurs. Et c'est pourquoi le gouvernement du Tchad, à travers le ministre de l'Élevage et des Productions Animales, a fait le portage de la politique de la présente initiative.
0: D'accord. Je vais me tourner maintenant vers Monsieur Joseph. Vous êtes le chargé de communication. On va aborder un peu l'aspect scientifique de la chose.
2: Oui.
0: Cette conférence semble être une grande conférence. Alors, scientifiquement parlant, qui sont les participants et d'où viennent-ils?
2: Alors, une conférence international qui vise les cibles connues. C'est vraiment, le Cordeau vient de le dire là tout de suite, c'est une question hautement importante, le pastoralisme, la transhumance et la question des aires protégées. Ouais. Donc le projet ACCEPT s'est entouré de toutes les éminences grises actuelles sur les questions du pastoralisme et des aires protégées. Tous les scientifiques viennent du monde entier. Ils viennent d'Afrique, l'Afrique de l'Ouest, ils viennent d'Europe, ils viennent d'Amérique. Et donc ils vont se retrouver ici pour échanger sur cette thématique importante, pour déblayer un peu toute la structure de la thématique et ressortir un tout petit peu des recommandations fortes. C'est vraiment un travail intellectuel qui a rencontré l'adhésion d'un certain nombre de partenaires et de scientifiques. Vous savez que généralement, ces scientifiques sont toujours attachés à des organisations. Donc, fort heureusement, ces organisations ont suivi et sont très enthousiastes pour travailler avec les autres scientifiques du monde sur la question ici en N'Djamena.
3: D'accord. Voilà. Je vais encore rester tout petit peu avec vous, Monsieur Joseph, quelles sont les activités qui sont inscrites au menu de la conférence?
2: Donc, au menu de la conférence, dès le mardi, on commence vraiment rapidement. On a un petit side event, on appelle ça un side event. Pour ouvrir un peu la conférence, on permet à tous les conférenciers, au public, de profiter d'un film qui est très intéressant, qui rentre dans la thématique, Les eaux de la discorde sur le lac Fitri, réalisation de Christine Raymond. Donc, on entre par là, une projection qui est suivie après d'échanges entre les participants. Dès le jour 1, on aura la cérémonie d'ouverture de la conférence qui sera présidée par le Premier ministre en présence du ministre de l'élevage, du ministre de l'agriculture et d'autres ministres invités. Et donc, vous voyez que c'est vraiment un événement assez important, d'où l'intérêt des autorités publiques. Après l'ouverture donc de la cérémonie, on lancera directement avec les sessions, une session introductive. Et après les sessions introductives, nous irons vers des ateliers passerelles, des ateliers qui vont donc regrouper des scientifiques par groupe, par atelier, pour essayer de mieux creuser sur les thématiques annexes qui seront abordées.
3: D'accord. Le professeur veut compléter.
1: Oui, je voulais compléter pour dire qu'il y aura plus de 150 participants venus de différents pays, l'Afrique centrale, l'Afrique de l'Ouest et de l'Europe. Et à cette occasion également, il y aura plus d'une cinquantaine de communications qui seront présentées et je crois que 16 posters qui seront affichés et commentés par les initiateurs de ce projet-là.
3: D'accord. Au-delà de tout, dites-nous, professeur Kusumia Udanang, quels sont les objectifs recherchés à travers l'organisation de cette conférence internationale sur l'agriculture, le pastoralisme et les aires protégées?
1: En fait, cette conférence se veut être une arène de discussion, sans a priori, où chaque participant tentera non seulement de se rendre compte des tensions qu'il y a entre les différentes activités qui cohabitent sur le terroir, mais également d'essayer de proposer des solutions pour les enrayer. Donc c'est en fait, par endroit, il y a des chercheurs, des pays où on a mis au point des mesures, des méthodes, des approches qui ont permis de résorber ces problèmes-là. Et ils vont les exposer et peut-être que d'autres vont s'en enquérir pour faire de même. C'est un peu ça l'idée.
3: Voilà, cette question qui sera posée, je la pose à vous tous. Maintenant, si on prend cette conférence internationale sur l'agriculture, le pastoralisme et les aires protégées, quelle peut être sa valeur ajoutée dans le quotidien la population rurale ou bien des populations agro-silvopastorales?
2: Avant l'intervention du professeur, donc du scientifique, il faut dire à l'attention du public que les enjeux ici sont énormes. Vous savez que le pastoralisme, comme le professeur venait de le présenter tout à l'heure, a gagné en territoire. C'est étendu, les chemins du pastoralisme sont allés vers le sud et cela entraîne un certain nombre de problèmes. Vous voyez les conflits, par exemple, agriculteurs et éleveurs. Donc, il y a un certain nombre de problèmes. Et donc, ces scientifiques qui se regroupent réfléchissent et travaillent donc sur toute cette thématique-là pour essayer de proposer des solutions qui seront exécutées à la fois, qui seront orientées vers les responsables territoriaux, vers les gouvernants, pour harmoniser cela, pour essayer d'améliorer un peu les choses. Voilà un peu pour les populations, déjà l'importance de cette conférence. Je pense que le professeur peut compléter.
1: Oui, la particularité de cette conférence, c'est que contrairement aux politiques protectionnistes antérieures, dont on sait que les résultats ont toujours creusé des fossés entre les efforts de conservation et les autres systèmes d'activité, nous pensons plutôt qu'il faut faire aller dans le sens de l'intégration des activités agropastorales dans les enjeux de conservation pour la durabilité des aires protégées et surtout aussi les établissements humains qui les entourent. Donc il faut associer même la population autour des aires protégées aux enjeux de conservation de ces aires protégées.
3: D'accord, on aura compris, mesdames, messieurs et chers amis auditeurs, si vous venez de prendre le train en marche, sachez que vous êtes bel et bien câblé, connecté, scotché sur votre fréquence préférée, la radiodiffusion nationale tchadienne. Et vous suivez en ce moment un magazine spécial consacré à l'organisation de la conférence internationale sur l'agriculture, le pastoralisme et les aires protégées. C'était un projet porté par ACCEPT sous le haut patronage du ministère de l'élevage et de la production animale. Cette fois-ci, je reviens à vous. Dites-nous, chers invités, de manière concrète, que peut-on attendre réellement au terme des travaux scientifiques qui seront menés au cours de cette conférence?
1: Bon, je tiens également à rajouter un aspect qu'on avait omis de souligner tout à l'heure.
3: Ok.
1: C'est que, en plus de la projection de films sur les eaux du lac Fitri, il y aura également deux sessions parallèles. Il y aura le lancement de deux projets qui vont faire l'objet de deux sessions parallèles. Il s'agit du projet PFBC et des bassins du Congo, mais également le lancement d'un projet Borderline qui démarre, un projet qui regroupe le Tchad, la RCA et le Cameroun qui va démarrer. Donc, en marge de la conférence, il y aura également des sessions de lancement de ces deux projets. Donc, c'est important de les souligner.
3: D'accord. Voilà. Monsieur Joseph, vous avez quelque chose à ajouter?
2: Non, juste pour ajouter que des sessions parallèles, comme le professeur vient de le dire, sont une articulation très importante pendant la conférence. La première session parallèle, c'est avec le PFBC. Et donc, c'est vraiment un programme qui est attendu. C'est un partenaire de la conférence. Et la deuxième session parallèle, c'est le lancement officiel des activités de Borderline au Tchad. Donc, nous nous réjouissons que ces événements-là aient été associés à l'organisation de la conférence. Et nous voulons remercier les partenaires qui nous ont accompagnés, qui nous accompagnent dans l'organisation de cette conférence. Okay. Je pense ici à GIZ, à FAO, à PFBC qu'on vient de citer, à Concordis pour le projet Borderline, à l'ambassade de France, à African Park, au Prépass, à WCS et à l'IRD, entre autres. Voilà.
3: D'accord.
2: Donc c'est l'occasion de les remercier et on peut revenir à votre question si vous voulez.
3: D'accord, je vais me tourner vers le professeur. C'est une conférence qui est organisée à l'endroit de la population pastorale, on peut le dire, ou bien la population rurale. Tout à l'heure, vous avez évoquer l'aspect implication de ces dernières. Alors, expliquez-nous comment est-ce que la population rurale ou bien la population pastorale est-elle impliquée à cette conférence?
1: La population pastorale est impliquée dans cette conférence-là à travers les représentants. On a invité les représentants des organisations d'éleveurs, d'agriculteurs qui vont être présents dans la salle et qui vont suivre comment, dans d'autres pays, les gens sont parvenus à intégrer les activités agro-pastorales dans les enjeux de conservation des aires protégées. Donc, ils sont invités à cette rencontre, ils seront bien représentés.
3: D'accord. À présent, nous allons aborder l'aspect communicationnel et je me tourne tout de suite vers vous, monsieur Joseph. De manière organisationnelle, peut-on dire que tout est fin prêt pour la tenue de cette conférence internationale?
2: Nous sommes fin prêts. Nous attendons les conférenciers qui doivent venir du monde entier. Nous sommes fin prêts. Là, aujourd'hui, nous sommes là pour échanger avec vous et les auditeurs. Les choses vont s'organiser et s'organisent déjà de manière dans leur phase finale. Les autorités sont mobilisées. Donc la cérémonie d'ouverture, comme je le disais tout à l'heure, connaîtra la conférence organisée sous le parrainage du Premier ministre. Donc le Premier ministre sera là, nous l'espérons, ou son représentant. Le ministère de l'élevage qui porte lui-même le projet de la conférence sera présent. Donc en rappel, on peut juste dire que tout est vraiment fin prêt. On attend tout le monde et on accueille tous les conférenciers. À partir du 1er octobre au soir, on a la projection du film et le mercredi matin, une cérémonie d'ouverture de la conférence qui sera présidée par le Premier ministre ou son représentant. L'ensemble des médias locaux et internationaux se sont déjà appropriés l'événement et relaient déjà l'information sur leurs ondes. Donc, on remercie aussi ses partenaires médias et c'est l'occasion aussi de remercier Lonama, de vous remercier pour l'appui et l'accompagnement que vous apportez au monde de la recherche et à cette conférence en particulier. Voilà, merci.
1: Oui, je tiens à rajouter également qu'il y aura deux tables rondes qui sont prévues.
3: Ok.
1: Une table ronde pour les expériences de terrain. Comme je l'avais dit, il y a des pays qui sont un peu plus avancés dans le processus d'intégration des activités, diverses activités, dans les enjeux de conservation. Et également, il y aura une autre table ronde qui va regrouper les bailleurs et les décideurs pour voir à l'avenir ce qui va lieu de faire et avec quels moyens.
3: Okay.
1: Voilà, donc il faut ajouter ces deux activités-là au programme.
3: D'accord, je reviens encore à vous, Monsieur Joseph. La conférence va durer trois jours, du 2 au 4 octobre 2024. Dites-nous, c'est une conférence fermée ou bien ouverte? Je voudrais savoir par là, est-ce que un tout jeune, ambitieux, peut-on dire, peut aller prendre part à cette conférence ou bien c'est une conférence qui est fermée?
2: Non, tout le monde est appelé à s'intéresser à la conférence. Tout le monde est appelé à attendre les résultats des travaux des scientifiques. Mais comme c'est un travail éminemment scientifique, c'est un travail qui regroupe des scientifiques, la conférence, c'est un peu une sorte de chambre dans laquelle ces scientifiques-là se regroupent, où ils peuvent échanger entre eux, ils peuvent développer un certain nombre
1: de solutions
2: pour les thématiques abordées. Et donc, c'est un travail scientifique, c'est un travail qui va regrouper un certain nombre de scientifiques, mais naturellement, tous les travaux seront mis à la disposition du grand public. Et donc, on peut dire que tout le monde

0: entendre vos mots de la fin. Je commence par vous, professeur Koussoumia Oudanan. Vous êtes le coordinateur du projet ACCEPT.
1: La marque particulière que porte cette conférence, c'est d'offrir une occasion, je crois, d'échanger sur les voies et moyens d'intégrer, j'insiste là-dessus, les activités agro-pastorales aux enjeux de conservation des aires protégées pour leur assurer leur durabilité, mais également, surtout, d'associer les populations riveraines à la gestion de ces espaces. Voilà.
0: Alors, je me tourne vers vous, monsieur Joseph, quel peut être votre mot de la fin.
2: Première édition de la conférence internationale Agriculture, pastoralisme et aires protégées. Un peu plus de 150 scientifiques de haut niveau qui sont accueillis à N'Djamena. N'Djamena a été choisi. N'Djamena est devenu un hub scientifique. On s'en réjouit. Écoutez, le projet ACCEPT, tous ses partenaires institutionnels et techniques, et d'ailleurs financiers aussi, l'Union européenne, l'IRED, le CIRAD et la plateforme pastorale, sont à l'œuvre, sont vraiment jour et nuit à l'œuvre pour travailler à accueillir ces scientifiques ici. Et on espère que c'est une expérience qui pourra être renouvelée dans les années à venir et que cette première édition va donner un peu le là d'un autre mouvement scientifique au Tchad. Donc voilà, on ne peut que remercier tout le monde, remercier encore l'ONAMA, remercier nos partenaires que j'ai cités tout à l'heure et espérer que vous continuerez de nous accompagner jusqu'à la fin de la conférence.
0: Merci voilà. Beaucoup.
2: Merci.
0: Mesdames, Messieurs, chers amis auditeurs, c'est ici que prend fin ce magazine spécial consacré à l'organisation de la conférence internationale sur l'agriculture, le pastoralisme et les aires protégées, un projet porté par ACCEPT sous le haut patronage du ministère de l'élevage et de la production animale. Je rappelle que j'ai reçu dans ce studio pour vous deux invités. Il s'agit du professeur Koussoumia Oudanan. C'est un ingénieur agronome et il est le coordinateur du dit projet. Et à côté de lui, j'ai aussi monsieur Diboto Joseph. Il est le chargé de communication du projet. Au menu de ce magazine, il était question d'échanger sur les tenants et les aboutissants de cette conférence internationale. Merci à vous tous pour vos oreilles attentives. Merci à Madi Mohamed Abdoulaye pour la prise de son à la réalisation, Abdoulaye Touche à la coordination, Amélie Dolmian. Au micro, mesdames et messieurs, vous avez Alnoudi, Matindier Marius

0: 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Mesdames, Messieurs, nous sommes mardi 14 juillet 2026. C'est l'heure de suivre la dernière édition, la présentation Marie-La Guilibarma. Une fois de plus, bonsoir et bienvenue à ce journal. Le président de l'Assemblée nationale, Ali Kolotou Tchaïmi, a effectué une vaste tournée d'inspection de plusieurs infrastructures et projets inachevés dans la province de Bahr El Ghazal. Tout de suite les détails avec Adoumbé Hortense.
1: Cette mission visait à évaluer l'état d'avancement de ces projets et à intégrer leurs données dans les rapports structurels reflétant les besoins réels de la province. De la pratique sportive aux services essentiels, la délégation a visité plusieurs infrastructures administratives et de services publics. Elle s'est d'abord rendue sur le chantier du stade provincial dont les travaux ont débuté en 2022 et qui devait offrir un espace dédié aux activités sportives des jeunes de la province. Sur place, le responsable de l'entreprise chargée des travaux a expliqué que le chantier était à l'arrêt en raison du non-paiement des créances de l'entreprise par l'État, entraînant la suspension des travaux. La délégation s'est ensuite rendue au principal château d'eau de Moussoro, une infrastructure stratégique pour l'approvisionnement en eau de la ville. Les responsables ont pu constater les ouvrages déjà réalisés ainsi que les équipements encore défectueux qui empêchent la mise en service complète de l'installation. La visite s'est poursuivie à l'hôpital provincial où la délégation a parcouru les différents bâtiments et services en cours d'aménagement. Le directeur technique de l'établissement a présenté les principales réalisations enregistrées ainsi que les difficultés auxquelles l'hôpital reste confronté. La tournée s'est achevée par une visite du siège administratif de la résidence officielle du gouverneur de la province. Les responsables ont examiné l'état des travaux de réhabilitation et des aménagements en cours essentiels au bon fonctionnement de l'administration provinciale. Le coordonnateur provincial pour le troisième recensement général de la population et de l'habitat de la province du Bahr El Ghazal était accompagné de plusieurs ingénieurs et techniciens des secteurs concernés chargés de relever les observations techniques et d'élaborer un rapport conjoint destiné aux plus hautes autorités en vue d'accélérer la reprise et l'achèvement de ces projets dans les meilleurs délais.
0: Merci Adoumbé Hortense. Retour ici en Ndiamena où le coordonnateur régional pour l'éducation pour l'UNESCO Poutou Afakouza Hilaire a été reçu ce mardi par le ministre de l'enseignement supérieur, Dr Sitagion Batna Beni. Il a été question de renforcer des capacités au niveau universitaire. Quand Eric Dimadoumbaï rapporte.
2: Ces échanges entre les deux personnalités élargies à leur staff visent à renforcer la coopération entre l'enseignement supérieur et l'UNESCO. Connaissant le rôle attendu de l'enseignement supérieur pour un pays, Mputo Afasuka Hilaire, coordonnateur régional pour l'éducation de l'UNESCO, a trouvé adéquat cette rencontre avec son chef du département.
3: Connaissant les rôles attendus de l'enseignement supérieur, de la formation professionnelle, et nous avons saisi l'occasion également pour échanger avec le ministre du renforcement de notre coopération de l'UNESCO et le gouvernement du Tchad dans le domaine de l'enseignement supérieur, notamment pour ce qui concerne l'appui de l'UNESCO à la gouvernance universitaire et à la mobilité des étudiants et de chercheurs et des enseignants, au renforcement de l'assurance qualité au niveau universitaire, et à la production des données, des indicateurs de qualité pour piloter les systèmes éducatifs, à la promotion des sciences, technologies, ingénierie, mathématiques, notamment au profit des filles. Nous avons également échangé sur les projets actuels, les initiatives actuelles prises par le ministre, notamment pour la formation professionnelle, la revitalisation de la formation professionnelle et la promotion ou les renforcements de la digitalisation au niveau de l'enseignement supérieur de la formation professionnelle.
2: Cet appui de l'UNESCO, dira-t-il, va s'étendre également dans la digitalisation de l'enseignement supérieur au Tchad.
0: Activité toujours des membres du gouvernement, le ministre de la production et de l'industrialisation agricole, Kiedabala, a procédé ce mardi à la réception des moyens roulants destinés à l'Agence nationale de lutte anti-acridienne en la. La cérémonie a vu la présence des responsables du programme de résilience du système alimentaire donateur des Anchi, Yassine Ibn Ahmad.
4: En vue de permettre à l'Agence nationale de lutte anti-acridienne de mener avec efficience sa mission sur le territoire national, le programme de résilience du système alimentaire lui offre 20 véhicules 4x4 et 2 gros porteurs. Ces engins permettront aux différentes équipes de l'agence de sillonner les zones vulnérables du pays, d'anticiper les crises et de préserver les récoltes face aux invasions acridiennes, a relevé le coordonnateur intérimaire du programme. Réceptionnant ces engins, le ministre Kéda Bala a d'ores et déjà intimé l'ordre à leur utilisation rationnelle.
5: Je profite de cette occasion pour instruire le directeur de l'ANLA que ce véhicule soit déployé dès demain sur le terrain, à déplacer ces véhicules qui sont destinés à la prospection, qui sont destinés à la lutte en cas d'attaque. Ces 22 véhicules ne doivent pas être utilisés pour d'autres choses. Et ça, je le dis très clairement ici. Nous allons veiller à cela pour que les véhicules soient utilisés uniquement pour la prospection et en cas d'attaque pour la lutte contre les criquets pèlerins.
4: C'est grâce au financement de la Banque mondiale que le programme de résilience du système alimentaire a acquis ses 22 engins au profit de l'Agence nationale de lutte anti-acridienne.
0: Le ministre de la Santé publique et de la Prévention, Dr Abdelmadjid Abderrahim, a présidé ce mardi dans les locaux de son département une réunion de restitution des résultats des AVS polio deuxième round couplé à la supplémentation en vitamine A et au déparasitage à l'albendazole organisé du 5 au 7 juin dernier. Isabelle Népité y était pour le compte de Radio Tchad.
1: Cette rencontre a pour objectif d'évaluer la portée du second round de vaccination contre la poliomyélite sur l'ensemble du territoire national. Dans sa présentation, le directeur de la vaccination et de la surveillance épidémiologique au ministère de la Santé publique, Dr Abdoulaye Anour Idriss, a pointé du doigt des lacunes dans la fiabilité des données recueillies sur le terrain. Face à ce constat, le ministre de la Santé publique, Abdelmadjid Abderrahim, a tapé du doigt sur la table.
6: Je ne suis pas content de la régression. Pourquoi ? Parce qu'en 2025, l'enquête de LPS a mis en évidence le taux de 88%. Deuxième, en 2026, il y a des régressions. De 88, nous sommes revenus à 84. Maintenant, la dernière campagne est à 69. Pourtant, si on essaie de regarder, toutes les conditions de succès sont réunies. Il y a d'abord la mobilisation de ressources. Cette fois-ci, c'est venu à temps. Il y a l'intégration des différentes activités. C'est-à-dire que troisième, à la mobilisation communautaire. Et les partenaires aussi se sont mobilisés. Et les Bayer, Gavi, la Fondation Gates, tout ce monde-là se sont mobilisés pour mettre à notre disposition à temps les ressources. Alors la question est où ? Parce que l'interruption du virus, c'est une obligation d'ici la fin de l'année. Alors qu'est-ce qui se passe ? Pourtant les religieux, les chefferies traditionnelles sont là avec nous.
1: Il a interpellé les parents, les autorités religieuses ainsi que les acteurs de la santé à redoubler d'efforts pour garantir à l'avenir une collecte de données plus rigoureuse et des résultats plus fiables.
0: Le secrétaire général du ministère de la Justice et des Droits Humains, Mohamed Saleh Ben Biang, a ouvert ce mardi à Bakara un atelier de sensibilisation sur le protocole de ratification du protocole additionnel à la Charte africaine des droits de l'homme et des peuples relatif aux droits des femmes en Afrique. L'objectif est de sensibiliser les participants sur le contenu, les enjeux et la nécessité de ratification du protocole de Maputo par le Tchad. Que vise cette rencontre de Djibé Tiringaï Tiré rapporte.
7: Adopté le 11 juillet 2003 à Maputo, au Mozambique, par les États membres de l'Union africaine, le protocole de Maputo constitue l'un des instruments régionaux les plus complets en matière de protection et de promotion des droits des femmes. Le protocole reconnaît un large éventail de droits, notamment le droit à la dignité, à l'égalité devant la loi, à la participation à la vie politique, à l'éducation, à la santé, à la protection contre toutes les formes de violence, ainsi que les droits économiques, sociaux et reproductifs. Il s'agit, au cours de cet atelier, de permettre permettre aux participants de mieux comprendre les dispositions du protocole, d'apprécier les bénéfices de sa ratification et d'échanger sur les implications juridiques, institutionnelles et sociales de son adoption. Les discussions porteront notamment sur la contribution du protocole au renforcement de l'état de droit, à la promotion de l'égalité entre les femmes et les hommes et à l'amélioration de la protection des droits fondamentaux. À travers cette initiative, le ministère de la Justice et des Droits humains entend favoriser un dialogue constructif entre les parties prenantes. Cette démarche contribuera à une meilleure appropriation du protocole et à la mobilisation des différents acteurs autour du processus de sa ratification.
0: Merci Dejibé Tchiringantire. N'Djamena s'apprête à accueillir un grand événement scientifique à partir de ce 19 juillet 2026, la célébration du 25e anniversaire de la découverte du crâne de Toumaï à travers un colloque international. Innocente Virginia Kemba est allée à la rencontre du comité d'organisation. Suivez.
8: 25 ans après cette découverte, la communauté scientifique se réunira à N'Djamena pour célébrer Toumaï, l'ancêtre de l'humanité. Ce crâne sorti du Djourab dans le désert tchadien qui date de plus de 7 millions d'années est la résultante d'une collaboration scientifique et de plusieurs missions de terrain. Des éminents chercheurs du monde seront donc en conclave pour faire le point sur l'évolution de la recherche paléontologique au Tchad et en Afrique. À quelques jours de l'événement, la présidente du comité d'organisation, professeure Clarisse Nekulnang, dévoile les grandes articulations.
9: Le volet patrimonial qu'on va célébrer au niveau du musée pour le grand public, les élèves, les étudiants. Et on a aussi le volet scientifique qui va concerner le colloque international de paléontologie. Le message qu'on va envoyer au monde entier, c'est pour montrer vraiment que le Tchad est le berceau de l'humanité et le Tchad a le pouvoir d'organiser un événement de cette envergure internationale. Et après Toumaï, la recherche ne s'arrête pas. On va continuer toujours à faire la recherche et peut-être trouver encore un autre fossile.
8: Au-delà de cette célébration, il est prévu de vulgariser ce patrimoine à travers les différentes provinces, révèle Clarisse Nekulnang.
9: Toumaï n'est pas connu sur le plan national. Toumaï est beaucoup plus valorisé en dehors du Tchad. On a un projet d'installer une vitrine des hominidés du Tchad autour de Toumaï dans les provinces. C'est une occasion de valoriser Toumaï pour que les élèves et les étudiants, la population lambda puisse connaître ce patrimoine national qu'on a.
8: Le quart de siècle de la mise à jour du crâne de Toumaï est un message fort. Notre pays demeure à ce jour le berceau de l'humanité. Une fierté pour tout Tchadien et une raison d'investir davantage dans la formation des jeunes et dans les recherches.
0: Innocente Virginia Kemba, dernier élément de ce journal, et rendons-nous précisément dans le Logon oriental où l'accès à l'eau potable demeure aussi un véritable calvaire pour de nombreuses localités. Face à cette situation préoccupante, la population espère que des solutions concrètes et durables viendront bientôt mettre fin à son calvaire. Abdoul Keoul nous appelle de Doba.
10: À Doba, comme dans plusieurs localités du Logon oriental, l'accès à l'eau potable demeure une préoccupation quotidienne. Dans certains quartiers et villages, les habitants parcourent plusieurs kilomètres pour s'approvisionner en eau, tandis que d'autres dépendent encore des puits traditionnels ou des cours d'eau, avec tous les risques sanitaires que cela comporte. Sur le terrain, des efforts sont en cours, mais les besoins restent considérables face à la croissance de la population. L'eau est indispensable non seulement à la santé, mais aussi au développement économique et sociale des communautés. À travers ce forum africain de l'eau, les populations du Logon oriental espèrent que des engagements concrets, notamment la réalisation de nouveaux forages, la réhabilitation des ouvrages en panne et le renforcement durable de l'accès à l'eau potable aussi bien dans les zones rurales que dans les centres urbains. De Doba, Abdoul Keoul pour la Radio Tchad.
0: Merci Abdoul Keoul. 23h passées de 13 minutes en Djamena, Amtiman, Ati, Bogmoro et Abéchi. Point final à cette dernière édition de ce 14 juillet 2026. Merci à Guidi Rigobert qui a assuré la technique et était à la présentation. Marie Laguille Barman, excellente soirée sous la protection divine. Je vous retrouve, Inch'Allah, demain.
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0: Il existe en chacun de nous des forces qui le mobilisent. Des forces qui viennent à notre secours lorsque notre équilibre intérieur et nos repères vacillent. Ces forces nous permettent d'avancer, de continuer, parfois par habitude ou peut-être par devoir. Mais lorsque les épreuves s'accumulent, la disparition de notre chair, la fin d'une histoire d'amitié ou d'amour, la perte d'un travail ou encore lorsque l'équilibre se fragilise. L'inquiétude cède la place à l'angoisse, à l'insomnie, au doute. Une question finit toujours par surgir. Comment rester debout sans force? Comment continuer à vivre sans repère, sans saveur? Entre ce que l'on montre, ce que l'on cache et ce que l'on endure en silence, il existe un équilibre fragile. C'est cet équilibre qui est au cœur de cet épisode des Reflets Croisés. Il s'agit de la résilience. Pour croiser le regard et rester en équilibre pour ce numéro, nous sommes là. Halim Assadi Ali, Suleiman Abdelkerim, Adoum Abdelkader et moi-même Hamza Ben Hassan. Et pour enrichir la réflexion, nous recevons pour vous deux voix féminines, solides et bien équilibrées. La philosophe Solmem Marina Ndor Madingar et l'entrepreneur Philomène Djimbaye. Bienvenue dans Reflets Croisés. Marina, on reproche parfois à la philosophie d'être abstraite, éloignée de la vie réelle. Pourtant, lorsque la vie se fragilise, ce sont souvent le mot, les idées, la pensée qui empêchent de s'effondrer complètement. En quoi la philosophie peut-elle devenir un appui concret dans la vie quand la vie se fragilise?
1: Alors, dans la vie, nous sommes tous conscients qu'il y a des hauts et des bas. Et par moments, longtemps, mais il est appelé à se relever. Et en ce moment, pour revenir très rapidement à l'utilité de la philosophie intervient bien effectivement comme un appui qui est fondamental. Parce que face à une telle situation, on est donc appelé à savoir comment réfléchir, comment agir, comment mener des actions qui pourront bien évidemment t'aider à te relever. Comme on le dit souvent en philosophie, on met les mots sur l'expérience. C'est beaucoup plus le travail des idées, le travail des mots. Mais ce qui est important, c'est le fait qu'à travers toutes ces pensées, toutes ces réflexions, l'on peut avoir cette capacité de se relever.
0: Donc pour vous, c'est-à-dire que le fait de penser, c'est déjà résister?
1: Oui, parce que la résistance ou bien la résilience n'est pas seulement le fait de surmonter toutes ces difficultés qui se présentent à soi, mais c'est le fait d'être à mesure de se questionner, de se poser la question, parce qu'on ne peut pas rester à se poser la question, mais pourquoi cette chose m'est arrivée? Mais comment faire pour trouver une solution concrète à ce problème-là? Comment surmonter, mais en même temps dépasser? Donc, à ce niveau, il faut simplement comprendre que, parce que par moment, résister ne fait pas appel à l'inaction. Quand tu résistes, tout en supportant, ça ne peut pas résoudre le problème. Mais quand tu réfléchis et tu passes à l'action, ça te permet maintenant de sortir de cette zone-là pour pouvoir reprendre la vie en main et affronter, tête haute, comme on le dit souvent, tes difficultés pour pouvoir aller de l'avant.
0: Ça veut dire que c'est poser des questions, parler avec soi-même. Est-ce que cette pensée doit d'abord commencer par nous, des questions qui sont posées d'abord à nous-mêmes avant d'avoir des réponses?
1: Il faudrait comprendre qu'en face d'une situation quelconque, c'est pas comme on le dit, hein, philosophiquement aussi, ce ne sont pas des objets ni déjà des solutions que l'on te propose, mais c'est d'abord un travail que tu le fais à l'intérieur de soi. Donc, c'est cette réflexion personnelle, cette activité intellectuelle personnelle qui compte le plus souvent. Parce que tu peux avoir un confort tout autour de toi pour pouvoir surmonter le problème. Mais tant que tu n'as pas un dépassement qui vient de toi et qui est ce travail qui se trouve à l'intérieur de soi, ça ne va pas être évident. C'est pareil comme les gens qui ont un souci mental. On te dit bien évidemment qu'il faudrait donc faire un travail qui se retrouve à l'intérieur de soi. Et c'est ce travail-là qui te permet bien évidemment de surmonter le problème et de considérer également cette voix qui est écoutée par tout le monde ou encore la participation, la contribution qui vient de l'extérieur. Donc ça vient en réalité compléter le travail qui se fait fondamentalement et qui est d'abord à ton niveau personnel.
0: Est-ce que votre avis, Marina, est-ce que cette pensée, cette interpellation de soi est déjà faite? Donc c'est un standard qui est là, et à chaque fois qu'on a un souci, qu'on est devant un problème, on interpelle tel ou tel de venir en aide. Ou ça dépend, je sais pas, à titre d'exemple, un problème lié à une perte de travail n'est pas la même chose que la perte d'un proche ou d'un parent.
1: Oui, c'est vrai, parce que comme on le dit, chaque problème doit être situé dans son contexte. Et chaque réalité aussi a son contexte, comme on le dit, la réalité européenne n'est pas la réalité africaine. La réalité camerounaise ne peut pas être automatiquement assimilée à la réalité tchadienne. Donc les solutions doivent s'adapter au problème, selon son contexte. Donc, comme vous le dites, une séparation n'est pas comme la perte de ton travail. Un divorce n'est pas comme la perte d'une personne qui est proche. Donc, la solution doit s'adapter à ce contexte-là. Maintenant, il faudrait réfléchir dans le sens, je dirais simplement, je vais prendre un exemple. Quelqu'un qui perd son travail et qui a des valeurs qu'il conserve ne peut pas dire que la solution, c'est d'aller voler. Parce que peut-être que voler, lui, il combat fermement. Donc la solution peut-être pour lui, c'est d'aller chercher une autre possibilité, ou encore la solution, si ce que je fais ne cadre pas avec l'actualité, parce que le travail aussi, on dit, il faut étudier ce qui peut te permettre très rapidement de te positionner quelque part. Maintenant, il faut donc voir si je dois, par exemple, suivre des formations professionnelles ou des formations continues pour avoir un cursus qui va me permettre maintenant de m'adapter au contexte actuel. Donc, si c'est question de séparation, c'est aussi une autre chose. Parce que si tu perds un individu qui est proche à toi, peut-être que automatiquement, tu vas avoir un déséquilibre mental. Donc, la solution, elle est autre que cette solution qu'il te faut pour pouvoir retrouver une assise quelque part.
0: Okay. Marina, dans notre société, on demande toujours des gens d'avancer très vite. C'est-à-dire, on dit, voilà, tourne la page, passe à autre chose. Il est là encore en train de traîner. Il y a quelque temps, il est là encore en train de pleurer sur soi-même, ou même la séparation. On dit, oui, ça fait longtemps, mais ton logo, il est là encore, ou elle est là encore, à ne pas oublier. C'est-à-dire que, en quoi le temps est important pour métaboliser ou pour peut-être résoudre ces problèmes? Est-ce que c'est important? Et la philosophie, comment elle intègre ça?
1: Ok, bon, il faudrait déjà comprendre que la philosophie n'est pas là pour supprimer la douleur. Hein. La douleur, elle est personnelle. Et elle n'est pas physique pour qu'on dise que voilà, c'est ça, et il faut la déplacer pour la mettre quelque part. La douleur, elle est personnelle. Maintenant, le plus souvent, on ne peut pas dire que, ok, tu viens de perdre ton enfant, par exemple, juste 2 heures du temps, il faut oublier. Il faut oublier, non. La douleur, elle est là, mais la douleur ne peut pas t'emprisonner. Tu ne dois pas devenir esclave de cette situation. Parce qu'il faudrait accepter la situation telle qu'elle est. C'est une réalité, c'est un fait qui est là. On doit l'accepter. Maintenant, il faut donc faire un effort pour passer à autre chose. Parce que si tu transformes ce moment difficile, comme on dit, en une endurance qui doit se pérenniser, mais ça va être très difficile pour toi de poursuivre, par exemple, tout ce qui va avec ta philosophie de la vie, tout ce qui va avec ta mission de la vie et tout. Un exemple, comme vous avez parlé de la philosophie aujourd'hui, on a, au temps de Socrate, par exemple, les philosophes avaient mal de perdre Socrate. Mais ça n'a pas empêché aux philosophes de reprendre la philosophie en main, de poursuivre déjà la mission de Socrate. Et c'est ce qui fait que les Platon, les Aristote et ainsi de suite. Donc c'est vrai que la douleur, elle est là, mais il faudrait pas penser que la douleur est une fait en soi. C'est un fait qui est là, c'est une situation qui s'est présentée à toi en termes de perte d'une personne proche, mais il faut donc travailler, on revient toujours à ce travail intérieur, il faut donc travailler cette force intérieure-là pour pouvoir aller de l'avant.
0: Ici, on dit souvent que la souffrance rend encore plus fort. Est-ce que la souffrance construit toujours ou peut-elle aussi abîmer?
1: La souffrance, il s'agit de quelle sorte de souffrance?
0: N'importe laquelle, ça peut être... on parle de résilience, donc...
1: Il s'agit de quelle sorte de souffrance, parce qu'aujourd'hui, nous sommes témoins des souffrances qui amènent les gens à perdre confiance, cette confiance qu'ils doivent réellement avoir en eux, qui pousse les gens à désespérer, qui pousse même les gens à mettre fin à leur vie.
0: Ouais.
1: prenons le cas de ce qu'on dit la maltraitance, par exemple, des enfants, tu vas voir un parent qui part au village ou encore qui accepte de faire venir son neveu ou sa nièce, mais regarde un peu la manière dont cette personne ou certaines personnes se permettent à traiter cet enfant-là, et derrière ça, ils disent que c'est une sorte d'éducation. Et aujourd'hui, on connaît beaucoup, beaucoup des enfants qui sont bizarrement, mais dangereux pour la société. Et c'est dû à cette souffrance qu'ils ont endurée. Mais il y a également une sorte de souffrance. Prenons le cas de la Chine aujourd'hui, à quel niveau elle est. Parce qu'entre-temps, ils ont décidé à un moment donné de manger peu, de dormir peu, de travailler beaucoup. Et on sait que le travail, par moment, libère, mais le travail nuit aussi. Et aujourd'hui, ce travail-là, ce moment de peine, ce moment de souffrance, aujourd'hui, ça paye. Et ça permet maintenant aux autres de vivre une vie qu'on ne peut pas comparer à la vie d'hier. Donc c'est vrai, la souffrance peut permettre à ce que l'on se construit aussi. On connaît les gens qui ont réussi aujourd'hui, mais qui ont passé des moments difficiles dans leur vie. Okay. Mais qui ont accepté de supporter ces difficultés et de réussir. Donc, elle construit et en même temps elle peut abîmer.
0: Marina, en Afrique, hein, même au Tchad, très souvent on dit oui, c'est le destin. Et c'est comme une phrase lourde qui peut consoler, mais aussi faire taire. Comment vous l'entendez-vous?
1: Moi, je dirais par moments que c'est un échappatoire. Yeah. Parce que le plus souvent, on dit, ah, c'est mon destin. Hein. S'il meurt pauvre, on va dire que bon, c'est son destin de mourir pauvre. Alors qu'il a toutes les possibilités de changer sa condition de vie. Donc, c'est un échappatoire. On ne peut pas tout remettre sur le dos de ce concept-là, qui est aussi créé par un être humain, mais qui ne peut pas nous limiter dans toutes ces possibilités pour une personne de se faire violence.
0: C'est-à-dire que vous situez la responsabilité humaine face au destin?
1: Non, si je ne te comprends pas, mais moi je ne peux pas dire qu'aujourd'hui, si cette personne-là n'arrive pas à trouver un boulot quelque part, c'est son destin.
0: Ouais.
1: Il a un diplôme, mais il n'arrive pas à trouver un travail, c'est son... Non, pas du tout. Le diplôme, c'est juste un outil. C'est juste une possibilité d'ouverture d'esprit.
0: Ouais.
1: Pour pouvoir peut-être trouver ou bien tracer sa voie. C'est pas pour rien qu'on parle d'une autoroute. Donc, par moment, il faut arriver à créer ton chemin pour atteindre tes objectifs, pour se réaliser pleinement dans la vie. Mais il ne faut pas dire que si, au Tchad, par exemple, si ça ne marche pas, il ne faut pas dire que c'est parce que c'est l'État. Un exemple simple. Ouais. Bon, notre entrepreneur est là, elle va mieux nous aider.
0: Elle va nous aider dans sa vie.
1: Ouais.
0: Marina, par exemple, les Occidentaux parlent souvent de résilience africaine, disent que les Africains sont résilients, on est patient, parfois admiré, on la cite. Est-ce qu'on n'attend pas parfois trop?
1: Oui, mais c'est également leur stratégie de nous maintenir dans cette forme de résilience qui est là à supporter, à endurer tout et qui n'est pas à mesure de faire un autre effort qui est de passer à l'action. Aujourd'hui, c'est vrai, si on essaye de voir l'actualité africaine, nous sommes en train de se plaindre beaucoup plus. On est là à dire que voilà, tout vient d'eux, nos problèmes c'est eux, mais qu'est-ce qui t'empêche de prendre ta responsabilité? Et on a un exemple palpable qui est le Burkina Faso aujourd'hui. C'est que le Burkina est en train de faire en moins de 5 ans. Mais c'est énorme parce qu'ils ont décidé de s'assumer, de prendre leurs responsabilités en main. Donc la résilience, comme je l'ai dit, c'est pas le fait de supporter et de cautionner l'injustice, de cautionner la pauvreté, de cautionner tout ce qui vient et qui tombe sur nous, mais d'être à mesure d'aller au-delà de ça.
0: Il faut qu'on s'inscrive tous à la faculté de philosophie. En vous écoutant là, on pense que déjà tous nos problèmes peuvent être résolus. Mais déjà Marina, parce que très souvent quand on passe aux philosophes, c'est des gens vilains avec des habits noirs, gris. Vous, on vous voit, vous êtes jeune, ravissante, avec plein de couleurs. Donc, c'est quoi? Il y a une révolution même à ces niveaux ou quoi?
1: Bon, c'est l'incompréhension de la philosophie. Parce qu'à chaque philosophe, son temps. On ne peut pas se comparer aux philosophes antiques, par exemple.
0: Ouais.
1: Entre-temps, même s'ils marchaient nus, mais bon, ça ne posait pas de problème. Mais aujourd'hui, quand tu marches nu, mais tu es tout de suite considéré comme un fou. Maintenant, moi, je dis que c'est à nous, les philosophes, d'amener les gens à avoir une autre perception de notre champ d'action. Parce que nous aussi, parfois, on se trompe. On pense qu'être philosophe, c'est s'habiller mal, c'est se laver peut-être deux fois dans la semaine, ce n'est pas de se parfumer, de dégager des odeurs nauséabondes, non. Mais c'est à nous de montrer l'utilité et l'importance de la philosophie. Et ça, ça se passe par les actes, pas par, voilà, dans notre monde abstrait, ouais, dans ouais. le monde des idées. Parce que la philosophie, quand nous voyons un peu le mythe de la caverne, même Platon nous dit... Quand on voyage dans le monde des idées, là, il faut redescendre dans le monde sensible pour améliorer la condition des gens qui sont enchaînés dans ce monde-là. Donc c'est ça en réalité notre travail.
0: Les gars, je ne sais pas vous, mais moi je resterai ici des heures d'écouter et de tellement de choses pertinentes. Et c'est vrai qu'en Afrique et surtout au Tchad, les gens ont quand même du mal à penser à la philosophie comme des études qui peuvent ouvrir des portes, qui peuvent amener les jeunes par la suite à avoir leur place au niveau de la société, même professionnellement parlant. Qu'est-ce que vous aviez à dire à ces jeunes pour les encourager, à dire le bienfait de la philosophie et que ça pourra aider peut-être à avoir sa place?
1: Bon, je dirais que ce n'est pas seulement les jeunes, mais c'est aussi les philosophes eux-mêmes, parce qu'on doit arracher notre place, on doit amener les gens à comprendre que la philosophie, c'est le quotidien. Donc, être un philosophe ou devenir un philosophe, ce n'est pas seulement par moment on dit c'est pour enseigner, c'est pour peut-être trouver un travail, c'est un peu difficile. Moi, c'est ce qu'on m'a dit quand je commençais mes études en philosophie, on me dit mais tu fais la philosophie pour faire quoi? Pour aller où? Mais aujourd'hui, je me sens submergée par les opportunités. Et ça, c'est grâce à la philosophie.
0: Donnez-nous des exemples.
1: Je ne me vante pas. Aujourd'hui, la philosophie, je suis à l'Assemblée nationale, par exemple. On peut encore décrire l'importance de la philosophie dans la réflexion et autres. Mais le cas, par exemple, des organisations internationales qui, par moment, nous sollicitent pour des études, pour des consultances. Prenons l'exemple de l'art. L'art a besoin également des philosophes. Parce qu'on sait que fondamentalement, la réflexion est venue d'abord des philosophes. Il faut reconnaître que les philosophes étaient des artistes. Et au-delà de ça, prenons le domaine de la santé. Moi, personnellement, j'ai fait la bioéthique, c'est l'éthique médicale. Je suis naturellement sollicitée par les hôpitaux.
0: Ok.
1: D'accord. Et aussi, il faut voir, je suis philosophe, mais je suis dans le cinéma, par exemple. Et le cinéma, aujourd'hui, est un outil pour moi de transmission des valeurs. Ça me permet de porter le message et en même temps de me diversifier à travers toutes ces compétences acquises-là. On a des philosophes qui incarnent beaucoup plus de personnages. Et nous avons des romans écrits par des philosophes. Et par moments, quand tu lis, tu vois clairement les actions. Et on a des grands comédiens philosophes. Et quand tu suis leur action, bon, c'est vrai que par moments, ils se retrouvent dans le monde abstrait, mais ça porte une authenticité à ce jeu-là.
0: Je vois Adam en train de tourner la tête. Oui, Adam.
2: Je suis justement en train de philosopher. Madame Marina, il y a la philosophie, il y a également la religion. Je prends un exemple. Quand on veut se marier, les gens vont consulter le marabout. Ils disent, est-ce que la femme me convient? Maintenant, l'autre lui dit, non, celle-là, c'est Amoud Amouaït. Amoud Amouaït, voilà, Amcité. Voilà. Maintenant, dans ce cas, comment est-ce qu'il faut se remettre en question?
0: Il faut suivre
1: déjà,
0: le cœur.
1: Déjà, nous avons bien évidemment des philosophes religieux qui sont là. Et là, ça me pousse à comprendre que la philosophie n'est pas absolument contre la religion d'abord. Aujourd'hui, bon, la question du mariage, il faudrait comprendre que c'est une question personnelle, d'accord? Mais bon, on consulte beaucoup plus Dieu. Parce que le marabout, le prêtre, c'est un humain. Et un humain est faillible. Seul Dieu est infaillible. Donc le plus souvent, c'est de se confier à son Dieu pour être sûr de ce choix que tu veux opérer, d'accord? Mais si toi tu te confies plus à un marabout, pour toi le marabout, voilà, le marabout est infaillible, le marabout représente Dieu, mais le marabout reste tout de même un humain. Donc consulter un marabout qui est un conseiller spirituel n'est pas mauvais, mais toi-même personnellement il faut être convaincu, parce qu'aujourd'hui tu te confies à un marabout et à la fin tu te rends compte que tu t'es trompé. Mais la faute ne revient pas au marabout, c'est d'abord ta responsabilité, d'accord? Donc en termes de mariage, on ne peut pas du coup remettre en question l'accompagnement des hommes
3: spirituelle, d'accord, qui sont là et qui ont par moment un œil spirituel très avancé que nous. Mais d'abord, toi personnellement, toi qui fais ce choix, il faudrait donc prier, communiquer avec ton Dieu pour avoir également des réponses à ta question, pour pouvoir être vraiment sûr à ton choix.
0: Ah ouais.
3: Donc voilà ce que je pourrais dire. Hein,
0: moi, j'ai une autre question, Marina. Par exemple, quand tu vois le top manager des grandes multinationales, il y a souvent des philosophes qui sont à leur tête. En quoi la philosophie a une marge en plus que quelqu'un qui a fait, je ne sais pas, les études de management?
3: Alors, la philosophie, tout à l'heure, on a passé le temps à dire que le travail intérieur, la réussite, c'est d'abord la personne que tu es à l'intérieur de soi. Ça, je dirais que c'est à 99%. Et ce que tu gagnes, c'est le 1%. Parce que c'est ce que tu te vends. C'est ce que tu es que tu vends. Et là, le philosophe te permet, par exemple, quand tu tombes, il te dit, mais c'est normal que tu tombes. Mais qu'est-ce qu'il faut faire? Il faut te relever. Il faut relancer. Voilà le travail qu'on fait. Donc, on sait que tu as un objectif à atteindre. Mais on te dit clairement que pour atteindre cet objectif, tu vas rencontrer des difficultés sur le chemin. Et ces difficultés-là ne doivent pas constituer un frein à cette route que tu entreprends. Donc tu dois tomber plusieurs fois, mais dis-toi que tu es presque arrivé.
0: D'accord, Marina. On va s'écouter à plus davantage. Je pense qu'après avoir écouté tous ces mots de Marina, on va faire une petite pause musicale. Suleiman, qu'est-ce que tu nous proposes?
2: Ok, merci Hamza pour faire un petit pas de côté après tout ce qui a été dit par notre invité. Et pour respirer un instant, écoutons Earth de Johnny Cash. Et pour parler de Johnny Cash, l'homme en noir venu de l'Arkansas. Il a une carrière de 50 ans, une voix grave comme un fleuve qui charrie tout. La joie, la prison, la foi, le whisky. En 2002, à 71 ans, malade, presque aveugle, il enregistre cette reprise de Nine Inch Nails. C'est son testament musical. Un an plus tard, il meurt. Earth parle de tout ce qu'on a abîmé, de tout ce qui nous a abîmé, mais Cash la chante avec une prière de celui qui a tout traversé et qui tient encore debout. La résilience, ce n'est pas effacer les cicatrices, c'est continuer avec elles. I will let you down, I will make you hurt. L'aveu comme premier pas vers la guérison. Écoute.

0: Merci Suleiman pour ces choix musicaux. Nous revenons sur les plateaux de Reflets Croisés pour continuer l'échange avec nos invités. Continuons à parler de résilience et cette fois-ci, passons le micro à notre deuxième invité, Philomène. Salam alaikum.
1: Alaikum salam.
0: Ça va?
1: Oui, ça va.
0: Bienvenue sur les plateaux de Reflets Croisés. Philomène, c'est quoi pour toi la résilience?
1: Alors, sans la résilience, sans vouloir trop répéter ce que Marina vient de dire, ce que je voudrais rajouter, c'est que très souvent, on a tendance à penser que la résilience ne concerne qu'un individu. Mais en fait, il est important de comprendre que la résilience peut impliquer une communauté entière, un système entier. C'est pas forcément un individu. Donc, pour moi, la résilience, c'est tout simplement être capable de se relever après un choc. Voilà. Et de rebondir et d'être mieux que ce qu'on était avant. Voilà, aussi simple, avec des mots assez simples, parce qu'on utilise très souvent ce mot résilience, et parfois on ne comprend pas forcément ce que ça veut dire. Et je suis convaincue qu'on ne naît pas résilient, mais on le devient par la force des choses et par sa force de caractère, tout simplement.
0: Comment on peut, autour de vous, hein, dans votre boulot, au niveau de la famille, il n'y a pas de bien qu'il n'y a pas des éléments scientifiques pour déterminer si quelqu'un est résilient ou pas. Quels sont, pour toi, les éléments qui t'amènent à dire bah, « Attends, madame ou monsieur, il est vraiment résilient ou résiliente ?»
1: Bah, déjà, comme ça, une petite parenthèse, moi, personnellement, je trouve que les Tchadiens sont en général des personnes très résilientes. Avec tout ce qu'on traverse, ce qu'on a traversé, nous sommes debout et on a toujours l'espoir, et on a toujours cette envie de rester là et de continuer à vivre. Donc déjà, le Tchadien, en général, est très résilient comme peuple. Maintenant, on identifie une personne résiliente tout de suite par certains traits de caractère. C'est des personnes qui ont vraiment très confiance en elles-mêmes, hein, dans leur comportement. Elles ont confiance en elles, elles ont confiance en leurs forces. C'est des personnes qui se fixent dans la vie à des objectifs très clairs à atteindre. Parce que c'est pas évident, c'est pas donné à tout le monde. Parce que vous avez des personnes malheureusement qui n'arrivent pas à se fixer des objectifs, qui se disent bon ben je vis au jour le jour, voilà. Mais une personne résiliente est une personne qui arrive à se fixer des objectifs. C'est une personne qui a une flexibilité mentale, mais très, très, très, très forte. Comme dirait un de mes collaborateurs, c'est des personnes qui ne restent pas les deux pieds dans une chaussure. Voilà, donc elles cherchent toujours à avancer.
0: Oui, mais souvent on associe aussi la résilience au fait qu'on soit fort. Est-ce que le fait qu'on soit résilient, qu'on passe sur des épreuves, doit nous empêcher d'être fragiles, à devoir pleurer par exemple?
1: La résilience n'exclut pas la vulnérabilité, ça c'est clair. On peut être très vulnérable, mais être très résilient. Pleurer n'est pas interdit. C'est parfois bien de pleurer, de se défouler, de lâcher prise. Être résilient ne veut pas dire forcément je suis invulnérable, que tout peut m'atteindre et que je ne vais rien ressentir. Parce que le cœur reste le cœur. Ça reste un muscle qui pompe du sang. Donc, quand ça fait mal, ça fait mal. La différence entre un résilient et un non-résilient, c'est cette capacité de se dire, OK, c'est arrivé. Mais qu'est-ce que je fais pour avancer? C'est ça.
0: En fait, c'est cette question intérieure, comme disait tout à l'heure Marina.
1: Exactement.
0: Ces questionnements de dire, voilà, c'est arrivé, je prends acte. Et mettre sur pied des stratégies pour surmonter ces moments.
1: Ouais, c'est ce que je dis tout le temps. Je dis, il faut toujours avoir un plan ABC dans la vie. Peu importe ce qu'on décide d'entreprendre, c'est de se dire, ça c'est mon plan A. Et si ça ne fonctionne pas, je fais comment? J'ai mon plan B. S'il ne marche pas, ça sera le C. Forcément, il y en a un qui va marcher.
0: Mais est-ce que le fait qu'on soit résilient par rapport à notre capacité à réagir sur des situations données, ça peut être différent d'une année à une autre. Vous, comment, à quel moment vous êtes peut-être senti dire, voilà, ça me dépasse, si c'est arrivé?
1: En fait, je me refuse de dire ça, que ça me dépasse. J'accepte de dire c'est dur, c'est difficile, mais pas que ça me dépasse, parce que je mets énormément la foi dans ce que je décide d'entreprendre et je me dis, si un obstacle se présente devant moi, c'est que Dieu a permis que ça se présente parce qu'il connaît la force de mes épaules, il connaît ma force de caractère, Il sait que je vais m'en sortir. Maintenant, il faut que je creuse en moi cette force-là. Donc, c'est comme ça que j'essaye de fonctionner, en fait.
0: Oui, mais est-ce que, bah, je pose vraiment une question un peu comme ça. Est-ce que vous pensez que les femmes ou les hommes sont plus résilients les uns que les autres? Ou bien c'est même l'approche face aux problèmes, aux difficultés sont différentes?
1: Bah, par solidarité féminine, je dirais les femmes, mais ce serait bête. Je pense que ça touche plutôt l'individu. Ouais. Chaque personne a son mindset, chaque personne a son caractère. Ça varie d'une personne à une autre. Et malheureusement, tout le monde ne peut pas être une personne résiliente, résistante, rebondissante. Voilà, malheureusement, c'est pas de

0: Résilience, on pense que c'est seulement psychologique. La résilience, elle peut être suite à un impact physique, à un impact émotionnel, à un impact
1: Un
0: social, un
1: traumatisme, disons.
0: traumatisme en fait.
1: Ouais.
0: Vous voyez, donc c'est pourquoi je dis ça varie d'une personne à une autre, d'un moment à un autre de notre vie.
2: Est-ce qu'il y a des gens qui sont pas du tout résilients, disons,
0: Oui.
2: ou résilients?
0: Oui.
2: Comment on peut les présenter?
0: C'est des personnes qui acceptent de prendre des coups sans réagir et qui sont très fatalistes, comme disait Marina tout à l'heure, qui mettent tout sur le compte du destin en disant, ah ben c'est le destin, si je réussis pas, c'est le destin, si j'avance pas, c'est le destin. Ils sont très fatalistes en fait. Il y a des personnes comme ça.
2: Des difficultés, moi je crois qu'il en manque pas dans ce monde. Donc je crois chacun de nous affronte des difficultés, il tombe, il se relève. À mon avis, qu'il n'y a pas de gens pas résilients.
0: Bah, ça, c'est votre point de vue, mais je vous promets qu'il y a des personnes tellement négatives, hein, dans tout ce qu'elles font, que lorsqu'elles sont à côté de vous et qu'elles vous parlent avec tout ce fatalisme, en fait, en disant que rien ne marche parce que c'est eux qui sont pas assez bien, c'est le destin, ou c'est Dieu qui les a punis, je vous jure, ces personnes, il faut vous éloigner d'elles parce que, elles vont puiser de votre énergie positive.
2: Moi, je pense plutôt peut-être qu'elle ne trouve pas le moyen, l'issue pour pouvoir vraiment se relever.
0: Bah, l'issue, c'est en nous-mêmes. L'issue, il faut le puiser en soi-même. Il y a une chose que j'ai remarquée, l'éducation joue aussi un rôle très clé dans notre communauté. C'est-à-dire que quand je compare, par exemple, aux Américains, l'Américain a un self-confidence en lui. Il est né avec. Parce qu'on lui apprend dès le plus bas âge, papa, maman lui dit, tu sais que tu es le plus beau, tu sais que tu es le plus intelligent, tu sais que tu es le plus fort. Nous, on n'a pas tendance à dire ça à nos enfants. On sous-estime. On ne leur fait pas comprendre combien ils sont beaux, combien ils sont intelligents, combien ils sont forts, combien... Ça permet en fait de grandir avec cette confiance en soi. Et ça, c'est la clé de la résilience en fait.
1: Ah ouais, mais là, il faut d'abord passer par un psychologue.
0: Pas forcément.
1: Peut-être se faire bien conseiller.
0: Non, mais pas forcément. C'est-à-dire qu'il faut qu'on apprenne ça à nos enfants à
1: Ou
0: bas
1: bien
0: âge.
1: passer chez Marina, ça va beaucoup nous aider. Moi, je voulais par contre poser une autre question. Par exemple, souvent, les familles, on le considère comme des refuges. C'est là où on est en sécurité, c'est là où les coups ne doivent pas venir. Malheureusement, ce n'est pas le cas. On peut vraiment avoir des problèmes qui naissent vraiment au niveau des familles. À votre avis, est-ce que notre réaction, notre résilience dépend aussi de là où les choses arrivent?
0: Oui, énormément. Ça dépend de notre environnement. Et comme vous le dites, oui, la famille est supposée être notre refuge. Malheureusement, ce n'est pas le cas. Aujourd'hui, on constate qu'on a des familles toxiques, hein, qui existent, hein, qui cherchent plus à vous enfoncer qu'à vous relever. Donc, la famille n'est pas forcément un refuge. Franchement et personnellement, je me dis, mon meilleur refuge, c'est moi. J'essaye de puiser de moi. Je me dis, je suis mon meilleur refuge.
1: Et comment vous faites pour se protéger de ces coups qui peuvent venir des familles sans rompre les liens?
0: C'est là où c'est très difficile, en effet. Parce que couper les liens familiaux, c'est un peu difficile. Comme on dit, on choisit ses amis, mais on ne choisit pas sa famille. Mais ajuster les relations, ça, c'est faisable. Le monde de l'entrepreneuriat est un monde de folie. Alors, je vous dis, rien n'est blanc, rien n'est noir. Vous avez cette passion, cette envie de réaliser, c'est pas forcément de se faire de l'argent, mais de se dire que j'ai créé quelque chose, j'ai impacté ma communauté à travers ce que j'ai créé et je suis satisfaite. Malheureusement, plus vous grandissez dans l'entrepreneuriat et c'est là où vous vous rendez compte de tous les coups qui viennent, mais de partout. De partout. Et il faut rester debout ou alors il faut être comme un roseau, c'est-à-dire on vous plie, vous vous relevez en fait. Donc c'est pas facile dans le monde de l'entrepreneuriat, mais ça demande énormément de résilience, énormément.
1: Philomène, vous êtes aussi assez présent sur les réseaux sociaux. On voit, vous faites des vidéos pour conseiller personne par rapport à des thématiques données. Comment vous défendez? Parce que c'est quand même un monde méchant où les commentaires peuvent vraiment vous blesser, des choses mais vraiment qui peuvent toucher votre ego. Comment vous faites pour vous protéger et comment vous actionnez votre résilience face à cette méchanceté, on peut dire ça comme ça, qui viennent des haters?
0: Bah, à la base, normalement, les réseaux sociaux, c'est pas supposé être un endroit où je pense que le créateur de ce gros village bleu.

0: n'avait pas prévu que les gens s'entre-déchirent sur cette plateforme. Le but était de faire des échanges et de rester en contact, parce qu'on a des amis, des parents qui sont un peu loin de nous, et puis même ceux qui sont dans la même capitale. Je dis, N'Djamena est devenue une très grande ville où chacun court du matin au soir après ses activités. On n'a pas forcément le temps d'aller se rendre visite comme avant. Je me rappelle, il y a 20 ans en arrière, quand je me levais pour aller rendre visite à une amie, j'avais pas besoin de l'appeler, j'avais pas besoin, je savais qu'en venant, j'allais la trouver là, et puis voilà. Mais les réseaux sociaux, aujourd'hui, nous permettent effectivement de nous rapprocher. Malheureusement, les haters existent, et donc les coups, on les reçoit. Comment je fais pour me protéger? Ben, je pense que j'ai ramassé quelques balles perdues en exposant un peu trop, je crois, ma vie de couple avec mon époux et tout. Donc après, on ramasse des balles perdues, oui, parce que ça crée des jaloux. On s'en rend pas compte que ça peut créer des jaloux. Et puis après, on ramasse des coups. Mais donc après, je pense que maintenant, j'essaie d'ajuster ma présence sur les réseaux sociaux à ne montrer que ce que j'ai envie de montrer. Et ce que j'ai envie de montrer, je limite. Voilà.
1: Non, c'est-à-dire que la résilience a ses limites.
0: Elle a ses limites, ouais. Elle a ses limites.
1: D'accord, Philomène. Merci pour cet échange. Quelqu'un a quelque chose à ajouter à ça par rapport à la résilience?
2: La question que j'aimerais poser, c'est que, au-delà de l'éducation, où est-ce qu'on peut puiser?
0: Comme je le disais, c'est difficile en fait à dire et de. C'est pas magique, il n'y a pas une potion magique qu'on prend pour devenir résilient ou de devenir un être humain résilient. Il faut être prédestiné à ça. Comme je le dis, on ne naît pas résilient, on le devient. Mais pour le devenir, il faut une certaine force de caractère qu'on se construit. Mais malheureusement, c'est pas tout le monde qui a cette force de caractère.
2: Est-ce que notre environnement ne conditionne pas aussi?
0: Si, l'environnement, comme je le disais tout à l'heure, l'environnement a un grand impact sur notre résilience. Et oui, on a l'impression que nous, les Africains, nous sommes beaucoup plus résilients, que peut-être on supporte beaucoup plus, on accepte beaucoup plus. Mais la partie où on fait défaut, hein, c'est l'effet de rebondir, ouais, et d'être meilleur qu'on ne l'était hier. Mmh. Et tout à l'heure, je pense que Marina a donné l'exemple du Burkina. Mmh. Ça, c'est un exemple à suivre. Rebondir et être meilleur.
1: Merci à Philomène. Je pense que s'il n'y a pas d'autres questions, on va passer à notre rubrique La Minute Culture. Halima Sadiali.
2: Merci Hamza, merci à nos invités Philomène et Marina qui nous ont entretenus sur la résilience. Je dirais que toutes les sociétés, la nôtre y compris, portent en elles des contradictions. La contradiction, l'autre face de la médaille, n'est en fait pas une erreur. Elle fait partie de la nature. Ainsi, il y a le jour et la nuit, la mer et la montagne. Il y a des émotions qui nous font du bien et d'autres qui nous traversent avec des pensées lourdes, parfois silencieuse. Et puis, il y a les couleurs. Pas seulement le blanc, pas seulement le noir, mais une infinité de nuances à l'image d'un peuple. Tout dépend du regard, de l'angle, de la manière dont nous choisissons de regarder la vie, de dire que le verre est à moitié plein ou plutôt à moitié vide. Et puis, il y a nous, ce peuple. Nous sommes le peuple de solidarité, le peuple des visites dans les hôpitaux, ceux qui n'arrivent jamais les mains vides, même lorsque les poches, elles, sont vides. Ces poches contiennent souvent l'essentiel. De quoi offrir du thé et du sucre pour le barade, de quoi régler une ordonnance médicale, de quoi aider à mettre en route un proche pour le village et surtout la compassion. Nous sommes ce peuple chez qui, lorsqu'on entre dans une maison, même rassasié, le fadl est toujours prononcé et l'on ne peut pas s'y dérober. Alors on fait de la place pour une bouchée, pour une gorgée, par respect. Nous sommes ceux pour qui « je ne peux pas t'aider » n'existe pas dans le vocabulaire. Parce que lorsqu'on frappe à une porte, cette porte doit être toujours ouverte, grandement ouverte. Nous sommes ce peuple qui sait que le matériel est important, oui, mais que sa possession est relative. Ce qui compte, c'est ce que l'on partage. Ce qui compte, c'est ce qui reste quand tout le reste vacille. Parfois, nous ne nous comprenons pas, mais au fond, nous nous aimons. Nous sommes ce peuple de visite pendant les fêtes, ceux qui se soutiennent dans les moments de douleur et restent pendant plusieurs jours. C'est dans notre ADN. Partager la douleur pour mieux la supporter. Ceux qui, quand une maison prend feu, apprennent ce que veulent vraiment dire solidarité, responsabilité, présence. Ne nous arrêtons pas aux détails. Il y a des moments où tout donne l'impression d'être seul, vraiment seul. Mais il suffit d'ouvrir les yeux pour comprendre qu'ensemble, il n'y a personne de meilleur que nous. Ici, c'est Reflets Croisés. Pas pour donner des leçons, mais pour nous rappeler que la résilience, même individuelle, s'inscrit dans un corps humain. C'est notre culture, c'est notre civilisation. La route n'est jamais rectiligne, ses ondulations se redressent toujours. Prise des deux côtés par des amis, des parents, par la communauté. La résilience, c'est notre quotidien.
1: Oh, quel mot, Ali. Merci, merci pour ces mots. Donc là, on va passer de la minute culture à la minute philo. Souleymane Abdelkarim.
3: Merci beaucoup, Hamza. Pour la minute philo d'aujourd'hui, nous avons entendu nos deux invités nous livrer à la fois leurs sentiments sur ce que pourrait être la résilience dans la vie d'entreprise, mais également ce que devrait être entendu, ce que la résilience devrait être entendue par une philosophe. De façon synthétique, presque l'essentiel a été dit, mais je voudrais rappeler à nos auditeurs que la résilience vient d'un vocabulaire emprunté de la métallurgie, du monde de la métallurgie. C'est une propriété du fer. Porté à une certaine température, le fer plie mais ne casse pas. Notre invité a utilisé l'image du roseau, n'est-ce pas, qui se plie mais qui ne se casse pas. Donc cette expression de résilience un peu galvaudée, un peu utilisée, on l'entend très souvent. Ce mot veut dire cela, encaisser, ne pas rompre, plier et ne pas rompre. C'est très important d'apporter une définition exacte à ce terme. On en parlait depuis le début de l'émission. Mais j'ai le sentiment que peut-être pour nos auditeurs, ce n'est pas encore suffisamment clair parce qu'on a donné plus d'exemples de résilience plutôt que la résilience elle-même. Si on prend l'exemple du courage, on définit souvent le courage comme l'absence de peur. Mais en réalité, le courage, c'est avoir peur mais y aller quand même. Donc c'est à peu près la même chose avec la résilience. Mais vous savez ce qu'on dit souvent quand quelque chose de difficile nous arrive, on dit « Sois fort, tu vas rebondir ». Comme si la vie était un trampoline et qu'il suffisait de serrer les dents. On entend ce mot, comme je le disais, partout. Résilience, résilience. Être résilient, c'est revenir à la normale après un choc. Un de nos invités l'a rappelé à juste titre, mais est-ce vraiment ça ? Et surtout, est-ce que cela est suffisant ? Pour donner de la précision à mon propos, prenons un exemple tout simple. Vous avez une belle assiette en porcelaine qui appartient peut-être à la maman ou à la grand-mère. Un jour, cette porcelaine tombe et se brise. Vous pouvez techniquement la recoller. Vous y mettez du soin et de l'attention, pièce par pièce. Elle pourrait éventuellement retrouver sa forme. Elle peut à nouveau même servir. C'est cela la résilience au sens classique du terme. Reconstituer ce qui était avant. Revenir à l'état d'origine, les juristes vous parleront d'un retour à un statu quo ante, c'est-à-dire revenir à la situation initiale. Et c'est déjà beaucoup, ne nous y trompons pas. Ce n'est pas si évident de revenir à une situation antérieure après un choc, après un licenciement, après une rupture amoureuse, un deuil, ou simplement réussir à se lever le matin, à refaire les gestes du quotidien, c'est un travail titanesque. Nous avons tous dans notre entourage quelqu'un qui a traversé l'épreuve, que ce soit une maladie ou tout ce que je viens de citer, et qui s'en est relevé. On admire cette force-là. Mais voilà, même quand on fait tout ce qu'il faut pour se reconstruire, parfois on sent bien que quelque chose cloche. L'assiette est certes recollée, mais on voit les fissures. Et surtout, on reste fragile au même endroit. Si la vie nous pousse encore, on risque de casser exactement là où on a déjà cassé. C'est ça le piège. Croire que se réparer, c'est suffisant. Nous vivons dans un monde qui change de plus en plus vite, où les secousses se multiplient. Une crise sanitaire, une révolution technologique, un climat qui se dérègle. Revenir à ce qu'on était avant, c'est peut-être revenir à une forme qui n'est plus adaptée. Alors, qu'est-ce qu'on peut faire ? La solution, c'est peut-être un autre concept, que moi j'appellerais l'antifragilité. Et cela change tout. L'antifragilité, ça n'est pas juste résister au choc. Être capable de l'absorber, c'est devenir plus fort grâce au choc. Alors, reprenons notre assiette brisée. Au Japon, il existe une technique ancestrale que j'aime beaucoup, qui s'appelle le kintsugi, où on répare la porcelaine avec de l'or. Les fissures ne sont plus cachées, elles deviennent des veines dorés qui rendent l'objet plus beau, plus unique, plus précieux qu'avant. L'assiette n'est pas revenue à son état initial, elle est devenue autre chose, quelque chose de nouveau, quelque chose qui porte la trace de sa blessure transformée en richesse. Peut-être qu'aujourd'hui, nous devons passer de l'époque où nous cherchions simplement à survivre aux tempêtes à celle où nous apprendrons à grandir grâce à ces tempêtes.
1: Merci, merci à Suleiman, toujours surprenant.
3: Reflet croisé, ce que nous vivons, ce que nous ressentons. Pour prolonger cette réflexion dans la Minute Philo d'aujourd'hui, nous allons écouter Gambia de Sona Djobarté. Sona Djobarté est une musicienne gambienne née à Londres, issue d'une lignée de griots mandingues. Elle joue de la kora. Vous savez, cette harpe africaine a 21 cordes et c'est déjà une révolution. 700 ans de tradition réservaient cet instrument aux hommes. Elle est la première femme virtuose professionnelle de la kora. Chaque note qu'elle joue est une forme de victoire silencieuse. Gambia est une ode à son pays natal, à la terre qui tient malgré tout. La kora résonne comme une pluie de lumière sur le fleuve Gambie. C'est la résilience comme enracinement, savoir d'où l'on vient pour savoir où l'on va. Sona Djobarté transforme l'héritage en liberté, la tradition en chemin neuf. Laissons-nous porter.